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1: Un mort et 8 blessés, tel est le bilan d'un séisme de magnitude 6,3 survenu mardi à 23h dans la préfecture autonome mongole et tibétaine de Haixi, dans la province du Qinghai, au nord-ouest de la Chine, ont annoncé les secouristes. Des milliers d'habitants, d'élèves et d'enseignants des écoles primaires, secondaires, ainsi que des maternelles locales ont été évacués vers 5 sites d'hébergement provisoire où les produits de première nécessité leur ont été fournis. Plus de 12 millions d'offres d'emploi ont été proposées aux jeunes diplômés lors de la dernière campagne de recrutement de printemps en Chine. Clôturé récemment, cet événement national a permis à 674 000 employeurs de proposer de millions de postes. Grâce à 23 000 salons de l'emploi en ligne et en présentiel, la campagne a attiré plus de 13 millions de visites de jeunes diplômés en recherche d'emploi. La Chine a lancé lundi une fusée porteuse Li Tian'en Y-14 avec 8 satellites à son bord. La fusée a décollé à 11h44 heure de Beijing depuis une zone pilote d'innovation spatiale commerciale dans le nord-ouest de la Chine et réussi à placer les satellites sur l'orbite prévue. Plus de 55 000 personnes ont assisté samedi dernier à deux courses de bateaux dragons à Tianjin. La ville ambitionne ainsi de promouvoir le sport de masse, le tourisme culturel et l'engagement communautaire dans ses districts côtiers et riverains à l'approche de la fête des bateaux dragons. Dans le nouveau district côtier de Binhai, 29 équipes, soit 640 athlètes, ont participé aux compétitions. La fête des bateaux dragons, une tradition vieille de 2000 ans, désormais reconnue par l'UNESCO comme patrimoine culturel immatériel, est célébrée depuis plus de 2 millénaires, le 5e jour du 5e mois lunaire. Le noix de caillou produite dans les pays africains entretenant des relations diplomatiques avec la Chine ont désormais accès au marché chinois si elles répondent à un ensemble uniforme d'exigences en matière d'inspection, de quarantaine et de conditions sanitaires, a annoncé l'Administration générale des douanes de Chine. L'accès pour les pays producteurs a pris effet le 9 juin dernier. L'Afrique est le premier fournisseur mondial de noix de caillou. Auparavant, seuls quelques pays africains, dont la Guinée-Bissau, le Mozambique et la Gambie,

0: avaient obtenu un accès en quarantaine pour leur exportation de noix de cajou vers la Chine. Suite à un partenariat établi fin mai entre le musée chinois de Saint-Xingduy et la maison française Lalique, les deux parties lancent une série d'œuvres d'art thématiques en cristal sur le thème de Saint-Xingduy, à dont on a pris récemment du musée de Saint-Xingduy. Avec ce partenariat, une série d'œuvres d'art de qualité seront lancées progressivement en 2026 et 2027. Une seule pièce d'art de collection en cristal sera dévoilée au second semestre 2026 et fera l'objet d'une vente aux enchères caritative en octobre prochain. Les fonds récoltés seront destinés à la recherche et à la préservation de la culture de Saint-Xingduy. Début 2027, les deux parties lanceront conjointement une collection d'œuvres d'art en cristal en édition limitée, avec une cérémonie de lancement en France. À partir du milieu de l'année prochaine, des pièces en édition régulière seront également proposées et seront commercialisées en Chine et à l'étranger. Selon les évaluations de l'Union internationale pour la conservation de la nature, 90% des sites du patrimoine chinois ont obtenu une note globale excellente ou bonne, un niveau nettement supérieur à la moyenne mondiale de 61% et à la moyenne asiatique de 68%. La Chine compte désormais 15 sites inscrits au patrimoine naturel mondial et 4 sites au patrimoine reconnu, à la fois pour leurs caractéristiques culturelles et naturelles, ce qui la place en tête du classement mondial en termes de nombre. Ces sites couvrent une superficie totale de plus de 80 000 km² répartis sur 20 régions de niveau provincial, qui abritent des écosystèmes diversifiés, notamment des montagnes, des forêts, des zones humides, des déserts et des côtes. La grande finale du concours d'éloquence organisé par la Fédération pour la diplomatie et les Nations unies s'est tenue récemment à l'ambassade de Chine en France. Les 6 finalistes, tous issus d'établissements d'enseignement supérieur français, ont prononcé un discours libre autour du thème « Langue et tradition, transmettre l'héritage culturel dans un monde en évolution ». 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
3: Bienvenue à Cogito. La stratégie de sécurité japonaise franchit une nouvelle étape aussi radicale qu'inquiétante. Dernière illustration en date, l'adoption récente par le Parti libéral-démocrate, PLD en sigle japonais, d'un projet de révision de 3 documents sur la sécurité nationale qui sera prochainement soumis au gouvernement. Sous le prétexte officiel de défendre le territoire national, ce projet dissimule en réalité une véritable expansion militaire. Il assouplit considérablement les restrictions en matière d'armement, des budgets et des déploiements, accélérant ainsi le rythme de la préparation au combat. La conclusion s'impose d'elle-même. Le principe axé exclusivement sur la défense, adopté par le Japon après la Seconde Guerre mondiale, n'est plus qu'une coquille vide. Le nouveau militarisme est devenu une menace concrète pour la région, voire pour le monde entier. Les 3 documents sur la sécurité nationale actuellement en vigueur datent de fin 2022. Ils marquaient déjà un tournant, le passage d'une stratégie purement défensive à une stratégie dotée d'une capacité de riposte. Or, le nouveau projet de révision du PLD va bien plus loin. Toutes ces mesures visent une préparation à la guerre à long terme et une intervention proactive. L'objectif est clair. Ancrer profondément l'expansion militaire et la logique des combats dans les institutions nationales, l'économie, l'industrie et l'opinion afin de faire basculer définitivement la politique de sécurité japonaise vers une orientation offensive et expansionniste. Prenons le budget de la défense. Bien que le projet n'en précise pas de montant chiffré, il exige que des fonds suffisants soient garantis pour la transformation des capacités de défense dans un délai de 5 ans. Il cite en exemple les objectifs d'augmentation de la part des dépenses militaires dans le PIB des pays comme les membres de l'OTAN ou l'Australie, laissant entendre que le Japon pourrait s'aligner sur une fourchette de 3% à 3,5%. Rappelons que le Japon affirme avoir déjà atteint, dès l'exercice 2025, soit 2 ans plus tôt que prévu, l'objectif de 2% du PIB consacré à la défense. Le budget de la défense pour l'exercice 2026 dépassera les 9 000 milliards de yens. Et l'enveloppe totale pour la période 2023-2027 s'élève à 43 milliards de yens. La conclusion est sans appel. L'escalade des dépenses militaires japonaises est désormais la norme. En matière de renforcement des capacités militaires, les projets toujours sous prétexte de concrétiser la volonté de défendre les territoires nationaux exigent clairement la mise en place d'une capacité de combat continue sur une base annuelle. Il s'agit d'approfondir les déploiements des forces offensives, introduction de nouveaux sous-marins capables d'embarquer des missiles à longue portée, mise en service de missiles de croisière longue portée et d'armes hypersoniques, développement parallèle des capacités de guerre électronique et cybernétique. En réalité, la soi-disant volonté de défendre les territoires nationaux n'est qu'un alibi au service d'une préparation générale à la guerre. Sur le plan du déploiement régional, le Japon ne cesse d'étendre son influence militaire et d'élargir son périmètre de défense. Le projet accuse sans fondement et dénigre les activités militaires normales de la Chine tout en exagérant délibérément les tensions régionales. Cette manœuvre vise à tromper l'opinion publique japonaise et la communauté internationale pour créer un prétexte à une remilitarisation accélérée. En matière de politique nucléaire, le projet ne mentionne pas une modification des 3 principes non nucléaires, mais il stipule clairement qu'il faut continuer à s'appuyer sur la force de dissuasion nucléaire américaine. Une telle disposition laisse entrevoir des risques pour une future implication dans le domaine nucléaire et révèle une attitude spéculative, voire aventuriste. Au total, ce projet démontre que la stratégie de sécurité du Japon est en pleine transformation fondamentale. Le concept de sécurité passe d'une défense passive à une offensive active. Les capacités militaires évoluent d'une défense limitée aux eaux et aux territoires nationaux vers des opérations à longue portée. Le positionnement stratégique s'étend de la sécurité régionale à une intervention mondiale. Et le modèle politique quitte le cadre d'un renforcement temporaire pour entrer dans une logique d'expansion militaire à long terme et institutionnalisée. Ces changements radicaux montrent clairement que le Japon est en train d'abandonner complètement le système pacifiste d'après-guerre. Qu'il s'agisse de nier l'histoire de l'agression pendant la Seconde Guerre mondiale et les conclusions du procès de Tokyo, d'augmenter massivement les dépenses militaires, d'assouplir les restrictions à l'exportation d'armes létales, de promouvoir la révision de la constitution pacifiste, de faire avancer celle des 3 documents sur la sécurité nationale, ou encore d'envisager de modifier les 3 principes non nucléaires, le Japon accélère partout la résurgence du militarisme. En particulier, cette méthode consistant à exagérer les menaces extérieures, à dramatiser la crise existentielle et à utiliser la volonté de défense pour justifier l'expansion militaire, présente de troublantes similitudes avec la voie qu'avait empruntée le militarisme japonais avant la Seconde Guerre mondiale pour préparer ses agressions extérieures. La communauté internationale doit s'en montrer extrêmement vigilante. Les leçons de l'histoire ne sont pas lointaines. Alors que le Japon parle de paix et de défense, il s'engage en réalité à toute vitesse sur la voie de la remilitarisation. Cette politique constitue non seulement une violation des instruments du droit international que sont la déclaration du Caire, la déclaration de Potsdam et l'acte de capitulation du Japon, mais elle porte également gravement atteinte à l'ordre international d'après-guerre et menace la sécurité des pays voisins. À terme, elle mettra aussi le Japon lui-même en danger.

Un nouveau projet de révision, adopté cette fois-ci par le Parti libéral-démocrate japonais, est un signal d'alarme de plus sur la voie de la remilitarisation. La communauté internationale doit unir ses forces et prendre des mesures concrètes pour ne jamais permettre, sous aucun prétexte, la résurgence du militarisme japonais.

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2: Bonjour à toutes et à tous. Vous êtes sur Radio Chine Internationale. C'est l'heure de votre émission « On connaît la chanson ». Aujourd'hui, je vous propose d'écouter des chansons liées à la fête de la mi-automne. Une grande fête traditionnelle chinoise, célébrée le 15 août du calendrier lunaire. On commence tout de suite par la chanson « L'émergence de la lune brillante de la mer ».

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2: 我最喜欢的 la chanson sur RCI, la fête de la mi-automne s'appelle également la fête de la lune, qui tombe à un moment doré de la saison. Le temps est agréable, les moissons sont faites et les fruits sont mûrs. Tout se prête à la célébration de la belle récolte, de l'union familiale et l'harmonie sociale. L'émission continue avec les titres « Fleurs épanouies et lune pleine ». Les nuits printanières au clair de la lune sur le fleuve fleuri.

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4: Vous suivez votre émission musicale, vous connaissez la chanson sur Radio Chine Internationale. Aujourd'hui, admirer la pleine lune et déguster des gâteaux de lune sont les deux principales caractéristiques de cette fête. C'est aussi une bonne occasion pour les membres de la famille, les proches et les amis de se réunir. Le prochain titre est extrait d'un poème intitulé « J'interroge la lune sur l'art Shui Diao Ge Tou » composé par Su Shi de la dynastie des Song. À l'occasion de la fête de la lune, pour témoigner son affection à son frère Su Zhe.

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5: Vous êtes sur RCI et vous écoutez Vous connaissez la chanson. Aujourd'hui, je vous invite à écouter des chansons consacrées à la fête de la Lune. Les deux prochains titres sont Bateau de la Lune et Clarté de la Lune.

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3: Vous écoutez Vangona la chanson, l'émission musicale sur Radio Chine Internationale. Les chansons qu'on écoute aujourd'hui sont toutes liées à la Lune, plus précisément à la fête de la Lune. Les coutumes liées à cette fête traditionnelle chinoise varient de région en région, mais l'expression d'un amour profond pour la vie et l'aspiration à un bel avenir sont une tradition commune aux uns et aux autres. Voici tout de suite Croissant de Lune.

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2: Vous suivez l'émission musicale de RCI, vous connaissez la chanson. Les prochains titres liés à la fête de la lune sont des chansons d'amour. Le soleil et la lune au cœur, et la lune représente mon cœur.

Un mort et 8 blessés, tel est le bilan d'un séisme de magnitude 6,3 survenu mardi à 23h dans la préfecture autonome mongole et tibétaine de Haixi, dans la province du Qinghai, au nord-ouest de la Chine, ont annoncé les secouristes. Des milliers d'habitants, d'élèves et d'enseignants des écoles primaires, secondaires, ainsi que des maternelles locales ont été évacués vers 5 sites d'hébergement provisoire où les produits de première nécessité leur ont été fournis. Plus de 12 millions d'offres d'emploi ont été proposées aux jeunes diplômés lors de la dernière campagne de recrutement de printemps en Chine. Clôturé récemment, cet événement national a permis à 674 000 employeurs de proposer de millions de postes. Grâce à 23 000 salons de l'emploi en ligne et en présentiel, la campagne a attiré plus de 13 millions de visites de jeunes diplômés en recherche d'emploi. La Chine a lancé lundi une fusée porteuse Li-Tian-1Y-14 avec 8 satellites à son bord. La fusée a décollé à 11h44 heure de Beijing depuis une zone pilote d'innovation spatiale commerciale dans le nord-ouest de la Chine et réussi à placer les satellites sur l'orbite prévue. Plus de 55 000 personnes ont assisté samedi dernier à deux courses de bateaux dragons à Tianjin. La ville ambitionne ainsi de promouvoir le sport de masse, le tourisme culturel et l'engagement communautaire dans ses districts côtiers et riverains à l'approche de la fête des bateaux dragons. Dans le nouveau district côtier de Binhai, 29 équipes, soit 640 athlètes, ont participé aux compétitions. La fête des bateaux dragons, une tradition vieille de 2000 ans, désormais reconnue par l'UNESCO comme patrimoine culturel immatériel, est célébrée depuis plus de 2 millénaires, le 5e jour du 5e mois lunaire. Le noix de caillou produite dans les pays africains entretenant des relations diplomatiques avec la Chine ont désormais accès au marché chinois si elles répondent à un ensemble uniforme d'exigences en matière d'inspection, de quarantaine et de conditions sanitaires, a annoncé l'Administration générale des douanes de Chine. L'accès pour les pays producteurs a pris effet le 9 juin dernier. L'Afrique est le premier fournisseur mondial de noix de caillou. Auparavant, seuls quelques pays africains, dont la Guinée-Bissau, le Mozambique et la Gambie, avaient obtenu un accès en quarantaine pour leur exportation de noix de caillou vers la Chine. Suite à un partenariat établi fin mai entre le musée chinois de Saint-Xingdui et la maison française Lalique, les deux parties lancent une série d'œuvres d'art thématiques en cristal sur le thème de Saint-Xingdui, à dont on a pris récemment du musée de Saint-Xingdui. Avec ce partenariat, une série d'œuvres d'art de qualité seront lancées progressivement en 2026 et 2027. Une seule pièce d'art de collection en cristal sera dévoilée au second semestre 2026 et fera l'objet d'une vente aux enchères caritatives en octobre prochain. Les fonds récoltés seront destinés à la recherche et à la préservation de la culture de Saint-Xingdui. Début 2027, les deux parties lanceront conjointement une collection d'œuvres d'art en cristal en édition limitée avec une cérémonie de lancement en France. À partir du milieu de l'année prochaine, des pièces en édition régulière seront également proposées et seront commercialisées en Chine et à l'étranger.

0: Selon les évaluations de l'Union internationale pour la conservation de la nature, 90% des sites du patrimoine chinois ont obtenu une note globale excellente ou bonne, un niveau nettement supérieur à la moyenne mondiale de 61% et à la moyenne asiatique de 68%. La Chine compte désormais 15 sites inscrits au patrimoine naturel mondial et 4 sites au patrimoine reconnu, à la fois pour leurs caractéristiques culturelles et naturelles, ce qui la place en tête du classement mondial en termes de nombre. Ces sites couvrent une superficie totale de plus de 80 000 km², répartis sur 20 régions de niveau provincial, qui abrite des écosystèmes diversifiés, notamment des montagnes, des forêts, des zones humides, des déserts et des côtes. La grande finale du concours d'éloquence organisé par la Fédération pour la diplomatie et les Nations unies s'est tenue récemment à l'ambassade de Chine en France. Les 6 finalistes, tous issus d'établissements d'enseignement supérieur français, ont prononcé un discours libre autour du thème Langue et tradition, transmettre l'héritage culturel dans un monde en évolution. 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
3: Bienvenue à Cogito. La stratégie de sécurité japonaise franchit une nouvelle étape aussi radicale qu'inquiétante. Dernière illustration en date, l'adoption récente par le Parti libéral démocrate, PLD en sigle japonais, d'un projet de révision de 3 documents sur la sécurité nationale qui sera prochainement soumis au gouvernement. Sous le prétexte officiel de défendre le territoire national, ce projet dissimule en réalité une véritable expansion militaire. Il assouplit considérablement les restrictions en matière d'armement, des budgets et des déploiements, accélérant ainsi le rythme de la préparation au combat. La conclusion s'impose d'elle-même. Le principe axé exclusivement sur la défense, adopté par le Japon après la Seconde Guerre mondiale, n'est plus qu'une coquille vide. Le nouveau militarisme est devenu une menace concrète pour la région, voire pour le monde entier. Les 3 documents sur la sécurité nationale, actuellement en vigueur, datent de fin 2022. Ils marquaient déjà un tournant, le passage d'une stratégie purement défensive à une stratégie dotée d'une capacité de riposte. Or, le nouveau projet de révision du PLD va bien plus loin. Toutes ces mesures visent une préparation à la guerre à long terme et une intervention proactive. L'objectif est clair. Ancrer profondément l'expansion militaire et la logique des combats dans les institutions nationales, l'économie, l'industrie et l'opinion afin de faire basculer définitivement la politique de sécurité japonaise vers une orientation offensive et expansionniste. Prenons le budget de la défense. Bien que le projet n'en précise pas de montant chiffré, il exige que des fonds suffisants soient garantis pour la transformation des capacités de défense dans un délai de 5 ans. Il cite en exemple les objectifs d'augmentation de la part des dépenses militaires dans le PIB des pays comme les membres de l'OTAN ou l'Australie, laissant entendre que le Japon pourrait s'aligner sur une fourchette de 3% à 3,5%. Rappelons que le Japon affirme avoir déjà atteint dès l'exercice 2025, soit 2 ans plus tôt que prévu, l'objectif de 2% du PIB consacré à la défense. Le budget de la défense pour l'exercice 2026 dépassera les 9 000 milliards de yens et l'enveloppe totale pour la période 2023-2027 s'élève à 43 milliards de yens. La conclusion est sans appel. L'escalade des dépenses militaires japonaises est désormais la norme. En matière de renforcement des capacités militaires, les projets toujours sous prétexte de concrétiser la volonté de défendre les territoires nationaux exigent clairement la mise en place d'une capacité de combat continue sur une base annuelle. Il s'agit d'approfondir les déploiements des forces offensives introduction de nouveaux sous-marins capables d'embarquer des missiles à longue portée, mise en service de missiles de croisière longue portée et d'armes hypersoniques, développement parallèle des capacités de guerre électronique et cybernétique. En réalité, la soi-disant volonté de défendre les territoires nationaux n'est qu'un alibi au service d'une préparation générale à la guerre. Sur le plan du déploiement régional, le Japon ne cesse d'étendre son influence militaire et d'élargir son périmètre de défense. Le projet accuse sans fondement et dénigre les activités militaires normales de la Chine tout en exagérant délibérément les tensions régionales. Cette manœuvre vise à tromper l'opinion publique japonaise et la communauté internationale pour créer un prétexte à une remilitarisation accélérée. En matière de politique nucléaire, le projet ne mentionne pas une modification des trois principes non nucléaires, mais il stipule clairement qu'il faut continuer à s'appuyer sur la force de dissuasion nucléaire américaine. Une telle disposition laisse entrevoir des risques pour une future implication dans le domaine nucléaire et révèle une attitude spéculative, voire aventuriste. Au total, ce projet démontre que la stratégie de sécurité du Japon est en pleine transformation fondamentale. Le concept de sécurité passe d'une défense passive à une offensive active. Les capacités militaires évoluent d'une défense limitée aux eaux et aux territoires nationaux vers des opérations à longue portée. Le positionnement stratégique s'étend de la sécurité régionale à une intervention mondiale. Et les modèles politiques quittent le cadre d'un renforcement temporaire pour entrer dans une logique d'expansion militaire à long terme et institutionnalisée. Ces changements radicaux montrent clairement que le Japon est en train d'abandonner complètement le système pacifiste d'après-guerre. Qu'il s'agisse de nier l'histoire de l'agression pendant la Seconde Guerre mondiale et les conclusions du procès de Tokyo, d'augmenter massivement les dépenses militaires, d'assouplir les restrictions à l'exportation d'armes létales, de promouvoir la révision de la constitution pacifiste, de faire avancer celle des trois documents sur la sécurité nationale, ou encore d'envisager de modifier les trois principes non nucléaires, le Japon accélère partout la résurgence du militarisme. En particulier, cette méthode consistant à exagérer les menaces extérieures, à dramatiser la crise existentielle et à utiliser la volonté de défense pour justifier l'expansion militaire, présente de troublantes similitudes avec la voie qu'avait emprunté le militarisme japonais avant la Seconde Guerre mondiale pour préparer ses agressions extérieures. La communauté internationale doit s'en montrer extrêmement vigilante. Les leçons de l'histoire ne sont pas lointaines. Alors que le Japon parle de paix et de défense, il s'engage en réalité à toute vitesse sur la voie de la remilitarisation. Cette politique constitue non seulement une violation des instruments du droit international que sont la déclaration du Caire, la déclaration de Potsdam et l'acte de capitulation du Japon, mais elle porte également gravement atteinte à l'ordre international d'après-guerre et menace la sécurité des pays voisins. À terme, elle mettra aussi le Japon lui-même en danger. Les nouveaux projets de révision, adoptés cette fois-ci par le Parti libéral-démocrate japonais, est un signal d'alarme de plus sur la voie de la remilitarisation. La communauté internationale doit unir ses forces et prendre des mesures concrètes pour ne jamais permettre, sous aucun prétexte, la résurgence du militarisme japonais.

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0: Bonjour à tous, bienvenue dans une nouvelle émission de Classico. Aujourd'hui, nous allons découvrir tout d'abord l'évolution au secteur des services destinés au troisième âge et ensuite nos regards se tournent vers le fabriqué en Chine. Un reportage nous permet d'avoir un aperçu sur la formation des compétences professionnelles en Chine.
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0: Le vieillissement de la population est aujourd'hui une tendance mondiale et la Chine n'y échappe pas. Fin 2022, on comptait en Chine quelque 280 millions de personnes âgées de plus de 60 ans. Selon les estimations, ce chiffre dépassera la barre des 400 millions d'individus d'ici 2035. Han Guilin, 67 ans, habitant de Pékin, fait partie de la colossale population âgée de Chine. Il souhaite trouver des produits et services communs et efficaces pour améliorer sa qualité de vie.
7: D'après ma propre expérience, mes parents âgés et mes proches ont tous connu les difficultés du vieillissement, et c'est une préoccupation commune à toute la société. On devrait faire avancer les choses à ce stade. J'ai essayé plusieurs produits internationaux visant à prendre soin des personnes âgées, qui sont pour moi une grande aubaine et un grand espoir. Les produits en provenance du reste du monde nous offrent davantage de choix.
0: Depuis une dizaine d'années, les capitaux étrangers ont commencé à s'implanter en Chine sur le marché des services de soins aux personnes âgées, pour répondre aux besoins du marché et à exploiter le gigantesque marché chinois. Étant les premiers pays à être entrés en période de vieillissement de leur population, les pays occidentaux ont développé de multiples produits et services pour les personnes âgées. Des produits ont apporté des nouveautés et permis de combler les lacunes sur le marché chinois. Arrivé en Chine en 2015, Aquamunit, une marque venant des Pays-Bas, spécialisée dans la réhabilitation aquatique, a travaillé avec plusieurs établissements médicaux chinois pour y entamer la construction d'infrastructures et la formation à la réhabilitation aquatique. Liu Huijie, représentante en Chine d'Aquamunit.
8: La réhabilitation se faisait principalement par immersion dans l'eau en Chine. Quant à nous, nous préconisons des exercices actifs. Des exercices de port de poids et de résistance peuvent être effectués dans l'eau pour aider les patients en phase post-opératoire à reconstruire rapidement leurs muscles. La réhabilitation dans l'eau a ses propres avantages. Grâce à la flottabilité de l'eau, le corps peut être placé dans un état proche de l'apesanteur et des exercices de force et de souplesse ciblés dans ces conditions peuvent être très efficaces et améliorer l'état des muscles.
0: B+H Consulting International figure parmi les premières entreprises étrangères à s'installer en Chine dans le domaine de la conception architecturale des établissements de soins. Depuis une dizaine d'années, la société canadienne a constaté la transformation du secteur en Chine. Écoutons Landy Liang, directrice supérieure de la clientèle de B+H Consulting International.
9: Beaucoup de nos propriétaires préféraient un grand espace, tandis qu'aujourd'hui on souligne davantage une conception qui insiste sur la primauté de l'homme. Nous accordons beaucoup d'attention aux détails de la conception, en respectant les caractéristiques et les habitudes des personnes âgées. En termes d'emplacement, ils souhaitent pouvoir passer du temps avec leur famille en ville et continuer à communiquer avec leurs amis et voisins. Si l'on veut tenir compte des besoins des personnes à mobilité réduite, il faut leur

0: donner suffisamment d'espace, sans viser le luxe, mais en privilégiant la commodité et le confort.
1: En 2014, le Conseil des affaires d'État de Chine a publié un document visant à encourager et à soutenir les investisseurs étrangers à investir dans les maisons de retraite. Les entreprises internationales ont vu des opportunités à cet égard et voudraient profiter des immenses perspectives de l'économie des chevaux gris en Chine afin de mieux s'adapter à la vie des Chinois âgés. Spécialisée dans les soins infirmiers à domicile pour le troisième âge, la société néerlandaise Purzurg dispose d'une équipe professionnelle d'infirmiers pour effectuer des soins à domicile.
2: Installée en Chine depuis 2014, Purzurg a coopéré tout d'abord avec les agglomérations locales chinoises pour prendre soin des personnes âgées qui perdent la capacité à effectuer les activités du quotidien. Le personnel infirmier se rend chez les seniors et leur offre de multiples services infirmiers, allant de la prise de douche à la surveillance de la glycémie, en passant par la réhabilitation physique.
1: Selon les statistiques de la Commission nationale de la santé, 90% des Chinois âgés ont choisi de passer chez eux la période post-retraite. Le représentant en Chine de Purzurg, Daniel Huang, estime que le marché futur des soins infirmiers à domicile sera très vaste en Chine.
2: D'abord, la population âgée est très importante et le sera encore plus avec l'augmentation de la longévité. Deuxièmement, la structure de la famille à enfants unique en Chine fera que les familles chinoises auront besoin de plus de soutien en termes de services publics. En outre, nous avons constaté que de nombreuses personnes âgées souhaitaient encore vivre chez elles et nous espérons fournir des services de qualité dans ce domaine.
1: Les entreprises japonaises cherchent également à s'implanter sur le marché chinois. Une dizaine de marques japonaises se sont exposées récemment auprès du public chinois. Yan Chao, représentant du marketing de ces marques japonaises en Chine.
3: Le Japon est entré dans une société vieillissante depuis 1979. Et pendant près de 50 ans, le pays a élaboré de nombreux produits d'excellente qualité et souhaite exploiter le vaste marché chinois. De l'appareil de physiothérapie aux chaussures destinées au troisième âge, la plupart des produits ne sont pas encore présentés et vendus en Chine. Ils souhaitent trouver des agents ou des partenaires pour la production locale en Chine par le biais de l'exposition.
1: Les perspectives du marché sont prometteuses. Alors, les entreprises étrangères devaient savoir s'adapter aux conditions locales. Or, la tarification reste problématique pour ces produits étrangers. Yan Chao.
3: Le coût de la main-d'œuvre est plus élevé au Japon, et pour réduire le coût, des marques japonaises comptent fabriquer leurs produits localement en collaboration avec les usines chinoises. Une entreprise japonaise qui produit des toilettes et des bidets va fabriquer des produits en Chine, pour s'adapter aux conditions physiques et à la taille des Chinois, différentes des Japonais.
1: D'ici à 2050, on prévoit que le potentiel de consommation de la population âgée chinoise atteindra environ 106 000 milliards de yuan, ce qui fera de la Chine le pays disposant du plus grand potentiel de marché du genre dans le monde. Au niveau du gouvernement, la Chine encourage les capitaux étrangers à prendre part au marché des soins pour personnes âgées. L'industrie des services aux personnes âgées est en constante transformation et se développe rapidement en Chine. Lan Dilian souhaite continuer à investir dans le marché des services aux personnes âgées en Chine.
0: Au départ, c'était souvent les entreprises étrangères qui nous demandaient d'effectuer les conceptions, tandis qu'aujourd'hui de plus en plus d'entreprises privées chinoises cherchent à nouer des coopérations. Il nous fallait donc fournir des concepts et autres services de meilleure qualité afin d'attirer les clients sur le marché chinois.
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1: L'utilisation des technologies numériques sont de plus en plus fréquentes dans les services destinés au troisième âge.
5: Avec une simple touche du bouton, le senior peut envoyer un message de secours qui sera rapidement capté par le centre d'urgence de sa communauté. Ce dernier va immédiatement localiser le signal et prêter secours à la personne âgée en fonction de son document enregistrant ses conditions physiques.
1: Vous venez d'entendre le responsable.

0: responsable de vente d'un téléinvestisseur qui explique l'usage d'un produit à un client. En forme du bracelet, ce téléinvestisseur à une douche permet, à l'aide d'une puce insérée en son sein, d'enregistrer les données physiques et de demander secours en cas d'urgence. Comme son nom l'indique, le bracelet n'est muni que d'un seul bouton. Une conception qui vise à faciliter l'usage du téléinvestisseur pour les personnes âgées, souvent embarrassées par le fossé numérique. Aujourd'hui, de multiples produits numériques font leur apparition sur le marché, ce qui aide le troisième âge à passer plus heureusement la période post-retraite. Le système de surveillance de sécurité est aussi un produit numérique installé dans un grand nombre de maisons de retraite en Chine. Faisant usage des technologies 4G et d'Internet des objets, ce système permet de donner l'alerte en cas d'urgence, telles que l'anormalité de la fréquence cardiaque, l'attardement aux toilettes ou sans activité vitale. En plus, une application sur le portable permet aux jeunes d'être informés de façon constante des informations physiques de leurs parents. Longpong Technology est une société chinoise qui se spécialise dans la recherche et le développement des produits intelligents au service du troisième âge. Li Yunxu, agent du marketing de Longpong.
1: Il arrive parfois que les seniors tombent par terre à la maison, mais sans aide d'autrui, ou qu'ils se perdent dans la rue. Ce sont tous des problématiques dont on doit prendre en considération. Nous souhaitons éviter au possible ce genre de tragédie en recourant aux moyens intelligents.
0: L'apparition des produits développés à partir des technologies numériques et d'intelligence artificielle aide à largement améliorer la qualité de vie des seniors. Un marché prometteur s'émerge et se développe rapidement en Chine.
1: Le nombre de la population âgée est colossal en Chine, tandis que le personnel de service est relativement peu nombreux. Les produits et équipements intelligents permettent de réduire la charge de travail des agents de service pour qu'ils puissent mieux prendre soin des personnes âgées.
0: Selon les statistiques de la Commission nationale de la santé de Chine, 90% des Chinois âgés ont choisi de passer chez eux la période post-retraite, ce qui offre des opportunités pour les entreprises du secteur de services intelligents pour les personnes âgées.
1: Au niveau du gouvernement, on peut voir que la Chine attache une grande importance à ce domaine. Prenons l'exemple de Beijing, les agglomérations sont en train d'effectuer des transformations d'infrastructures en faveur du troisième âge, des fonds ont été versés et seront continuellement versés par les services gouvernementaux à différents échelons pour installer des équipements.
0: À l'heure actuelle, la plupart des entreprises dans le domaine de services intelligents pour personnes âgées coopèrent principalement avec les maisons de retraite ou les gouvernements. Selon Li Yunxu de Longpong Technology, son entreprise a fourni depuis 2019 des services à quelques 2000 résidences de vieillesse à travers le pays, couvrant plus de 100 000 personnes âgées. Certes, le potentiel du marché vis-à-vis des consommateurs individuels reste à être développé. Écoutons les remarques du responsable d'une société pékinoise spécialisée dans les produits intelligents destinés au troisième âge.
2: Les gens manquent encore de connaissances sur les produits intelligents. Différencié à d'autres produits, le marché de services aux personnes âgées a un phénomène particulier, c'est que ceux qui paient les produits ne sont pas les personnes qui les utilisent. Les jeunes sont parfois inconscients et ne savent pas que les seniors ont besoin de tels produits ou services. En l'occurrence, il est important pour nous de renforcer les connaissances des consommateurs.
0: Voilà, c'était un reportage consacré à l'évolution du marché des services aux personnes âgées en Chine. On prend maintenant une pause musicale et de retour dans Classico, vous allez suivre un reportage sur la vie des maîtres artisans qui assurent la réalisation des grandes conceptions scientifiques et technologiques.

0: Vous êtes toujours dans Classe Echo. Le radiotélescope FAST, le programme d'exploitation lunaire Chang'e ou le système de navigation satellite Beidou, tous ces projets phares incarnent la puissance du fabriqué en Chine et la capacité de recherche et de développement du pays. Du plan initial au produit fabriqué, qui sont les maîtres artisans assurant la réalisation de ces grandes conceptions scientifiques et technologiques? Xia Li, ajusteur à China Electronic Technology Group Corporation, est l'un d'entre eux. Il a assumé l'assemblage et l'ajustage des antennes satellites pour les grands projets énumérés précédemment.
1: Distincte d'une production standardisée, les travaux que nous devons réaliser sont des projets extrêmement exigeants quant à la précision des pièces détachées. Chaque assemblage constitue un nouveau défi pour nous. Je dis souvent à mes apprentis qu'il nous faut réfléchir en position de concepteur pour qu'on puisse mieux comprendre le dessin et les structures du produit et mener à bien l'assemblage et l'ajustage des antennes satellites.
0: La sonde lunaire Chang'e 4 a été lancée avec succès en décembre 2018

0: Sans la précision du télescope, la sonde ne serait pas capable d'accomplir le premier alunissage en douceur jamais réalisé sur la face cachée de la Lune. Xia Li.
1: 0,004 mm, c'est la précision pour l'assemblage des télescopes. Si on le fait à 0,005 mm, il semble qu'il s'agit d'une nuance négligeable, mais on ne saura pas pratiquer l'observation.
0: Alors, comment faire pour être apte à réaliser de telles tâches? La réponse de Xia Li consiste à faire des exercices autant que possible. Un attachement persistant à la qualité marque son attitude au travail.
1: Un ensemble d'équipements se compose souvent de plusieurs milliers d'accessoires et le détachement d'une simple petite vie provoquerait un accident gravissime. On n'a pas d'autre moyen que d'aller feuilleter les documents pour perfectionner nos compétences.
0: L'héritage du maître à l'apprenti est très important pour la transmission des savoir-faire de l'ajustage. Xia Li rappelle ses premiers jours en tant qu'apprenti.
1: Mon maître est une personne sérieuse, il ne parle pas beaucoup. Jusqu'aujourd'hui, j'ai encore un peu peur de lui. Un ajusteur doit savoir soulever la lourdeur aussi légèrement que possible. Ce travail est bien exigeant sur la stabilité. Mon maître m'a demandé de faire une dizaine de pompes avant d'affûter le forêt. Après les exercices, on est en état de fatigue et cela aide à tremper ma stabilité.
0: Xia Li éprouve toujours une grande gratitude envers son maître. Il lui a enseigné les compétences professionnelles et l'a beaucoup influencé sur sa manière de penser.
1: Le plus important, c'est qu'il m'a montré cette mode de pensée en tant qu'ajusteur professionnel. Il nous a appris à ne pas se presser de faire la tâche, parce que sans lui, la qualité prime toujours sur la vitesse. Ça, c'est le plus grand profit. Cette idée m'a tellement influencé. Lorsque je dirige aujourd'hui une équipe à mon tour, j'ai la même exigence sur le travail.
0: Xia Li se consacre à l'ajustage depuis plus de 30 ans et garde toujours un respect solennel envers la mise en application des compétences professionnelles. Mais il accorde aussi beaucoup d'enthousiasme à son travail.
1: Nos produits ne sont pas que des métaux froids, ils sont aussi des œuvres d'art. Chaque fois que je finis l'ajustage, le produit devient comme mon propre enfant alors que c'est moi qui lui donne vie. Une fois livré au client, il acquiert son propre univers.
0: Aujourd'hui, la Chine aspire à un développement axé sur la qualité des plans économiques et sociaux. Les compétences professionnelles permettent à Xia Li de faire des réflexions en la matière. Selon lui, dans ce processus, il fallait que le pays se munisse d'une équipe d'ouvriers et de gens compétents qualifiés.
1: Lorsque le pays a besoin d'un développement de qualité, il ne fallait pas non seulement renforcer la capacité de recherche, mais aussi développer la formation des talents avec des compétences professionnelles. Si les compétences des ouvriers ne sont pas à la hauteur de la recherche et du développement, une fois que le produit sera mis en service, sans l'assurance d'ouvriers qualifiés, la performance du produit ne répondra pas aux exigences.
0: Selon les chiffres de sources officielles, à la fin de 2021, on compte plus de 200 millions de travailleurs de compétences en Chine, soit 26% de la population active totale, qui s'élève à 650 millions de personnes. Parmi ces travailleurs de compétences, le nombre de talents munis de hautes qualifications dépasse 60 millions de personnes, soit 30% du chiffre total. En tant que député à la 14e Assemblée populaire nationale, Xia Li a soumis en mars 2021 une proposition évoquant le renforcement de la formation des talents de compétences en Chine. Pour lui, il fallait tout d'abord établir au niveau gouvernemental un concept bien ciblé pour ensuite élaborer des politiques en faveur de la formation professionnelle.
1: Les écoles, elles aussi, devraient renforcer les échanges avec les entreprises et les usines pour mieux savoir de quelles technologies et de quelles sortes de talents on a besoin dans la pratique et ainsi lancer une coopération plus efficace avec elles. Il ne faut non plus oublier la formation dirigée par le concepteur au sein de l'entreprise. Cela est, à mon avis, la formation la plus économique parce qu'elle est orientée directement vers la production.
0: Face à l'essor de l'intelligence artificielle, Xia Li avoue un sentiment de crise, mais il affirme le rôle toujours indispensable des ouvriers qualifiés dans l'assemblage des équipements de précision.
1: Une machine-outil n'arrivera jamais à fabriquer une machine dont la précision est plus élevée que celle de cette machine-outil. Elle n'est point compétente.

0: réaliser cette tâche, le rôle de l'homme est illustré à ce moment. Nous fabriquons des produits issus de recherches scientifiques qui sont souvent en forme originale et distincte. Les machines sont parfois incapables de faire ce genre de produit. On a encore besoin des ouvriers compétents pour réaliser l'assemblage et l'ajustage.
1: Un ouvrier de compétence devait se munir d'un esprit de dévouement, d'une capacité d'apprendre et du sens de responsabilité, d'après Xia Li. Il souhaite apprendre de nouvelles connaissances auprès des jeunes ouvriers au temps de la révolution industrielle, tout en s'efforçant de leur transmettre ses compétences traditionnelles.
0: Nous devons certainement nous adapter à l'évolution de l'époque au lieu d'y être réfractaires. Les jeunes ouvriers sont bien intelligents et ils grandissent beaucoup plus vite que ma génération. En général, au bout de 3 à 5 ans, ils sont capables de réaliser un projet et après une dizaine d'années, ils dirigent déjà une équipe capable d'accomplir des projets assez importants. Ma tâche est de faire rayonner les compétences et de ne pas les laisser disparaître.
1: On prend à présent une pause musicale et on se retrouve juste après pour la dernière partie de notre émission consacrée aux courtes chinoises.

0: Merci de nous rejoindre dans Classico. C'est le moment de suivre notre rubrique Le chinois au quotidien.
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0: Bonjour à tous, bienvenue dans notre cours de chinois au quotidien, c'est Xiaotai.
1: Salut Xiaotai, eh bien moi c'est toujours Thomas, votre apprenti étudiant en chinois. Et je crois que la dernière fois nous avons parlé d'achat par téléphone, Tai. Donc le plus important ça va être de réviser les phrases du cours précédent. Alors la première phrase c'était « Je veux commander une pizza ». Comment tu dis ça en chinois ?
0: 我要订个比萨饼.
1: Comment puis-je payer ? Alors, comment on dit ça en chinois, Tai ?
0: 怎么付钱呢?
1: Une nouvelle phrase, vous pouvez payer à la livraison.
0: 您可以货到付款.
1: Encore une phrase et une dernière, donnez-moi une heure.
0: 您说个时间.
1: Allez, on se réécoute les dialogues en entier de la dernière fois.
2: 喂,你好,我要订一个比萨饼.
3: 大的还是小的?
2: 大的,怎么付钱呢?
3: 可以货到付款，请送到北京大学西门吧。好的，您几点能送到？
2: 你说一个时间，大概12点吧。
1: Bon allez, la révision s'arrête là, c'est le moment de passer aux nouvelles phrases du jour où je crois qu'on va parler de vêtements. Alors comme d'habitude, Xiaotai va vous donner les phrases en chinois, je vais les traduire en français et puis on va commencer les exercices.
0: 我想买一件旗袍.
1: Je veux acheter une qipao.
0: 这是什么料子的?
1: C'est en quel tissu?
0: 蓝色的好还是黄色的好?
1: Quelle est la mieux, la bleue ou la jaune?
0: 能试试吗?
1: Je peux l'essayer?
0: 能打折吗?
1: Pouvez-vous me faire une réduction? Allez, quand je rentre en France, je voudrais ramener à ma mère un truc bien pékinois, une qipao. Bien, c'est une robe fendue des deux côtés. C'est une robe traditionnelle chinoise d'origine manchoue qui permet aux femmes de montrer pleinement sa féminité.
0: Quand tu te trouves dans le magasin, tu peux dire au vendeur « 我想买一件旗袍. » « 我 » Je n'ai pas la peine de répéter.
1: Ok, « 我 »
0: « 想 » Vouloir.
1: « 想 »
0: « 买 » Acheter.
1: « 买 »
0: 一件旗袍, c'est une robe fendue des deux côtés, une robe chinoise.
1: Voilà, qipao, qui se traduit en français par robe fendue des deux côtés. Mais maintenant, on a tendance à utiliser directement sa prononciation en chinois, c'est-à-dire qu'on n'utilise plus robe fendue des deux côtés, on dit directement qipao. La phrase en entier, Tai.
0: 我想买一件旗袍. Ok, maintenant on va écouter le premier dialogue.
2: 你要买什么衣服?
3: 我想买一件旗袍.
1: Et je veux demander en quel tissu est cette robe. Alors comment dit-on ça en chinois, Tai?
0: Tu peux dire 这是什么料子的? 这, ce.
1: 这.
0: 是 veut dire être.
1: 是.
0: 什么 veut dire quel.
1: 什么.
0: 料子, tissu.
1: 料子.
0: 这是什么料子的?
1: Qui veut dire quel est ce tissu? Bon, on s'écoute le dialogue.
3: 这是什么料子的?
2: 真丝的.
1: Voilà, on vient d'écouter le dialogue et il me semble que le vendeur répond « C'est de la soie ». Alors, comment on dit le mot « soie » en chinois, Tai ?
0: Jensi.
1: Jensi. Une nouvelle phrase, mais de quelle couleur faut-il l'acheter, le bleu ou la jaune ?
0: Bon, là, tu peux demander l'avis de tes amis chinois, sinon tu peux aussi décrire au vendeur ta mère, c'est-à-dire sa couleur de peau, son style, ses préférences quant aux couleurs. Tu peux ainsi demander « 蓝色的好 还是 黄色的好 ?» 蓝色的, le bleu.
1: 蓝色的.
0: 还是 veut dire « où ?»
1: 还是.
0: 黄色的, le jaune.
1: 黄色的.
0: 好 veut dire « mieux, meilleur ».
1: 好.
0: Donc la phrase au complet, 蓝色的好, 还是黄色的好? Ok, on va écouter le troisième dialogue.
3: 蓝色的好, 还是黄色的好?
2: 蓝色的更适合您.
1: Voilà, il me semble que dans ce dialogue, le vendeur répond au potentiel acheteur, le bleu vous va mieux. Comment dit-on ça en chinois, Tai?
0: 蓝色的更适合您.
1: Voilà, et on aura compris que 蓝色的, ça veut dire...
0: Le bleu.
1: Ok, on est d'accord. Bon, je crois que tu vas m'apprendre une autre phrase. C'est quand même important d'essayer les vêtements. Alors, comment dit-on ça en chinois? Je peux l'essayer.
0: 我能试试吗?
1: 我能试试吗?
0: 我能试试吗? 我, bien sûr, c'est je.
1: 我.
0: 能, pouvoir.
1: 能.
0: 试试, essayer.
1: 试试.
0: 我能试试吗?
1: Bon, on s'écoute tout de suite le dialogue 4.
3: 能试试吗?
2: 您穿什么号的？
3: 中号的。
1: Allez, dans les phrases que nous venons d'entendre, on a bien sûr entendu « je peux l'essayer ». Et il y avait deux autres phrases. Alors la deuxième phrase, c'était « quelle est votre taille ?» Comment dire ça en chinois ?
0: « 您穿什么号的?»
1: Voilà, et la réponse de la femme, c'était « je suis de taille moyenne ». Alors comment dit-on « moyenne taille ?» ?»«
0: 中号的。
1: Ok, bon, ça y est, le tissu choisi, la robe également, bref, tout va bien. Mais j'aimerais bien sûr qu'on me fasse une petite réduction. Comment demander ça en chinois, Tai?
0: Bon, alors soit je te propose d'écouter d'abord le dialogue 5 dans lequel tu vas trouver les réponses.
3: 多少钱?
2: 980元。
3: 太贵了，能打折吗？
2: 可以打九折。
0: Alors Thomas, mon étudiant, as-tu saisi quelque chose de ce dialogue?
1: Je pense, ouais, mais alors le mieux, c'est que tu répètes les phrases une fois en chinois et que je les répète, moi, en français.
0: D'accord. 多少钱?
1: Ça fait combien?
0: 980 yuan.
1: 980.
0: 太贵了.
1: C'est très cher.
0: 能打折吗?
1: Est-ce que vous pouvez me faire une réduction?
0: 可以打九折.
1: 10% de réduction.
0: Ok, maintenant je propose qu'on révise un peu les phrases clés d'aujourd'hui avant de repasser les dialogues au complet.
1: Voilà, alors on va s'écouter les phrases. Je veux acheter une qipao.
0: 我想买一件旗袍。
1: C'est en quel tissu?
0: 这是什么料子的?
1: Lequel est le mieux? La bleue ou la jaune?
0: 蓝色的好还是黄色的好?
1: Est-ce que je peux l'essayer?
0: 能试试吗?
1: Est-ce que vous pouvez me faire une petite réduction?
0: 能打折吗?
1: Ok, allez, on se réécoute les dialogues en complet, donc avant de passer à notre rubrique ABC de la culture chinoise.
2: 您要买什么衣服?
3: 我想买一件旗袍。这是什么料子的?
2: 真丝的。
3: 蓝色的好还是黄色的好?
2: 蓝色的更适合您。
3: 能试试吗?
2: 您穿什么号的?
3: 中号的。多少钱？
2: 九百八十元。
3: 太贵了，能打折吗？
2: 可以打九折。
0: C'est tout ce qu'on a appris aujourd'hui. Passons maintenant à la rubrique ABC de la culture chinoise.
1: Voilà, aujourd'hui il sera question de couleurs. On sait que le rouge est une couleur très appréciée par les Chinois parce qu'il incarne le bonheur, la joie. Lors des fêtes, on accroche partout des lanternes rouges, en fait, aux maisons, au plafond. Il y en a partout dans la rue. Lors des mariages, des cérémonies heureuses, la fiancée porte également un vêtement rouge, des chaussures rouges, et le palanquin pour la transporter est aussi généralement de couleur écarlate. Le rouge est en même temps un signe de réussite, et si quelqu'un se trouve dans une situation favorable, on dit Tai.
0: Zao hong.
1: Voilà, et si on le traduit mot à mot, ça veut dire marcher vers le rouge.
0: Et la personne qui a la faveur du chef est nommée Hong Ren.
1: Voilà, ça veut dire la personne rouge.
0: Le fait de distribuer le profit est appelé feng hong.
1: Voilà, distribuer le rouge.
0: Le rouge incarne aussi la beauté. On qualifie le visage d'une belle femme hong yan.
1: Par contre, en Occident, le rouge porte une signification toute différente et relativement péjorative. On le lit souvent au feu, à l'enfer, au sang, toute une symbolique qui nous vient des temps moyenâgeux. Il symbolise également la cruauté ou bien sûr, le rouge, c'est la couleur du sang.
0: Voilà une preuve de plus de la

Morts et 8 blessés, tel est le bilan d'un séisme de magnitude 6,3 survenu mardi à 23 heures dans la préfecture autonome mongole tibétaine de Haixi, dans la province du Qinghai, au nord-ouest de la Chine, ont annoncé les secouristes. Des milliers d'habitants, d'élèves et d'enseignants des écoles primaires, secondaires, ainsi que des maternelles locales ont été évacués vers cinq sites d'hébergement provisoire où les produits de première nécessité leur ont été fournis. Plus de 12 millions d'offres d'emploi ont été proposées aux jeunes diplômés lors de la dernière campagne de recrutement de printemps en Chine. Clôturé récemment, cet événement national a permis à 674 000 employeurs de proposer de millions de postes. Grâce à 23 000 salons de l'emploi en ligne et en présentiel, la campagne a attiré plus de 13 millions de visites de jeunes diplômés en recherche d'emploi. La Chine a lancé lundi une fusée porteuse Li Tian'en Y-14 avec 8 satellites à son bord. La fusée a décollé à 11h44 heure de Pékin depuis une zone pilote d'innovation spatiale commerciale dans le nord-ouest de la Chine et réussi à placer les satellites sur l'orbite prévue. Plus de 55 000 personnes ont assisté samedi dernier à deux courses de bateaux dragons à Tianjin. La ville ambitionne ainsi de promouvoir le sport de masse, le tourisme culturel et l'engagement communautaire dans ses districts côtiers et riverains à l'approche de la fête des bateaux dragons. Dans le nouveau district côtier de Binhai, 29 équipes, soit 640 athlètes, ont participé aux compétitions. La fête des bateaux dragons, une tradition vieille de 2000 ans, désormais reconnue par l'UNESCO comme patrimoine culturel immatériel, est célébrée depuis plus de 2 millénaires, le cinquième jour du cinquième mois lunaire. Le noix de cajou produite dans les pays africains, entretenant des relations diplomatiques avec la Chine, ont désormais accès au marché chinois si elles répondent à un ensemble uniforme d'exigences en matière d'inspection, de quarantaine et de conditions sanitaires, a annoncé l'administration générale des douanes de Chine. L'accès pour les pays producteurs a pris effet le 9 juin dernier. L'Afrique est le premier fournisseur mondial de noix de cajou. Auparavant, seuls quelques pays africains, dont la Guinée-Bissau, le Mozambique et la Gambie, avaient obtenu un accès en quarantaine pour leur exportation de noix de cajou vers la Chine. Suite à un partenariat établi fin mai entre le musée chinois de Saint-Xingtui et la maison française Lalique, les deux parties lancent une série d'œuvres d'art thématiques en cristal sur le thème de Saint-Xingtui, a donc appris récemment du musée de Saint-Xingtui. Avec ce partenariat, une série d'œuvres d'art de qualité seront lancées progressivement en 2026 et 2027. Une seule pièce d'art de collection en cristal sera dévoilée au second semestre 2026 et fera l'objet d'une vente aux enchères caritatives en octobre prochain. Les fonds récoltés seront destinés à la recherche et à la préservation de la culture de Saint-Xingtui. Début 2027, les deux parties lanceront conjointement une collection d'œuvres d'art en cristal en édition limitée, avec une cérémonie de lancement en France. À partir du milieu de l'année prochaine, des pièces en édition régulière seront également proposées et seront commercialisées en Chine et à l'étranger. Selon les évaluations de l'Union internationale pour la conservation de la nature, 90% des sites du patrimoine chinois ont obtenu une note globale excellente ou bonne, un niveau nettement supérieur à la moyenne mondiale de 61% et à la moyenne asiatique de 68%. La Chine compte désormais 15 sites inscrits au patrimoine naturel mondial et 4 sites au patrimoine reconnu, à la fois pour leurs caractéristiques culturelles et naturelles, ce qui la place en tête du classement mondial en termes de nombre.
Ces sites couvrent une superficie totale de plus de 80 000

0: kilomètres carrés répartis sur 20 régions de niveau provincial qui abritent des écosystèmes diversifiés, notamment des montagnes, des forêts, des zones humides, des déserts et des côtes. La grande finale du concours d'éloquence organisé par la Fédération pour la diplomatie et les Nations unies s'est tenue récemment à l'ambassade de Chine en France. Les 6 finalistes, 12 issus d'établissements d'enseignement supérieur français, ont prononcé un discours libre autour du thème « Langue et tradition, transmettre l'héritage culturel dans un monde en évolution ». 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
3: Bienvenue à Cogito. La stratégie de sécurité japonaise franchit une nouvelle étape aussi radicale qu'inquiétante. Dernière illustration en date, l'adoption récente par le Parti libéral démocrate, PLD en sigle japonais, d'un projet de révision de 3 documents sur la sécurité nationale qui sera prochainement soumis au gouvernement. Sous le prétexte officiel de défendre le territoire national, ce projet dissimule en réalité une véritable expansion militaire. Il assouplit considérablement les restrictions en matière d'armement, de budget et de déploiement, accélérant ainsi le rythme de la préparation au combat. La conclusion s'impose d'elle-même. Le principe axé exclusivement sur la défense, adopté par le Japon après la Seconde Guerre mondiale, n'est plus qu'une coquille vide. Le nouveau militarisme est devenu une menace concrète pour la région, voire pour le monde entier. Les 3 documents sur la sécurité nationale, actuellement en vigueur, datent de fin 2022. Ils marquaient déjà un tournant, le passage d'une stratégie purement défensive à une stratégie dotée d'une capacité de riposte. Or, le nouveau projet de révision du PLD va bien plus loin. Toutes ces mesures visent une préparation à la guerre à long terme et une intervention proactive. L'objectif est clair: ancrer profondément l'expansion militaire et la logique des combats dans les institutions nationales, l'économie, l'industrie et l'opinion, afin de faire basculer définitivement la politique de sécurité japonaise vers une orientation offensive et expansionniste. Prenons le budget de la défense. Bien que le projet n'en précise pas de montant chiffré, il exige que des fonds suffisants soient garantis pour la transformation des capacités de défense dans un délai de 5 ans. Il cite en exemple les objectifs d'augmentation de la part des dépenses militaires dans le PIB des pays comme les membres de l'OTAN ou l'Australie, laissant entendre que le Japon pourrait s'aligner sur une fourchette de 3% à 3,5%. Rappelons que le Japon affirme avoir déjà atteint, dès l'exercice 2025, soit 2 ans plus tôt que prévu, l'objectif de 2% du PIB consacré à la défense. Le budget de la défense pour l'exercice 2026 dépassera les 9 000 milliards de yens. Et l'enveloppe totale pour la période 2023-2027 s'élève à 43 milliards de yens. La conclusion est sans appel. L'escalade des dépenses militaires japonaises est désormais la norme. En matière de renforcement des capacités militaires, les projets toujours sous prétexte de concrétiser la volonté de défendre les territoires nationaux exige clairement la mise en place d'une capacité de combat continue sur une base annuelle. Il s'agit d'approfondir les déploiements des forces offensives, introduction de nouveaux sous-marins capables d'embarquer des missiles à longue portée, mise en service de missiles de croisière longue portée et d'armes hypersoniques, développement parallèle des capacités de guerre électronique et cybernétique. En réalité, la soi-disant volonté de défendre les territoires nationaux n'est qu'un alibi au service d'une préparation générale à la guerre. Sur le plan du déploiement régional, le Japon ne cesse d'étendre son influence militaire et d'élargir son périmètre de défense. Le projet accuse sans fondement et dénigre les activités militaires normales de la Chine tout en exagérant délibérément les tensions régionales. Cette manœuvre vise à tromper l'opinion publique japonaise et la communauté internationale pour créer un prétexte à une remilitarisation accélérée. En matière de politique nucléaire, le projet ne mentionne pas une modification des trois principes non nucléaires, mais il stipule clairement qu'il faut continuer à s'appuyer sur la force de dissuasion nucléaire américaine. Une telle disposition laisse entrevoir des risques pour une future implication dans le domaine nucléaire et révèle une attitude spéculative, voire aventuriste. Au total, ce projet démontre que la stratégie de sécurité du Japon est en pleine transformation fondamentale. Le concept de sécurité passe d'une défense passive à une offensive active. Les capacités militaires évoluent d'une défense limitée aux eaux et aux territoires nationaux vers des opérations à longue portée. Le positionnement stratégique s'étend de la sécurité régionale à une intervention mondiale. Et le modèle politique quitte le cadre d'un renforcement temporaire pour entrer dans une logique d'expansion militaire à long terme et institutionnalisée. Ces changements radicaux montrent clairement que le Japon est en train d'abandonner complètement le système pacifiste d'après-guerre. Qu'il s'agisse de nier l'histoire de l'agression pendant la Seconde Guerre mondiale et les conclusions du procès de Tokyo, d'augmenter massivement les dépenses militaires, d'assouplir les restrictions à l'exportation d'armes létales, de promouvoir la révision de la constitution pacifiste, de faire avancer celle des trois documents sur la sécurité nationale, ou encore d'envisager de modifier les trois principes non nucléaires, le Japon accélère partout la résurgence du militarisme. En particulier, cette méthode consistant à exagérer les menaces extérieures, à dramatiser la crise existentielle et à utiliser la volonté de défense pour justifier l'expansion militaire, présente de troublantes similitudes avec la voie qu'avait emprunté le militarisme japonais avant la Seconde Guerre mondiale pour préparer ses agressions extérieures. La communauté internationale doit s'en montrer extrêmement vigilante. Les leçons de l'histoire ne sont pas lointaines. Alors que le Japon parle de paix et de défense, il s'engage en réalité à toute vitesse sur la voie de la remilitarisation. Cette politique constitue non seulement une violation des instruments du droit international que sont la déclaration du Caire, la déclaration de Potsdam et l'acte de capitulation du Japon, mais elle porte également gravement atteinte à l'ordre international d'après-guerre et menace la sécurité des pays voisins. À terme, elle mettra aussi le Japon lui-même en danger. Les nouveaux projets de révision, adoptés cette fois-ci par le Parti libéral-démocrate japonais, est un signal d'alarme de plus sur la voie de la remilitarisation. La communauté internationale doit unir ses forces et prendre des mesures concrètes pour ne jamais permettre, sous aucun prétexte, la résurgence du militarisme japonais.

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7: Bonjour à toutes et à tous, c'est l'heure de l'émission Interview Plus présentée par Fanfan. Et je vous souhaite une très bonne journée depuis le studio de Beijing. Dans l'émission d'aujourd'hui, j'ai le plaisir de vous présenter M. Jacques Ferrier, un architecte et urbaniste français. Ayant créé son agence à Paris en 1993, il travaille en France et à l'international. Ses réalisations comprennent des bâtiments

0: événement prestigieux, dont public que privé, dont le pavillon France pour l'exposition universelle de Shanghai 2010 et la rénovation du Collège de France en 2014. Son travail est couronné de plusieurs prix et nominations. Il a fait chevalier de l'Ordre national du Mérite et chevalier des Arts et des Lettres. Jacques Ferrier a su faire évoluer sa pratique sans jamais perdre de vue la philosophie qui a forgé sa renommée. Il travaille notamment avec les philosophes François Julien et Philippe Simet. Avec ce dernier et l'architecte Pauline Marchidi, Jacques Ferrier a cofondé le Sancho City Studio, un laboratoire de recherche pour une approche prospective, humaniste et sensible de la ville et de l'architecture. Le jardin vertical enveloppé d'une résille de béton pour représenter l'hexagone à l'exposition universelle de Shanghai était pour Jacques Ferrier l'occasion d'explorer le concept de la ville sensuelle. Comment voit-il le rapport entre les technologies architecturales et l'art de vivre et de construire dans notre époque d'aujourd'hui? De quelle manière tire-t-il le maximum du potentiel des matériaux? Quelles sont les comparaisons qu'il observe entre les architectures occidentales et chinoises? Vous aurez les réponses dans l'interview qu'a accordé Jacques Ferrier à notre journaliste Ma Jiaying dans la ville chinoise de Tianjin. Il y était pour participer à Interconnexion, une exposition d'architecture contemporaine franco-chinoise qui s'est ouverte en mai dernier. Je vous invite à écouter cette interview.
1: Aujourd'hui, nous sommes à Tianjin pour rencontrer l'architecte français Jacques Ferrier, qui consacre sa carrière à l'innovation de la relation entre l'architecture et l'humain. Bonjour, Monsieur Ferrier.
2: Bonjour.
1: Bienvenue dans notre émission. Vous êtes architecte de renommée mondiale. Alors, pour commencer, je voudrais savoir quelle est votre définition d'un bon architecte.
2: Je crois que un architecte, aujourd'hui, ça ne doit pas être une sorte d'artiste qui ferait des belles formes. Un architecte, il doit être impliqué vraiment dans la vie de la ville, dans la société, dans la vie des gens. C'est d'autant plus important qu'on est de plus en plus nombreux à vivre dans de très grandes villes où tout ce qui nous entoure est en fait un environnement artificiel, un environnement fabriqué. Et donc l'architecte, c'est celui qui va amener une vision qui n'est pas uniquement celle de la fonctionnalité, de la technique ou de la forme, mais vraiment quelle va être l'ambiance propice à ce qu'il y ait une bonne relation de nous avec les autres, de nous avec notre quartier ou avec l'histoire de notre ville, et aussi évidemment avec le climat. Je crois que c'est ce qui est vraiment important aujourd'hui, c'est un défi passionnant qui fait que l'architecte doit réunir autour de lui aussi beaucoup d'autres personnes de compétences. Mais c'est personnellement ce qui me motive à tous les matins reprendre le travail et réfléchir au projet.
1: En fait, vous avez beaucoup réfléchi sur la relation entre, effectivement, comme vous avez évoqué tout à l'heure, la ville et l'humain. Et vous avez fait un discours avant qui s'intitule justement « De la ville machine à la ville sensuelle ». Je trouve cette notion est assez intéressante. Pouvez-vous nous expliquer davantage qu'est-ce que c'est la sensualité d'une ville?
2: Alors c'est vrai que c'est une notion très importante. Le XXe siècle, c'est vraiment le siècle de la technique. C'est le siècle où la technique va changer complètement nos façons de vivre, va amener du confort, plein de bienfaits, on le sait, mais en même temps, elle amène une sorte de tyrannie qui nous oppresse, notamment dans la grande ville, parce que finalement, ce sont les infrastructures de mobilité, ce sont tout l'appareillage technique qui conditionne notre façon de vivre la ville. Le meilleur exemple, c'est vous arrivez à l'hôtel, vous ne pouvez pas ouvrir la fenêtre, de même dans votre bureau, parce que c'est climatisé, et donc vous êtes coupé de toutes les sensations. Donc le projet de ville sensuelle, c'est de dire maintenant, on peut demander plus à la technique. Ce n'est pas de dire, on ne veut pas de la technique, mais c'est de dire, il faut que la technique se mette en arrière-plan pour que nous, on soit réconciliés avec l'odeur des jardins, avec les bruits de la ville, avec le toucher, la qualité des matériaux. C'est vraiment remettre les cinq sens, les sens qui caractérisent une bonne relation de nos corps d'habitants avec l'environnement, avec la ville, de le remettre vraiment au cœur de notre réflexion. Et de dire, c'est pas la technique qui fixe son projet, comme c'est quand même souvent le cas aujourd'hui. On trace des autoroutes, on trace des trains.

0: etc. Et après, on met de la ville. C'est de dire, non, on va d'abord dire dans quelle ville on veut vivre. Et à partir de là, on va demander à la technique de nous aider à la réaliser.
1: Ça veut dire cette ressusciter la capacité de sentir. Est-ce que c'est dans ce sens-là?
0: C'est exactement ça, c'est-à-dire que c'est vraiment prendre le corps de l'habitant comme quelque chose de précieux et comme ce qui, au quotidien, constitue finalement notre vécu et le fait qu'on aura passé une bonne ou une mauvaise journée. Et si on est vraiment à l'unisson, une fois encore, de nature qu'on va trouver aussi en ville, que tout ce qui est de l'ordre du climat, la pluie, la neige, le soleil, est bien reçu par la ville et restitué aux habitants, parce que c'est la possibilité de trouver de l'ombre, d'aller à une terrasse de restaurant, d'ouvrir sa fenêtre, ou au contraire, avec la pluie, de voir des reflets, de traiter l'eau dans des jardins, etc. Donc, toute cette réflexion complètement nouvelle, qui est de dire, on va faire avec le climat, on va faire avec les sensations, avec les gens, pour que les gens effectivement aient l'impression d'un vécu urbain qui soit riche et qui ne soit pas contraignant. Ça, je pense que c'est vraiment l'enjeu de l'architecture aujourd'hui. Et c'est une idée qui est vraiment venue de la fréquentation de la ville chinoise. Parce que quand je suis arrivé, ça fait très exactement 20 ans, en 2003, pour mon premier voyage en Chine, j'ai été frappé de la façon dont la ville chinoise concilier la modernité, les gratte-ciel, les bâtiments modernes, etc., avec une vie intense, notamment à Shanghai, que je connais bien, dans le quartier de Puxi, d'avoir jour et nuit quand même ces échoppes, ces marchés, les gens qui vont, qui viennent, etc., le linge aux fenêtres, enfin, toute une série de sensations qui fait qu'on se sent bien en ville, tout en étant dans une grande capitale de la modernité.
1: Ça, c'est une questionnement qu'on a beaucoup en Chine aujourd'hui, c'est de comment se réconcilier effectivement l'héritage culturel d'une ville avec la modernité. Et des fois, on constate quand même que la modernité est en train de plus en plus gommer un peu l'héritage culturel. Donc, quelle est votre opinion là-dessus?
0: Je crois que la ville chinoise, elle est en fait assiégée par le conformisme de la ville internationale et de l'image qu'on a de la modernité. Et ça, je dirais que c'est la responsabilité des architectes occidentaux du XXe siècle qui ont imposé le gratte-ciel vitré, qui ont imposé la climatisation, qui ont imposé ces signes de la modernité qui aujourd'hui sont à l'opposé des questions climatiques et environnementales, de bonne gestion de ressources, mais aussi de la façon dont chaque culture, et est-ce qu'il y a une plus grande et plus ancienne culture que la culture urbaine, que celle de Chine, que la culture urbaine qui est contredite par ces bâtiments qui sont hors sol. Donc je crois que l'enjeu pour la ville chinoise aujourd'hui, c'est de ne pas avoir peur de ce qu'elle peut amener en partant de ses racines, de ce que elle peut amener à l'architecture contemporaine et de ne pas prendre comme ça tout fait ces grands immeubles modernes qui ont été faits aux États-Unis principalement, en Amérique, et de les refaire ici, mais de voir comment on peut utiliser la technologie de pointe, donner le confort aux gens. Il y a beaucoup d'agents à loger, beaucoup d'espaces de travail à fabriquer, beaucoup d'espaces pour l'éducation, pour les hôpitaux à construire. Donc de faire des programmes modernes qui fonctionnent bien, mais de faire un pas de côté par rapport à ce style international pour faire quelque chose d'hybride et qui va se réconcilier avec l'art de vivre et de construire chinois. Ça me paraît très important.
1: Et donc, vous vous définissez plutôt comme style hybride et pas comme style international quand vous travaillez en Chine.
0: Définitivement. Mais même en France, j'essaye de toujours trouver ce lien avec l'histoire de la ville, avec le contexte. Et c'est vrai que même dans un pays beaucoup plus petit comme la France, si vous êtes dans le nord, ce n'est pas tout à fait les mêmes techniques constructives, ce n'est pas tout à fait la même approche que dans le sud de la France. C'est important d'en prendre compte, non pas dans une idée de nostalgie ou dans une idée, vous savez, de ce qu'on appelle le pastiche, de kitsch, mais au contraire de dire la vraie architecture contemporaine aujourd'hui, ça va être cette architecture qui va faire la fusion entre ce qui est de l'ordre de quelque chose qui est forcément international, c'est-à-dire les technologies de construction, évidemment, on les partage tous. Le souci du climat, on le partage tous. Mais la façon d'y répondre, elle peut être ancrée dans un lieu et dans une culture. C'est ce qu'a fait la cuisine. Il y a une cuisine fusion qui est extraordinairement intéressante et qui revisite la cuisine française, mais traditionnelle, mais de façon contemporaine, la cuisine chinoise, mais de façon contemporaine. Je crois que les cultures ne peuvent que s'enrichir quand elles se ressourcent de leur origine.
1: Si on parle de la tradition, on voit quand même la tradition architecturale chinoise est quand même très très différente que celle de l'Occident. Et aujourd'hui, est-ce que vous pensez qu'il y a une façon de vraiment rechercher la racine dans la tradition ancienne ou bien c'est perdu définitivement?
0: Je crois que si on voit la racine ou la tradition d'un point de vue de la forme, et des formes traditionnelles, des pavillons chinois, etc., c'est évidemment très compliqué. Donc je crois qu'il faut trouver cette tradition dans les processus, c'est-à-dire quel est le rapport entre le jardin chinois et l'architecture chinoise. Quelle est cette relation qui s'est créée dans l'histoire? Et aujourd'hui, la question, notamment dans la grande ville, du rapport entre jardin et architecture, il est fondamental. Quand nous avons fait le pavillon France pour l'exposition universelle de Shanghai en 2010, il est impossible de faire la différence entre le travail sur l'architecture et le travail sur le jardin. Pour le lycée français international de Pékin, on a voulu créer des ambiances qui sont sans cesse entre intérieur et extérieur, pour éviter que les lycéens aient le nez dans leur smartphone, mais qu'ils apprécient le lieu où ils étudient. Donc c'est dans le process, les matériaux, ça aussi c'est fondamental, c'est-à-dire quels sont les matériaux disponibles à Pékin, quels sont ceux qui sont disponibles à Shanghai. C'est le pays qui a inventé la céramique, qui a inventé la porcelaine. Donc un des plus grands bâtiments que nous avons fait à Shanghai, la façade, elle est purement contemporaine, elle ne ressemble pas du tout à une forme chinoise. Mais toute la façade mélange aluminium et céramique, verte et bleue, colorée. Quel est le principe de ventilation? L'orientation nord-sud à laquelle l'architecture chinoise est particulièrement attentive. Donc vous voyez, c'est plus dans la façon de faire que de dire je vais faire quelque chose qui ressemblerait à l'architecture traditionnelle chinoise. Je crois qu'il faut renouer avec, une fois encore, le processus. Et ça aussi, dans la philosophie chinoise, je crois que c'est quelque chose qui est central, de ne pas uniquement se concentrer sur l'objet, mais de se concentrer sur le mouvement et la démarche pour le faire.
1: Ça, c'est très intéressant parce que vous parlez de la philosophie chinoise et j'entends tout à l'heure que vous parlez de le rapport entre l'extérieur et l'intérieur. C'est vraiment, c'est aussi quelque chose qui est très ancré dans la philosophie chinoise. Vous avez parlé pendant votre discours que vous avez un studio de recherche qui travaille effectivement avec des philosophes. Donc, quel est selon vous le rapport entre la philosophie et l'architecture?
0: Alors c'est essentiel parce que je pense qu'il y a un rapport très important entre la fiction, l'écriture littéraire et l'architecture, et entre la conception vraiment des idées que nous propose la philosophie et l'architecture. Donc à l'agence, nous travaillons régulièrement depuis plus de 10 ans avec un philosophe qui pose la question de quel est le sens d'un bâtiment pour l'éducation. Quel est le sens d'un bâtiment pour des personnes âgées ou pour la justice dans la ville d'aujourd'hui? Et moi-même, je travaille avec un grand philosophe qui s'appelle François Julien, qui est un spécialiste de la comparaison entre la philosophie occidentale et chinoise. J'ai déjà écrit un livre avec lui. On va sortir un autre livre en septembre prochain. Et donc, François Julien m'a beaucoup amené, notamment ce que vous dites sur dehors, dedans. Il m'a dit, mais cette idée que moi, j'appelle l'entre-deux, lui m'a donné le terme chinois. Il me dit, mais l'entre-deux que vous mettez en œuvre dans vos bâtiments, c'est central dans la philosophie chinoise. Donc, ces correspondances, vous dites, tiens, c'est bien, parce que ça me permet de continuer sur cette voie et d'explorer cette voie comme étant justement cette façon hybride de concilier mon approche d'architecte occidental, très spécialiste de l'architecture environnementale, avec des concepts d'ici, des concepts chinois comme l'entre-deux que je retrouve maintenant et que je mets en œuvre dans mes bâtiments en France.
1: Ça, c'est vraiment des idées innovantes que vous trouvez ici,
0: oui,
1: en Chine.
0: Absolument.
1: Est-ce qu'on peut dire que c'est une forme de, c'est une sorte de résultat des échanges entre les architectes chinois et français qui remonte vraiment il y a longtemps. Donc, comment voyez-vous ces échanges qui ont été faits entre les deux côtés?
0: Écoutez, c'est très bien que l'on parle d'échanges. Et pas de dire, il y en a un qui impose et qui amène à l'autre son savoir-faire. Le mot échange, il est fondamental parce que c'est l'idée du regard réciproque. Et effectivement, c'est très ancien. C'est-à-dire que dès le 19e siècle, on trouve cette, dans les arts notamment, comme vous le savez, avant même l'architecture, dans la peinture notamment, on trouve cette fascination de l'Europe et notamment des artistes français pour les arts asiatiques, la Chine, les représentations des paysages chinois, les estampes japonaises, aussi l'orientalisme. L'orientalisme, c'est fondamental pour la constitution de la modernité occidentale. Et je pense qu'en Occident, beaucoup de jeunes ont oublié ça, ont oublié que l'impressionnisme, l'art moderne, tout ça a un rapport très fort avec l'orientalisme. Donc finalement, quand on considère que construire à Shanghai, construire en Chine, ce n'est pas, une fois encore, amener une solution toute faite ailleurs, qui aurait été faite quelque part à New York ou à Paris, et qu'on amène à Shanghai, mais qu'on se pose la question de rencontrer d'autres architectes chinois, de se poser à la terrasse d'un café, de regarder la rue chinoise vivre, de se promener le soir dans des quartiers animés, eh bien, on renoue finalement avec ce dialogue qui n'a jamais cessé entre la Chine et l'Europe.
1: Et cette fois, vous êtes à Tianjin. Quel genre de message vous voulez transmettre ici à cette occasion ?
0: Mais à Tianjin, c'est formidable parce qu'on a une exposition qui réunit 14 architectes français, 14 architectes chinois. On a des échanges, on a des débats où il y a paysagistes, architectes chinois et français. Donc c'est l'illustration très vivante qu'après ces 3 ans dramatiques où le monde n'a pas voyagé, où on est resté chacun chez soi et on a vu tous les problèmes qui s'étaient créés dans cette idée de se refermer. Je pense que beaucoup de problèmes aujourd'hui que l'on a à l'intérieur des pays, mais aussi entre pays, viennent de ces 3 ans où on a arrêté tous ces échanges. Et donc je trouve que ce qui se passe à Tianjin ces jours-ci, avec l'exposition qui va être inaugurée, c'est de renouer avec cette chose essentielle, c'est aller vers l'autre, l'écouter, partager et voir comment effectivement on peut apprendre les uns des autres.
1: Alors vous avez fait quand même pas mal de projets en Chine, à Shanghai, à Beijing. Est-ce qu'il y a des expériences qui vous ont marqué particulièrement ?
0: Dans les projets que j'ai fait, le tout premier était en fait une école dans un district de Shanghai, Qingpu. Et c'est vrai que de se confronter pour la première fois à cette fantastique culture chinoise, c'était en 2003, il y a 20 ans, J'ai dévoré des livres sur la Chine, j'ai évidemment travaillé avec des architectes chinois, et c'est vrai que le moment où l'école a été ouverte et qu'on a vu tous ces enfants, tous ces professeurs prendre leur repère dans une école qui avait été conçue par un architecte français pour partir à Paris, etc., on se dit c'est un métier formidable. On se dit c'est fantastique d'arriver à créer ce lien de la même façon que peut le créer un architecte chinois qui va travailler en Europe. Et le pavillon France de l'Expo Universelle 2010 a été aussi le deuxième grand moment parce qu'on a vu comment, d'une part, tout un pays se mobilisait pour faire la plus grande exposition universelle de tous les temps, depuis qu'elle existe en 1851. Et justement, par rapport, vous savez, à ce questionnement que je me pose du digital qui prend toute notre attention, et notamment en Chine, vous le savez, où dans le métro, même dans les restaurants, les gens sont dans leur écran. Beaucoup de gens disaient, non, mais l'exposition universelle, quel est l'intérêt d'aller à un endroit alors qu'on a tout sur l'écran? Et là, quand ça a ouvert, le 1er mai 2010, ça a été le débordement. Tellement il y avait de gens, le pavillon France, en 6 mois, a accueilli 10 millions de visiteurs. Les premiers jours, c'était obligé de fermer les portes. Et donc, ça a été formidable de se dire que l'architecture, et en plus là, l'architecture de tous les pays, ben, l'architecture, elle est encore désirable. Et le fait de se retrouver ensemble dans ces grandes allées, de marcher avec sa famille, etc., avec ses amis, de rencontrer des gens, eh ben ça a été un message fantastique de dire la ville, c'est le lieu vraiment où on se rencontre, c'est le lieu de la vie publique et collective, et que le pavillon France contribue à ça, ça a été un des plus visités, évidemment ça a marqué ma vie d'architecte.
1: Et pendant le processus, est-ce qu'il y a des moments où vous sentez que c'est différent la méthode de travail en Chine ou la méthode de travail en Europe, parce que c'est quand même des cultures très différentes, comme vous l'avez évoqué?
0: Ah, le chantier est certainement le moment où on se rencontre des frictions entre les approches européennes de la construction et les approches chinoises. C'est très...
1: difficile.
0: Oui, c'est très...
1: impressionnant.
0: Impressionnant et très perturbant. Il se trouve que c'est Pauline Marchetti, qui est l'associée de l'agence maintenant, qui était la responsable du chantier. Et c'est vrai que cette rencontre des cultures constructives, de la réglementation, de la rapidité, ça, c'est le plus impressionnant, c'est-à-dire de la rapidité d'exécution. Donc, on venait tous les mois. Alors, on avait quand même une équipe sur place. Mais à un mois, il y avait déjà tellement de choses construites par rapport à un projet français. Un projet français, vous avez le temps de dire, « Oula, non, mais ça ne va pas. Le carrelage, là, on ne va pas continuer de le poser comme ça. » Sauf que là, en un mois, c'est tout le sol du bâtiment qui est fait, donc vous ne pouvez plus dire stop. Donc, ce rapport à la vitesse d'exécution, ça, c'était une découverte. Les variantes aussi, c'est-à-dire, quand vous demandez un matériau, l'entreprise, tout de suite, elle va vous proposer quelque chose qui est presque la même chose, mais qui n'est pas ce que vous demandez. Alors qu'en France, ce n'est pas possible. Vous dites, bon, ben, je veux que ça soit du bois, on vous propose du bois. Là, à la fois prochaine, quand vous venez, on vous propose quelque chose qui ressemble à du bois, mais qui n'est pas du bois. Alors vous êtes obligé de poliment dire non, je veux vraiment du bois, etc. Non, c'était extrêmement, extrêmement intéressant. Non, le chantier, ça a été vraiment un grand moment. Et puis, il y a eu des moments émouvants. On avait 6 chefs-d'œuvre du musée d'Orsay, avec tableaux de Gauguin, de Millet, d'Edouard Manet, etc. Donc, quand dans les grandes caisses en bois, les tableaux sont arrivés dans le pavillon, qu'on a ouvert les caisses, et que les conservateurs ont accroché les tableaux, et de se dire là, on amène vraiment la quintessence de la culture française au XIXe siècle, qui est quand même l'âge d'or de cette peinture. Et là, on la confronte, dans une semaine, ça va ouvrir, et on va la confronter au public chinois. C'est merveilleux. Là, c'est vraiment merveilleux. Je crois que ces rencontres de culture, c'est des moments magiques.
1: Est-ce qu'à force de travailler avec François Julien, vous comprenez plus la Chine qu'au début?
0: Écoutez, ce que je disais à François Julien, c'est que, en fait, je pense que c'est quasiment impossible de comprendre la Chine quand on est un occidental, mais de connaître la Chine et d'aimer cette pensée chinoise, ça vous fait mieux comprendre, vous, ce que vous êtes en tant qu'occidental. Et ça, c'est fantastique. C'est-à-dire qu'en échangeant avec François Julien et en lisant ses livres, et en voyant vraiment cette différence, notamment quand il parle de quel est le rapport au paysage en Chine, qui est tellement différent du rapport en France, quel est le rapport, je le disais justement, à cette idée de processus qui est très important, eh bien, du coup, on se rend compte que ce que nous, en tant qu'occidentaux, dans notre pensée, on pense comme universel, eh bien, en fait, non. C'est une façon de penser, mais que depuis 3000 ans, il y a une autre moitié du monde qui a un système de pensée tout aussi riche, tout aussi en prise avec ce qu'est la réalité, mais qui est complètement différent. Donc je dirais que la fréquentation de François Julien, ça me fait aimer la pensée chinoise, ça m'a beaucoup aidé à comprendre justement même des problèmes de chantier. Ils font ça parce qu'ils voient la question différemment et ils voient ce rapport au réel différemment. Donc c'est quelque chose évidemment d'extrêmement enrichissant de faire ce métier très concret qui est le métier de l'architecture et d'avoir cette toile de fond philosophique.
1: En fait, cette fois, à Tianjin, vous rencontrez aussi beaucoup d'étudiants. Quel est votre message pour les jeunes architectes, soit qui sont français ou chinois ou partout dans le monde? Il y a beaucoup de jeunes qui veulent devenir architectes.
0: Ben, le message, c'est de dire qu'on a un monde qui est très peuplé, qui continue à se peupler dans un rythme impressionnant. Il y a 240 000 nouveaux habitants tous les jours sur Terre. Donc c'est tous les 3 mois, il faut construire le Grand Shanghai. Donc si vous êtes un futur architecte, vous êtes vraiment dans le devoir de retrousser les manches et de réfléchir à comment on va fabriquer l'environnement de ces centaines de milliers d'habitants et d'urbains qui veulent trouver ce qui a toujours été fondamental dans la vie des hommes, c'est-à-dire de pouvoir à la fois de temps en temps rêver, s'isoler, se recueillir, d'avoir un rapport avec la nature, d'avoir un rapport avec les saisons qui passent, avec la couleur des feuilles des arbres, de rencontrer les autres, de se réunir. Et tout ça dans des villes de millions d'habitants. Donc pour un étudiant en architecture, ou en paysage, ou en ingénierie, c'est un défi fantastique. Et que pour le comprendre, je crois qu'il faut observer, il faut voyager, que ce métier s'inscrit vraiment dans une façon de vivre.
1: Alors, dernière question, quel est votre projet pour l'avenir ?
0: Ben, mon projet pour l'avenir, c'est déjà de revenir en Chine et de souhaiter qu'on n'ait plus jamais cette fermeture que l'on vient de connaître. Et puis je vois, en écoutant mes confrères chinois, qu'il y a une scène architecturale chinoise de plus en plus intéressante, de plus en plus créative, et que le projet pour l'avenir, c'est effectivement de travailler ensemble et de mieux se connaître certainement et d'envisager des projets en commun. Je vois qu'aujourd'hui en Europe et notamment en France, maintenant la plupart des projets, on s'associe à deux ou trois architectes pour éviter ce côté de dire c'est un architecte qui,

0: un objet, mais dès que vous êtes deux ou trois, il y a forcément un dialogue et ça ouvre. Ça ouvre des pistes et plutôt que ça soit une image qui s'impose, c'est vraiment ce qu'on cherche à faire, c'est vraiment créer des ambiances, créer des lieux. Et si on partage la conception, ça veut dire que les lieux ont plus de chances d'être partagés plus tard.
1: Je vous remercie,
2: Mais
1: monsieur
2: merci
1: Jacques Messier.
2: beaucoup.
3: Vous venez de suivre l'interview de l'architecte français Jacques Verrier. Nous allons marquer une pause musicale avec le titre Yangguang Chao Jing Hui Yi Li. Il y a toujours de beau dans la mémoire. Et nous nous retrouverons juste après pour le cours de chinois.

0: Je vous invite à présent à suivre notre cours de chinois et c'est parti.
1: Vous êtes francophone, vous êtes passionné par la Chine, alors surtout ne manquez pas notre cours de chinois au quotidien.
2: Salut à tous, bienvenue dans notre cours de chinois. C'est Xiaotai au micro et devinez avec qui je suis.
1: Eh ben, je crois que Xiaotai est encore avec Thomas. C'est parti pour un nouveau cours de chinois. Lors de la dernière leçon, on a vu comment réserver des billets d'avion. Une petite piqûre de rappel s'impose donc, je pense. Comme d'habitude, Xiaotai va nous prononcer les phrases en chinois. Je vais les traduire en français. Je veux réserver un billet d'avion aller-retour pour Xi'an. Avez-vous des billets à tarif réduit?
2: 行李托运吗?
1: Avez-vous des bagages à enregistrer?
2: 我想要一个靠窗的座位.
1: Je veux une place à côté de la fenêtre, s'il vous plaît.
2: 我找不到行李了.
1: Je ne retrouve pas mes bagages. Allez, tout de suite, on s'écoute les dialogues en entier.
3: 对话一.
4: 我想订去西安的往返票.
3: 您想订哪天的?
4: 14号的.
3: 对话二.
4: 有打折的票吗?
3: 有, 可以打8折. 对话三, 行李托运吗?
4: 不用托运.
3: 对话四,
4: 我想要一个靠窗的座位。
3: 可以. 对话五,
4: 我找不到行李了。
3: 您不要着急, 我来帮您。
1: Allez, c'est parti pour le cours d'aujourd'hui, les phrases clés. Et comme d'habitude, c'est une maintenant presque une rengaine pour nous. Tai, tu nous les dis en chinois, je vais les dire en français.
2: Allez, c'est parti en route et c'est parti pour un voyage. 我们去旅行吧.
1: Ça veut tout simplement dire partons.
2: 周末有什么安排?
1: Qu'est-ce que tu as prévu ce week-end?
2: 咱们什么时候出发?
1: Quand partons-nous?
2: 下个景点还有多远?
1: À quelle distance sommes-nous du prochain site?
2: 这儿风景太美了.
1: Le paysage est magnifique ici. Il fait de plus en plus doux, il commence même à faire un peu chaud. Je veux voyager dans la périphérie de cette grande ville de Pékin, mais j'ai besoin d'un ami pour m'accompagner. Comment dit-on? Partons.
2: 我们去旅行吧.
1: 我们去旅行吧.
2: 我们, nous.
1: 我们.
2: 去, aller.
1: 去.
2: 旅行, voyager.
1: 旅行.
2: 我们去旅行吧.
1: Partons. On s'écoute le dialogue 1.
4: 最近天气真好.
3: 天气预报说明天晴天.
4: 我们去旅行吧.
3: 好啊.
1: Ouais, là, dans ce dialogue, donc, il y a 4 phrases. Tai, tu vas nous les dire en chinois, je vais les répéter en français.
2: 最近天气真好.
1: Il fait très beau depuis quelques jours.
2: 天气预报说明天晴天.
1: La météo prévoit une journée de soleil demain.
2: 我们去旅行吧.
1: Partons-nous quelque part.
2: 好啊.
1: Bonne idée.
2: Alors Thomas, je crois que cette phrase sera très utile pour toi. 周末你有什么计划?
1: Tu me demandes si je suis libre ce week-end, c'est ça?
2: Oui, plutôt ce que tu as prévu pour le week-end.
1: D'accord, très bien. Tu peux me répéter la phrase en décomposant un tout petit peu?
2: 周末你有什么计划? 周末 veut dire le week-end.
1: 周末.
2: 有, avoir.
1: 有.
2: 什么, quoi, quel.
1: 什么.
2: 计划, plan.
1: 计划.
2: 周末你有什么计划?
1: Qu'est-ce que tu as prévu ce week-end? Tout de suite, le dialogue 2.
4: 周末有什么计划?
3: 我们想开车去长城玩玩.
1: Voilà, dans le dialogue 2, on avait donc 2 phrases. La première, c'était...
2: 周末你有什么计划?
1: Bon, ça, c'est la phrase que nous venons de voir. C'était « Qu'est-ce que tu as prévu ce week-end ? » Et la réponse, ça parlait de Grande Muraille, je crois.
2: 我们想开车去长城玩玩.
1: Voilà, ce qui veut dire « Nous voulons visiter la Grande Muraille en voiture. » Qu'est-ce que tu as prévu ce week-end ? Ça se dit en chinois.
2: 周末你有什么计划?
1: Et la réponse était « Nous voulons visiter la Grande Muraille en voiture. »
2: 我们想开车去长城玩玩.
1: Ok, très bien. Et autre phrase, maintenant, je voudrais demander à mes amis chinois quand est-ce que nous partons? Comment dire ça?
2: Tu peux dire 咱们什么时候出发? 咱们, nous.
1: 咱们.
2: 什么时候, quand?
1: 什么时候.
2: 出发, partir.
1: 出发.
2: 咱们什么时候出发?
1: Qui veut dire quand partons-nous?
2: Dialogue 3.
4: 咱们什么时候出发?
3: 星期六早上六点在大门口见面。
1: Voilà, dans ce troisième dialogue, on a retrouvé la phrase « Quand partons-nous ?» et la réponse, je crois qu'on parlait de samedi, j'ai entendu une heure et j'ai entendu un lieu. C'était quoi cette phrase, Tai ? Ok, ce qui veut dire samedi à 6 heures à l'entrée. Et bien sûr, quand vous partez, hors de question de partir sans savoir si c'est le site que vous voulez voir est loin. Comment demande-t-on cette phrase en chinois ? Est-ce que le prochain site est loin ?
2: 下一个景点还有多远? 下一个, le prochain.
1: 下一个.
2: 景点, site.
1: 景点.
2: 还有, encore.
1: 还有.
2: 多远? Quelle est la distance?
1: 多远. On s'écoute un nouveau dialogue.
4: 下一个景点还有多远?
3: 我也不太清楚, 大概还有10公里。
1: Voilà, toujours dans un dialogue, vous avez entendu la première phrase qui était à combien se trouve ou à combien se situe le prochain site. Et la réponse, Tai, c'était
2: 我也不太清楚,大概还有10公里.
1: Je n'en suis pas sûr, environ 10 km. Voilà, bien sûr, vous profitez pleinement du paysage chinois. Le paysage est magnifique ici. Comment dire cette phrase en chinois ?
2: 这儿的风景太美了。这儿,ici.
1: 这儿.
2: 风景, paysage.
1: 风景.
2: 太美了, très beau.
1: 太美了.
2: 这儿的风景太美了.
1: Le paysage est très beau ici. Tout de suite, le cinquième dialogue.
4: 这儿的风景太美了。太漂亮了。
1: Voilà, comme toujours, on a retrouvé une des deux phrases que nous venons de voir précédemment. Le paysage est magnifique ici, qui se dit en chinois.
2: 这儿的风景太美了.
1: Voilà, et la réponse était
2: 太漂亮了.
1: Allez, on s'écoute une nouvelle fois les dialogues d'aujourd'hui en entier.
3: 对话一.
4: 最近天气真好.
3: 天气预报说明天晴天.
4: 我们去旅行吧.
3: 好啊. 对话二.
4: 周末有什么计划?
3: 我们想开车去长城玩玩。对话三。
4: 咱们什么时候出发?
3: 星期六早上六点在大门口见面。对话四。
4: 下一个景点还有多远?
3: 我也不太清楚。大概还有10公里。对话五。
4: 这儿的风景太美了。
3: 太漂亮了.
1: Allez, c'est tout pour les cours d'aujourd'hui. Il faut arrêter de travailler. J'espère que tout le monde a bien assimilé tout de même. Passons maintenant à la rubrique favorite de Xiao Tai et de très loin, l'ABC de la culture chinoise.
2: Depuis 2008, les congés fixés par l'État sont passés de 10 à 11 jours en Chine. Alors ces journées de congés, il y en a lors du Nouvel An, le 1er mai, la fête des morts, la fête de Duanwu et la fête de la mi-automne, autrement dit la fête de la Lune. 3 jours fériés pour la fête du printemps et la fête nationale. Et chaque fois, on a l'habitude de faire le pont avec les week-ends. Donc finalement, ça fait une semaine pour la fête du printemps et la fête nationale.
1: Voyager est devenu à la mode en Chine. Sortir soit en famille ou avec des amis, beaucoup de gens choisissent pour voyager la voiture. Les personnes qui ne possèdent pas de voiture encore, mais qui sont titulaires du permis de conduire, peuvent en louer une. Maintenant, pour les compagnies de location réservées en ligne ou directement à la compagnie, ce n'est plus qu'une simple formalité. Il suffit que les touristes montrent leur carte d'identité, permis de conduire et n'oublie pas de signer un chèque de caution, et en route pour les grands espaces, que ce soit les steppes de la Mongolie intérieure, le sud et les montagnes, ou le centre et ses forêts taille.
2: Voilà, c'est tout pour aujourd'hui. Avant de vous quitter, comme d'habitude, un petit test. Comment dire en chinois, le paysage est magnifique ici.
1: Au revoir et à la prochaine.
0: C'est ainsi que prend fin cette édition d'Interview Plus. Merci de l'avoir suivi. À la prochaine.

0: employeurs de proposer des millions de postes. Grâce à 23 000 salons de langue, la campagne a attiré plus de 13 millions de visites de jeunes diplômés en recherche d'emploi. La Chine a lancé lundi une fusée bordeuse Li Tian-1Y14 avec 8 satellites à son bord. La fusée a décollé à 11h44 heure de Beijing depuis une zone pilote d'innovation spatiale commerciale dans le nord-ouest de la Chine et réussi à placer les satellites sur l'orbite prévue. Plus de 55 000 personnes ont assisté samedi dernier à deux courses de bateaux dragons à Tianjin. La ville ambitionne ainsi de promouvoir le sport de masse, le tourisme culturel et l'engagement communautaire dans ses districts côtiers et riverains à l'approche de la fête des bateaux dragons. Dans le nouveau district côtier de Binhai, 29 équipes, soit 640 athlètes, ont participé aux compétitions. La fête des bateaux dragons, une tradition vieille de 2000 ans, désormais reconnue par l'UNESCO comme patrimoine culturel immatériel, est célébrée depuis plus de deux millénaires, le cinquième jour du cinquième mois lunaire. Le noix de caillou produite dans les pays africains, entretenant des relations diplomatiques avec la Chine, ont désormais accès au marché chinois si elles répondent à un ensemble uniforme d'exigences en matière d'inspection, de quarantaine et de conditions sanitaires, a annoncé l'Administration générale des douanes de Chine. L'accès pour les pays producteurs a pris effet le 9 juin dernier. L'Afrique est le premier fournisseur mondial de noix de caillou. Auparavant, seuls quelques pays africains, dont la Guinée-Bissau, le Mozambique et la Gambie, avaient obtenu un accès en quarantaine pour leur exportation de noix de caillou vers la Chine. Suite à un partenariat établi fin mai entre le musée chinois de Saint-Xing-Dui et la maison française Lalique, les deux parties lancent une série d'œuvres d'art thématiques en cristal sur le thème de Saint-Xing-Dui, a donc appris récemment du musée de Saint-Xing-Dui. Avec ce partenariat, une série d'œuvres d'art de qualité seront lancées progressivement en 2026 et 2027. Une seule pièce d'art de collection en cristal sera dévoilée au second semestre 2026 et fera l'objet d'une vente aux enchères caritatives en octobre prochain. Les fonds récoltés seront destinés à la recherche et à la préservation de la culture de Saint-Xing-Dui. Début 2027, les deux parties lanceront conjointement une collection d'œuvres d'art en cristal en édition limitée, avec une cérémonie de lancement en France. À partir du milieu de l'année prochaine, des pièces en édition régulière seront également proposées et seront commercialisées en Chine et à l'étranger. Selon les évaluations de l'Union internationale pour la conservation de la nature, 90% des sites du patrimoine chinois ont obtenu une note globale excellente ou bonne, un niveau nettement supérieur à la moyenne mondiale de 61% et à la moyenne asiatique de 68%. La Chine compte désormais 15 sites inscrits au patrimoine naturel mondial et 4 sites au patrimoine reconnu, à la fois pour leurs caractéristiques culturelles et naturelles, ce qui la place en tête du classement mondial en termes de nombre. Ces sites couvrent une superficie totale de plus de 80 000 km² répartis sur 20 régions de niveau provincial qui abritent des écosystèmes diversifiés, notamment des montagnes, des forêts, des zones humides, des déserts et des côtes. La grande finale du concours d'éloquence organisé par la Fédération pour la diplomatie et les Nations unies s'est tenue récemment à l'ambassade de Chine en France. Les 6 finalistes, 12 issus d'établissements d'enseignement supérieur français, ont prononcé un discours libre autour du thème « Langue et tradition, transmettre l'héritage culturel dans un monde en évolution ». 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

Bienvenue à Cogito. La stratégie de sécurité japonaise franchit une nouvelle étape aussi radicale qu'inquiétante. Dernière illustration en date, l'adoption récente par le Parti libéral démocrate, PLD en sigle japonais, d'un projet de révision de 3 documents sur la sécurité nationale qui sera prochainement soumis au gouvernement. Sous le prétexte officiel de défendre le territoire national, ce projet dissimule en réalité une véritable expansion militaire. Il assouplit considérablement les restrictions en matière d'armement, de budget et de déploiement, accélérant ainsi le rythme de la préparation au combat. La conclusion s'impose d'elle-même. Le principe axé exclusivement sur la défense, adopté par le Japon après la Seconde Guerre mondiale, n'est plus qu'une coquille vide. Le nouveau militarisme est devenu une menace concrète pour la région, voire pour le monde entier. Les 3 documents sur la sécurité nationale, actuellement en vigueur, datent de fin 2022. Ils marquaient déjà un tournant, le passage d'une stratégie purement défensive à une stratégie dotée d'une capacité de riposte. Or, le nouveau projet de révision du PLD va bien plus loin. Toutes ces mesures visent une préparation à la guerre à long terme et une intervention proactive. L'objectif est clair: ancrer profondément l'expansion militaire et la logique des combats dans les institutions nationales, l'économie, l'industrie et l'opinion, afin de faire basculer définitivement la politique de sécurité japonaise vers une orientation offensive et expansionniste. Prenons le budget de la défense. Bien que le projet n'en précise pas de montant chiffré, il exige que des fonds suffisants soient garantis pour la transformation des capacités de défense dans un délai de 5 ans. Il cite en exemple les objectifs d'augmentation de la part des dépenses militaires dans le PIB des pays comme les membres de l'OTAN ou l'Australie, laissant entendre que le Japon pourrait s'aligner sur une fourchette de 3% à 3,5%. Rappelons que le Japon affirme avoir déjà atteint, dès l'exercice 2025, soit 2 ans plus tôt que prévu, l'objectif de 2% du PIB consacré à la défense. Le budget de la défense pour l'exercice 2026 dépassera les 9 000 milliards de yens et l'enveloppe totale pour la période 2023-2027 s'élève à 43 milliards de yens. La conclusion est sans appel. L'escalade des dépenses militaires japonaises est désormais la norme. En matière de renforcement des capacités militaires, les projets toujours sous prétexte de concrétiser la volonté de défendre les territoires nationaux exigent clairement la mise en place d'une capacité de combat continue sur une base annuelle. Il s'agit d'approfondir les déploiements des forces offensives, introduction de nouveaux sous-marins capables d'embarquer des missiles à longue portée, mise en service de missiles de croisière longue portée et d'armes hypersoniques, développement parallèle des capacités de guerre électronique et cybernétique. En réalité, la soi-disant volonté de défendre les territoires nationaux n'est qu'un alibi au service d'une préparation générale à la guerre. Sur le plan du déploiement régional, le Japon ne cesse d'étendre son influence militaire et d'élargir son périmètre de défense. Le projet accuse sans fondement et dénigre les activités militaires normales de la Chine tout en exagérant délibérément les tensions régionales. Cette manœuvre vise à tromper l'opinion publique japonaise et la communauté internationale pour créer un prétexte à une remilitarisation accélérée. En matière de politique nucléaire, le projet ne mentionne pas une modification des 3 principes non nucléaires, mais il stipule clairement qu'il faut continuer à s'appuyer sur la force de dissuasion nucléaire américaine. Une telle disposition laisse entrevoir des risques pour une future implication dans le domaine nucléaire et révèle une attitude spéculative, voire aventuriste. Au total, ce projet démontre que la stratégie de sécurité du Japon est en pleine transformation fondamentale. Les concepts de sécurité passe d'une défense passive à une offensive active. Les capacités militaires évoluent d'une défense limitée aux eaux et aux territoires nationaux vers des opérations à longue portée.
Le positionnement stratégique s'étend de la sécurité régionale à une intervention mondiale. Et le modèle politique quitte le cadre d'un renforcement temporaire pour entrer dans une logique d'expansion militaire à long terme et institutionnalisée. Ces changements radicaux montrent clairement que le Japon est en train d'abandonner complètement le système pacifiste d'après-guerre. Qu'il s'agisse de nier l'histoire de l'agression pendant la Seconde Guerre mondiale et les conclusions du procès de Tokyo, d'augmenter massivement les dépenses militaires, d'assouplir les restrictions à l'exportation d'armes létales, de promouvoir la révision de la constitution pacifiste, de faire avancer celle des trois documents sur la sécurité nationale, ou encore d'envisager de modifier les trois principes non nucléaires, le Japon accélère partout la résurgence du militarisme. En particulier, cette méthode consistant à exagérer les menaces extérieures, à dramatiser la crise existentielle et à utiliser la volonté de défense pour justifier l'expansion militaire présente de troublantes similitudes avec la voie qu'avait empruntée le militarisme japonais avant la Seconde Guerre mondiale pour préparer ses agressions extérieures. La communauté internationale doit s'en montrer extrêmement vigilante. Les leçons de l'histoire ne sont pas lointaines. Alors que le Japon parle de paix et de défense, il s'engage en réalité à toute vitesse sur la voie de la remilitarisation. Cette politique constitue non seulement une violation des instruments du droit international que sont la déclaration du Caire, la déclaration de Potsdam et l'acte de capitulation du Japon, mais elle porte également gravement atteinte à l'ordre international d'après-guerre et menace la sécurité des pays voisins. À terme, elle mettra aussi le Japon lui-même en danger. Le nouveau projet de révision, adopté cette fois-ci par le Parti libéral-démocrate japonais, est un signal d'alarme de plus sur la voie de la remilitarisation. La communauté internationale doit unir ses forces et prendre des mesures concrètes pour ne jamais permettre, sous aucun prétexte, la résurgence du militarisme japonais.

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9: Merci d'être avec nous sur CGTN Radio. Vous êtes à l'écoute de notre émission Tour du Monde, au micro Claudine. Aujourd'hui, nous allons parler de la relation des jeunes avec l'argent. Dans la deuxième partie de cette émission, je vous propose d'apprendre le chinois avec nous.
10: Bonjour, bienvenue dans Ça nous intéresse. Aujourd'hui, nous allons parler de la relation des jeunes avec de l'argent. C'est un sujet important parce qu'on dépense de l'argent tous les jours et en plus, les modes de consommation de la jeune génération ont un impact direct sur l'avenir économique du pays. Alors, comme d'habitude, on va d'abord s'intéresser aux avis des internautes sur les réseaux sociaux et puis nous allons en débattre avec nos invités. J'ai le plaisir d'avoir aujourd'hui trois journalistes sur notre plateau.

0: Bonjour, Deng Yinping. Bonjour, Zhang Shanhui.
1: Bonjour.
0: Et Nicolas Yuhuizan. Bonjour.
2: Bonjour.
0: Et un expert en nouveaux médias, Stéphane Lambadaris.
3: Bonjour.
0: Et par visioconférence, j'ai le plaisir de recevoir Washino Lionel Pérus Sauvé-Guidi, doctorant en linguistique appliquée à l'Université de langue et de culture de Beijing. Bonjour. Et nous avons aussi notre public en ligne qui nous suit en direct. Et puis, on attend un peu leurs commentaires ou leurs questions à la fin de notre émission. Alors d'abord, nous allons inviter ma collègue Sun Yang pour vous donner des avis des internautes.
4: Sur la manière de bien gérer son argent, les internautes ont tous des avis différents. Pour certains, il s'agit d'une bataille au quotidien. Par exemple, cet internaute a écrit « En ce moment, mon unique préoccupation est de faire des économies. Quand je fais des courses, si un produit n'est pas absolument indispensable, je n'y réfléchis même pas. » Mais pour d'autres, la soif de consommation l'emporte sur la volonté d'épargner, quelles que soient les conséquences. Comme celui qui a dit « Mon salaire mensuel est de 2000 yuan, mais j'ai envie de dépenser 20000 yuan chaque mois. Je vis des moments très difficiles. » Et certains internautes vont jusqu'à faire l'éloge de la consommation. Un internaute a dit « Plus tu dépenses, plus ça t'oblige de gagner de l'argent. Si tu veux vraiment quelque chose, il faut que tu travailles dur pour l'obtenir. » Et de généreux internautes proposent différentes astuces pour mieux gérer son argent. Un internaute chinois a écrit « Je note toutes mes dépenses. Dès que je veux acheter un produit et je pense que ça va dans mon carnet, du coup, je me demande si cela en vaut vraiment la peine. Cela me pousse souvent à abandonner des achats. » Et un internaute francophone a aussi donné un conseil. Il a dit « Le meilleur moyen d'éviter les dépenses inutiles, c'est d'avoir l'argent en cash sur soi quand tu as l'intention de faire des achats. » Sans argent sur toi, tu ne peux pas vraiment te représenter la somme. Et certains pensent avoir trouvé la solution miracle. Il a dit, l'investissement est la meilleure façon de gérer votre argent. Je gagne 5600 $ par semaine. Mais d'autres internautes conseillent aux jeunes d'adopter des comportements plus rationnels en matière d'argent. Comme cet internaute qui a évoqué que, aujourd'hui, beaucoup de gens visent trop haut. Ils ont oublié qui ils sont. Comme le dit l'ancienne génération, ils ne savent pas faire leur compte. Certains internautes considèrent aussi que le vrai problème, c'est qu'on ne gagne pas assez d'argent pour investir. Nos salaires ne suivent pas la hausse des prix et le niveau de vie est élevé. Enfin, j'ai aussi déniché un internaute s'exprimant avec beaucoup de philosophie sur cette difficile question de l'argent. Il affirme que l'argent n'est qu'un moyen, mais pas un but. Alors, que vous inspirent ces réflexions des internautes?
0: Alors, merci Sun Yang, merci. Et Deng Yinping, quelle est votre réaction?
1: Je suis très sensible à une réaction d'internaute parce qu'il a dit qu'il privilégie le cash. Comme ça, avec le cash, on sent l'argent qui sort de notre portefeuille.
0: Alors que maintenant, de l'argent.
1: Oui, voilà. Donc, on sent différence entre 100 yuan et 1000 yuan ou bien 10 000 yuan. Mais maintenant, avec les moyens, les paiements mobiles, on ne sent pas la différence entre 100 yuan et 1000 yuan ou même 10 000 yuan. C'est juste les chiffres qu'on saisit, n'est-ce pas? Donc, je crois que pour faire des économies, il faut peut-être, si on utilise par exemple WeChat Pay, on met de l'argent dans cette porte-monnaie électronique. On met chaque mois, au début de chaque mois, un montant fixe. Et puis, de temps en temps, on vérifie les soldes pour qu'on ne va pas dépenser tout, peut-être juste les deux premières semaines du mois.
0: Stéphane?
2: Oui, je suis assez d'accord, mais je compte quand même le nombre de zéros quand je fais une grande dépense et j'ai quand même un petit sinta, un petit pincement au cœur quand il y a une grosse somme qui part d'un seul coup. Mmh. Oh, je vois tout de suite la différence, surtout que c'est instantané avec le compte en ligne de la banque, on voit tout de suite ce qui est parti, ce qui reste. Et donc, effectivement, j'ai plus à compter le nombre de billets, 10, 20, 30, 40, 50, 60, 70. Pourquoi je dépense tout cet argent? Mais on voit le résultat instantanément et ça fait un peu peur quand même.
0: Et Nicolas?
5: Mais je pense qu'on avait déjà le même problème avec la carte bancaire. Parce que la carte bancaire aussi, c'est une sorte de paiement électronique.

0: sans le cash. Mmh. Moi, j'ai toujours utilisé la carte bancaire quand j'étais jeune, bien avant l'existence du paiement électronique. Mmh. J'apportais ma carte bancaire, je faisais mon code et l'argent était tout de suite prélevé sur mon compte. Et même, c'était une carte de crédit, donc je pouvais même être en déficit. C'est-à-dire, même si je n'avais pas l'argent, on pouvait toujours me prendre de l'argent, je pouvais toujours payer des choses. Donc, c'est pas un problème nouveau, je crois. Et comme l'a dit Stéphane, je pense qu'on s'en rend compte aussi quand on fait un paiement électronique. On voit la différence entre 100 et 1000 quoi, par exemple, quand même. Et je peux vous dire que ça, moi aussi, parfois, j'hésite vraiment à payer des grosses sommes en paiement électronique. Pour moi, il n'y a pas trop de différence et ça reprend un peu le même principe que la carte de crédit.
1: Peut-être pour les grosses sommes, c'est quand même la même chose.
0: C'est juste plus pratique pour acheter des choses, vu qu'on est chez soi. Là, c'est autre chose, on est chez soi. On peut regarder, c'est comme un jeu où là, on va choisir les objets qui nous intéressent et on va cliquer dessus. On va peut-être pas penser au prix. C'est de la consommation, je dirais, très, très rapide.
1: Et Charouet, est-ce que vous avez aussi des habitudes de consommer sur Internet beaucoup?
2: Surtout de ma génération, puisque moi j'ai grandi avec cette transition des billets palpables jusqu'à aujourd'hui, tout ce qui est, on va dire, l'argent aujourd'hui sont devenus des chiffres dans les porte-monnaies. Aujourd'hui, on compte des zéros et c'est tout. Donc, en fait, aujourd'hui, on a l'impression que la manière de consommer et dépenser de l'argent est devenu complètement autre chose qu'il y a 10 ans. C'est-à-dire aujourd'hui, c'est plutôt une histoire de calcul, alors qu'il y a 10 ans, c'est une histoire de faut sortir les billets, faut compter. Encore quand j'étais en France, c'était encore beaucoup on utilise le billet pour la plupart du temps. Une fois qu'on est retour, que moi je suis de retour en Chine et utiliser WeChat Pay, Alipay et utiliser toutes ces différents genres d'applications, on n'a plus.
1: Est-ce que tu sens que tu dépenses plus?
2: Non, au contraire. Au contraire, okay. Je dépense moins. Parce que,
1: c'est une bonne nouvelle. Hein.
2: Ouais, je dépense moins parce que le nombre de zéros compte beaucoup pour moi.
1: Ça vous fait plus peur les chiffres, les zéros, que les billets sortis.
2: Ouais, on peut dire ça.
1: Okay. Alors, on peut voir, vraiment, les avis sont très différents. Madame, est-ce que vous êtes d'accord que, parce que quand même, il y a des années, on répète que les Chinois, ils épargnent beaucoup. Est-ce que vous êtes d'accord?
3: Je crois que c'est une tradition. Je ne sais pas, est-ce que Stéphane, vous êtes au courant d'un dicton chinois qui dit « Mo shou lao lai qiong ». C'est-à-dire qu'il faut absolument éviter une vieillesse dans la pauvreté. C'est-à-dire qu'avant 1949, en Chine, il n'y a pas de système de retraite. C'est-à-dire, une fois vous n'êtes plus actif, vous devez garder une somme de côté longtemps avant pour assurer votre propre vieillissement, la fin de vie.
0: Pour la retraite. Il n'y a pas de cotisation pour la retraite, c'était juste un petit pécule qu'on amasse au cours de sa vie.
3: Ou bien avec l'aide de ses enfants. Donc c'est pour ça que les Chinois, surtout les Chinois de génération précédente, c'est-à-dire les générations de mes parents, mes grands-parents, ils ont toujours l'habitude de garder un certain pourcentage de leur salaire dans le compte à terme pour obtenir un intérêt plus élevé.
1: Alors, je vais demander à Wachino vos avis sur les commentaires des internautes.
4: Donc, je suis vraiment très intéressé par celui qui parlait du cash, parce que lorsque j'étais nouvellement venu en Chine, j'avais eu des problèmes concernant le cash. Tout l'argent que je le recevais le plus souvent dans mon téléphone portable. Et donc, je faisais beaucoup trop de dépenses sans compter. Je n'avais aucun contrôle sur mes dépenses. Et donc, j'ai été obligé de réutiliser ma stratégie comme en Afrique. Et donc, j'ai réparti mon argent dans des enveloppes. 10% pour tel objectif, 20% pour tel objectif. Et donc, c'est comme ça que j'ai pu prendre le contrôle sur mes dépenses. Et donc, je suis encore très intéressé par un internaute qui parlait d'investissement et il gagnait 5 600 $ par semaine. Et je pense personnellement que pour atteindre un niveau pareil, il va falloir atteindre un niveau très élevé d'éducation financière.
1: Alors, concernant cela, est-ce que vous pensez que quand vous êtes en Chine, vous avez beaucoup d'amis chinois et est-ce que vous avez l'impression que les Chinois épargnent beaucoup ? Aujourd'hui,
4: j'avais eu un petit problème concernant l'économie et j'avais posé la question à un ami chinois et comment est-ce qu'il fait pour pouvoir économiser de l'argent. Et donc, il me dit une seule phrase. C'est-à-dire, il faudra être très rigoureux envers soi-même. Et donc, je lui demande, mais quel est le pourcentage de son économie? Il me dit, chaque revenu, il économise jusqu'à 90%. Et donc, là,
1: 90%.
4: je n'arrivais pas du tout à croire ce que j'entendais, parce que là, chez
0: Non
4: moi,
0: plus.
4: dès que on me dit que 90%, c'est presque la totalité de tout ce que j'ai reçu.
1: Ouais, ça sort.
4: Donc, la stratégie, j'ai commencé par l'appliquer aussi. Et donc, maintenant, je suis aussi à 50%. À chaque fois que je reçois de l'argent, 50%
1: 50%.
4: m'appartient à moi-même. Oui.
2: Je pense que là, justement, là, ce qu'il
4: Oui.
2: a souligné, c'est un phénomène très intéressant. Je dirais de différentes générations. Je voulais également poser cette question à Lionel. L'ami que vous avez, il a quel âge?
4: Il a 42 ans actuellement, cette
1: D'accord.
4: année.
1: C'est un peu la
4: Oui.
1: génération
4: Et
1: que tu
4: donc.
1: as.
2: C'est un peu une autre génération. C'est qu'aujourd'hui, j'ai l'impression chez les jeunes, je veux dire, dont moi, aujourd'hui, je fais partie, c'est vrai qu'on a du mal à garder de l'argent.
1: Bien sûr.
2: Et par rapport à d'autres générations, aux générations précédentes qui ont grandi depuis 1900, après 1949, qui ont grandi un peu, c'est pas une pauvreté, mais qui est grandi dans des familles plutôt modestes, grandi avec ces différentes réformes en Chine. Donc pour eux, cette conscience de conserver de l'argent, de mettre de l'argent de côté, c'est quelque chose de très important pour eux, parce que ça pourrait servir à tout moment et on ne sait pas quand. Alors qu'aujourd'hui, avec cette nouvelle génération dont je fais partie, c'est qu'on gagne de l'argent, en même temps on se disait, tiens, est-ce que je peux dépenser plus que ce que je gagne? Donc est-ce que je peux éventuellement emprunter de l'argent de telle application ou d'une autre application? Il y a de différents services financiers qui sont là pour justement nous aider d'avoir une somme, un peu d'argent à l'avance pour dépenser, pour investir. Voilà, donc c'est deux logiques différentes. Mais après, aujourd'hui, je pense qu'aujourd'hui, on vit dans une société de consommation et que partout, dans la rue, dans la société, une fois qu'on met les pieds dehors, tout le monde, tous les stands et tous les restaurants sont là pour nous attirer
0: Il y a
2: à
0: beaucoup plus de
2: consommer.
0: tentations.
2: Exactement, il y a
1: Ouais.
2: beaucoup plus de tentations
3: Sur le
2: que le
3: smartphone
2: pouvoir
0: aussi,
2: de
3: la tentation est
2: dépenser de
3: partout.
2: l'argent.
3: Même maintenant, sur WeChat, quand on lit les articles sur comment dire, le moment, et donc chaque fois, chaque jour, on a le droit d'une publicité. Et parfois, je me suis demandé pourquoi je dois lire ça, cette publicité-là, alors que je ne suis pas habituée de cette marque haut de gamme.
1: Mais est-ce que vous êtes d'accord que finalement l'économie numérique, parce que vous dites que bon, le paiement en ligne, ce n'est pas vraiment la raison pour dépenser plus, mais est-ce que l'économie numérique, ils ont tous cet ensemble de transformation de société, ça a quand même eu un coup de pouce sur la consommation, Stéphane?
5: Oui, sans doute, hein, sans doute. Ça développe le potentiel de sympathie qu'on peut avoir soit pour une marque, soit pour un objet. Et on parlait d'algorithme, hein, tout arrive à se recouper maintenant. Les mégadonnées sont vraiment très très bien interconnectées, ficelées. Et dès qu'on regarde quelquefois par hasard un produit, on va être bombardé de diverses vidéos, diverses articles liés à ce produit, alors que finalement c'est ma fille qui avait pris mon portable et qui avait appuyé n'importe comment. Et puis moi je me retrouve avec voilà des publicités pour couche-culotte, alors qu'effectivement on n'en a plus beaucoup besoin. Mais comme par erreur on a appuyé sur quelque chose, on se retrouve même avec des produits dont on n'a jamais besoin qui arrivent et on se dit finalement tiens mais c'est vrai que
1: Peut-être j'en ai besoin,
5: ouais
1: effectivement.
5: ça, on arrive à les gens les publicitaires, les produits marketing arrivent à créer des besoins assez facilement maintenant.
1: Et Nicolas?
0: Moi, par exemple, quand j'achète en ligne des produits, parce que j'ai peut-être pas le temps d'aller dans un magasin physique, et je veux commander parce que j'en ai besoin immédiatement, et je commence à regarder les produits, et plus je regarde, plus j'ai envie d'en acheter, quoi. Et plus je vois, tiens, en fait, c'est pas si mal, ça j'en ai besoin, ça j'en ai besoin. Ça me le fait aussi peut-être un petit peu dans les magasins physiques, mais je trouve moins, parce que j'ai peut-être plus d'expérience, je contrôle mieux mes envies, mes besoins, mais c'est le fait de l'avoir sur un téléphone, j'ai l'impression que c'est peut-être plus ludique, plus facile, il y a quelque chose qui est Je n'ai même pas à tendre la main, à regarder chaque rayon. Tout m'arrive devant les yeux. Je suis très passif en même temps. Hmm. Facile d'appuyer, de cocher.
1: Et en plus, ce n'est pas des grosses sommes.
0: Non, c'est des petites sommes, ouais, à chaque fois. Et on voit, ça s'accumule en bas. C'est un peu...

0: ludique.
1: C'est facile de cocher, c'est très difficile de décocher.
0: on y arrive, parfois je décoche aussi.
2: Mais est-ce que vous avez déjà utilisé la fonction de Taobao, le retour gratuit sous 7 jours?
3: Moi, je l'utilise tout le temps. c'est pour ça tout à l'heure, quand j'ai dit, en fait, il est beaucoup plus facile de me contrôler, de dépenser de l'argent en ligne sur Taobao, c'est parce que, de toute façon, je me disais, tiens, je suis très consciente, il y a un produit devant moi, je l'achète, ça sera livré chez moi. Je l'essaye, c'est pas bon, je le fais rembourser.
1: Mais c'est compliqué, non, en fait.
3: C'est pas compliqué du tout.
1: Justement. Et puis aller le porter aux bonnes heures, il faut faire avec eux.
3: Exactement.
0: Oui, quand même, il y a un effort.
3: Ça dépend, mais par exemple, là, parce que Yingping, elle a évoqué ce genre de service sur Taobao, le retour gratuit sous les 7 jours qui suivent la consommation de l'article. Pour moi, ça n'a pas été difficile. C'est que simplement, je dis que ça m'a pas plu. Et après, un livreur sera chez moi dans l'après-midi ou dans la matinée. Je peux le laisser mon article
4: à la porte,
3: à l'extérieur ou un endroit dans la cour, je sais pas où. Et après, je lui dis, tiens, je l'ai mis là. Et donc, n'hésitez pas à le chercher par là.
0: Avec le même emballage, la même protection.
3: Non, pas forcément avec la même protection. Juste l'article et après le livreur sera chargé pour emballer à nouveau le produit.
4: Pour les vêtements, il faut pas les laver et puis retourner. Ça, on n'a pas le droit. Non plus. Mais je crois que c'est une fonction très importante parce que quand on achète en ligne, on ne peut pas toucher l'article. Donc, c'est pas comme on fait les courses dans le supermarché ou bien dans les magasins. Alors que dans les magasins physiques, on a droit de retourner l'article sous 15 jours, il me semble, seulement pour le cas où il y a un problème de qualité. Par exemple, il y a un trou dans le manteau que vous n'avez pas découvert lorsque vous faites l'achat. Par contre, sur Taobao ou bien sur Jingdong, sur Pinduoduo, puisque c'est le commerce en ligne, donc c'est pour ça que je crois que c'est l'Association des consommateurs nationale qui a imposé cette retour gratuit sous 7 jours. Et on n'a pas besoin de chercher une excuse. Comme Xianghui vient de dire, on peut dire simplement ça ne me plaît pas.
5: Mais en fait, est-ce que ça pourrait éventuellement augmenter genre la caprice, c'est-à-dire que de toute façon, je vais l'acheter, si ça ne m'a pas plu, je vais le retourner, et du coup, ça te pousse encore de consommer.
4: Je pense que j'ai une astuce à vous partager, peut-être avec Nicolas surtout, c'est que quand on fait des achats en ligne, on a l'impression d'acheter beaucoup de choses en même temps, parce qu'on il y a des recommandations en bas de page.
5: Il ne faut pas regarder en bas, c'est ça?
4: Non, il faut laisser refroidir l'envie pendant quelques jours ou bien quelques heures. Par exemple, si vous achetez quelque chose, vous pouvez le mettre dans le panier pendant une ou deux journées. Et puis, vous allez revenir et voir. En effet, je n'ai pas besoin de ça.
5: Ça, je vais demander à Wachino, parce que vous dites que maintenant, vous arrivez à faire 50% d'économie. Donc, est-ce que ça vous a plu de changer vos habitudes de consommation et de consommer moins? Est-ce que ça vous fait du bien, en fait?
6: Oui, effectivement, et j'ai des astuces. D'abord, je désinstalle les applications parce qu'actuellement, on est inondé de publicité. Lorsque nous sommes dans les ascenseurs, nous avons plein de publicités. Même lorsque nous téléchargeons un petit logiciel, nous avons beaucoup trop de publicité qui vient avec. Et donc, pour limiter les dégâts et pour éviter même la tentation, je contrôle au moins tout ce qu'il y a au niveau de mon ordinateur et de mon téléphone portable. Donc, les applications comme Taobao, Jingdong, Pinduoduo, tout ça, c'est des applications que je désinstalle complètement. Et je ne les ai presque jamais.
5: Ok.
6: À moins que j'ai vraiment envie d'acheter quelque chose. Et voilà, là, je prends le temps de réfléchir. Il va falloir que je télécharge l'application. Voilà, donc là, je prends le temps de réfléchir et de contrôler la pulsion et de ne pas me laisser faire des achats n'importe comment.
5: Ça, c'est un bon astuce. Quand vous allez faire des achats, vous allez télécharger l'application. Mais est-ce que vous établissez au début de chaque mois un budget, parce qu'on voit quand même, il y a beaucoup d'internautes qui parlent de leur façon de gérer leur argent. Est-ce que vous avez un budget à chaque mois, à chaque début du mois?
6: Oui, effectivement. Chaque mois, j'ai un budget pour tout ce que j'ai à faire. Tout. Et je fais l'effort de ne pas dépasser. Et donc, qu'est-ce que je fais? Je répartis mon argent dans des enveloppes. Et donc, je sais exactement combien je vais dépenser ce mois. Et lorsque je vais surtout au marché pour acheter des choses, j'utilise toujours le cash. Et donc, les gens, ils se demandent pourquoi tu utilises tout le temps le cash et tout ça. Il y a des Hui Yuan, il y a des VIP, tellement de choses qu'ils font et je ne suis jamais intéressé.
5: Bon, Stéphane, est-ce que vous avez un budget au début de mois? Pas vraiment.
1: Oui, si, si, en fait, c'est ma femme qui me donne un budget.
5: Ah.
1: Après, le reste, je dois le verser sur
0: la
1: son
0: chinoise.
1: Compte.
4: Mais je crois que dans chaque famille, il y a une méthode ou bien un fonctionnement différent. Chez moi, on n'a pas ce genre de choses. Parce que je crois que la plupart des dépenses sont les commerces essentiels, il me semble. La nourriture, les vêtements, les charges et un peu les cours parascolaires de mon fils.
5: Mais est-ce que vous arrivez maintenant à quand même économiser un peu d'argent ou vous êtes toujours sur la ligne de dépenser un peu tout et même pas économiser 90% mais dépenser 90%?
3: C'était mon cas au début quand je commençais à travailler, honnêtement parlant. Mais après, ce qui est pratique, par exemple, moi je suis célibataire, pas de mari, pas d'enfant, pas de copain. Donc en fait, j'ai de l'argent 100% pour moi. Après, de mon côté, aujourd'hui, ce que moi je me suis dit, c'est que est-ce que tu as vraiment besoin d'acheter cet article? Est-ce que tu en as vraiment besoin dans ta vie? Parce que la plupart du temps, un vêtement, deux vêtements, une pièce, une robe, bah, c'est bien. Deux, encore mieux. Trois, quatre, est-ce que tu auras l'occasion de le porter? Peut-être pas. Donc, après, moi, je réfléchis avant d'acheter, avant de dépenser de l'argent. Je me disais, de toute façon, ça ne servira à rien. Parce que même si l'occasion se présente, tu peux toujours revenir l'acheter. Il y aura encore d'autres robes qui sont aussi jolies, encore plus jolies peut-être. Mmh. Parce que les articles sont toujours là. Les tentations sont toujours là. Et après, ouais. Par exemple, dans mon cas, c'est à moi-même de gérer cette envie de dépenser de l'argent.
5: Donc vous pensez que vous êtes devenu plus lucide au fur et à mesure?
3: Exactement.
5: Ok, Nicolas.
0: Bon alors, moi déjà, je suis pas très sensible à ce genre de publicité, de promotion, streaming en ligne ou publicité dans les ascenseurs. En général, c'est plutôt un repoussoir. Je vais surtout pas les regarder, ça m'intéresse absolument pas. Moi, s'il y a des objets, des choses, quelque chose que j'aime, que j'ai envie, ça vient de moi-même, je dirais. Je suis pas très sensible à
5: mais
0: cette...
5: Mais vous êtes très conscient qu'il s'agit de la publicité.
0: C'est faut clair, pas... oui, c'est clair. Dans tous les réseaux sociaux, c'est de la pollution pour moi. C'est une grande pollution. Ça. Donc j'essaie d'éviter ça au maximum. Peut-être qu'il y a des gens un peu plus sensibles qui pourraient être intéressés par une publicité dans un ascenseur. Je vois pas trop pourquoi. Ensuite, pour les vêtements, là, moi, par exemple, mon épouse, elle participe aux enchères de vêtements dans la ville. C'est-à-dire que c'est des objets de seconde main, des vêtements de seconde main qui sont... quelqu'un se réunit dans... Tout le monde se réunit dans une maison. Quelqu'un accueille plusieurs... en fait, c'est les femmes qui y vont, donc elles y vont avec des vêtements qu'elles proposent aux enchères. C'est-à-dire qu'après, il y a un système d'enchères où on donne un prix, chacun met un renchéri ou pas sur la robe ou la veste qu'elles veulent. Mmh. Et à la fin, on ressort avec tout un tas de vêtements pour moins de 100 couailles. Donc on peut avoir des chaussures à 20 couailles, une belle veste à 50, voilà.
5: Ok, bon, on a notre public qui nous a suivis pendant toute notre conversation, donc on va voir est-ce qu'ils ont des commentaires ou des questions.
7: Bonjour, quand on soit célibataire ou en couple, en famille, avec enfant ou pas d'enfant, gérer l'argent, c'est toujours une question incontournable. Et moi, j'ai une famille à 4, j'ai une maman à 2 enfants. Donc, gérer l'argent, ça bosse, ça passe tout le temps dans la vie. Donc, du coup, entre les factures, les courses, les petits plus, les imprévus, il est facile de finir dans le rouge, c'est-à-dire ça, c'est facile à dépasser le seuil. Donc, pour éviter ce problème, il est donc bien répartir le budget. Et pour moi, l'idée plus importante, c'est l'organisation. Pour moi, il faut prendre le temps de noter les dépenses chaque mois. Ça permet de garder un œil sur les dépenses pour éviter les mauvaises surprises. Donc, en ce qui concerne les dépenses familiales, je me suis toujours dit d'être une maman raisonnable.
5: Mmh. Oui, apparemment, vous êtes un maman très raisonnable. Alors, est-ce qu'il y a d'autres questions?
8: Alors, bonjour à toutes et à tous. Merci beaucoup de vos interventions et de vos partages. Alors, ce sujet-là, ça m'intéresse beaucoup. Et de plus, moi, je suis un professeur de l'université. Du coup, je vis tous les jours avec mes étudiants. Alors, j'ai vu que les étudiants chinois d'aujourd'hui, ils sont vraiment dépendants de la vente en ligne de leur smartphone. Alors, j'aimerais bien demander à notre intervenant français, Nicolas. Je ne sais pas si en France ça existe aussi ce genre de vente en ligne en direct, c'est-à-dire la vente en streaming. Et quelle est la conception de cette tendance-là des jeunes étudiants français?
0: Ok, alors j'ai essayé de répondre avec ce que je connais. Pour moi, c'est surtout un phénomène chinois. C'est, en Chine, le commerce en ligne est beaucoup plus développé qu'en France. On est un peu plus traditionnel, un peu en retard. Même si les jeunes français sont de plus en plus dans la consommation en ligne, ça, il y a une tendance quand même à l'augmentation de ce marché-là. Mais ce n'est pas aussi développé qu'en Chine. En Chine, il y a vraiment tout un marché sur le streaming qui est extrêmement développé. Et je crois que vraiment la Chine est largement supérieure à la France à ce niveau-là.
5: Alors, je vous remercie, Nicolas, Shaohui, Stéphane et Deng Yingping et Washino. Merci d'avoir participé à notre discussion. Et je vous remercie, notre public en ligne. Je vous remercie d'avoir suivi notre émission. À la prochaine.
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0: 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Dans la deuxième et dernière partie de cette émission, je vous propose d'apprendre le chinois avec nous.
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2: Salut tout le monde, 大家好, moi c'est Xiao Tai, bienvenue dans ce cours de chinois au quotidien, je suis avec Yves.
3: Bonjour tout le monde, 大家好, bonjour Xiao Tai.
2: Bonjour Yves, une petite révision comme d'habitude pour commencer la leçon. 请您先拿号,再去那边等候。
3: S'il vous plaît, prenez un numéro, allez attendre là-bas.
2: 请问需要等多长时间?
3: S'il vous plaît, combien de temps dois-je attendre?
2: 我想取点钱。
3: Je voudrais retirer de l'argent.
2: 您取多少钱?
3: Combien d'argent voulez-vous retirer?
2: 请您输入密码。
3: S'il vous plaît, composez votre mot de passe.
2: Les dialogues.
4: 请您先拿号，再去那边等候。
5: 好的，谢谢。请问需要等多长时间？
4: 大概半个小时。您好。
5: 你好。
4: 您办理什么业务？
5: 我想取点钱。
4: 您取多少钱？
5: 一万元。
4: 请您输入密码。
5: 好的。
2: Bon, c'est tout pour la révision. Voici maintenant les phrases clés pour aujourd'hui. 您要办理什么业务？
3: Que puis-je faire pour vous?
2: 我想换美元。
3: Je voudrais changer des dollars.
2: 现在的汇率是多少?
3: Quel est le taux de change actuellement?
2: 美元又跌了。
3: Le dollar a été dévalué de nouveau. Xiao Tai, j'aime bien les cours concernant la banque. De plus, je suis vraiment content de savoir comment m'exprimer quand je dois communiquer avec des employés bancaires.
2: Oui, tout d'abord, dans la banque, on peut te demander 您要办理什么业务?
3: Ça veut dire que puis-je faire pour vous?
2: 办理, régler.业务 affaire ou service. 您要办理什么业务?
3: Que puis-je faire pour vous?
2: Écoutons le dialogue
4: 1. 您要办理什么业务?
5: 我想换美元。
4: 您想换多少美元?
5: 1500美元。
2: Voilà maintenant un peu d'explication pour le dialogue 1. 您要办理什么业务?
3: Donc, ni la formule de politesse, 办理, régler, 什么, quel,Et où les affaires. Donc littéralement, vous voulez régler quelles affaires? Que puis-je faire pour vous?
2: 我想换美元。
3: 我想, je voudrais, 换, changer, 美元, les dollars. Je veux changer les dollars.
2: 你想换多少美元?
3: Combien voulez-vous changer de dollars? 你想, vous voulez, 换, changer, 多少, combien, 美元, les dollars.
2: 一千五百美元。
3: 一千五百 1500 美元 dollars.
2: Mais tu sais que pour changer de l'argent, il est nécessaire de savoir le taux de change.
3: Tu as raison. Alors comment on dit en chinois le taux de change?
2: Le taux de change se dit en chinois comme hui lu. Hui veut dire l'argent, la monnaie, devise. Lu, le taux. Alors pour poser la question, on dit comme ça en chinois. Hui lu shi duo shao?Ce qui signifie quel est le taux de change. Un exemple, 人民币对美元的汇率是多少?
3: Quel est le taux de change entre le renminbi et le dollar?
2: 人民币对美元的汇率是七比一。
3: Le taux de change entre le renminbi et le dollar est de 7 pour 1.
2: Ou tout simplement, 人民币对美元是七比一。人民币 contre le dollar américain est 7 pour 1. Le dialogue de tout de suite.
5: 现在的汇率是多少？
4: 人民币对美元是七比一。
2: Bon, c'était le dialogue 2 et dans cette conversation, on a parlé du taux de change. 现在的汇率是多少？
3: Quel est le taux de change actuel? Senzai, actuel, maintenant, de huilu, taux de change, shi duo shao est de combien?
2: 人民币对美元是七比一。
3: 人民币, la monnaie chinoise, duei, contre ou en face de, mei yuan, le dollar, shi, être, qi bi yi, c'est contre un. Donc la phrase complète,人民币 contre US dollar, est de 7 pour 1. Mais Xiao Tai, le dollar américain s'est de nouveau dévalué.
2: Ah, je sais, on dit ça en chinois, mei yuan you die la. Mei yuan, le dollar américain, you encore.Tie, baisse, mais yuan, yo, tie là.
3: Le dollar américain s'est de nouveau dévalué.
2: Dialogue 3.
5: Mais yuan, yo, tie là.
4: 是，要是上个星期换就好了。
5: 其实也差不了多少。
2: Voilà, dans le dialogue 3, on a parlé du taux de change. Mais yuan, yo, tie là.
3: Mei yuan yo die la. Mei yuan, le dollar, yo, de nouveau, die baissé, le, qui accomplit l'action. Donc, mei yuan yo die la, c'est dévalué de nouveau.
2: 是，要是上个星期换就好了。
3: 是，oui. 要是si, c'est la condition. 上个星期, la semaine dernière, yuan changé, 就好了, ça aurait été bien. Donc, 要是上个星期,Juan, tu as là, j'aurais dû le changer la semaine dernière.
2: Qishi, ye chabu liao duo shao.
3: Qishi, ye chabu liao duo shao. Qishi, en fait, ye aussi. Chabu liao, c'est une expression qui veut dire ça ne change pas. Cha, c'est la différence. Bu liao, c'est une expression un peu toute faite qui indique la possibilité. Duo shao, ça indique une quantité. Ça, on peut le traduire par grand chose.Donc, Chishu Ye Chao Liao Do Shao, en fait, ça ne change pas grand-chose.
2: Merci Yves. Avant de repasser les dialogues en complet, je propose de réviser les phrases clés. Nin Yao Ban Li Shemme Ye Wu.
3: Nin Yao Ban Li Shemme Ye Wu. Que puis-je faire pour vous?
2: Wo Xiang Huan Mei Yuan.
3: Wo Xiang Huan Mei Yuan. Je voudrais changer des dollars.
2: Xian Zai De Hui Lu Shi Duo Shao.
3: 现在的汇率是多少? Quel est le taux de change actuel?
2: 美元又跌了。
3: 美元又跌了。Le dollar américain a de nouveau baissé.
2: Les dialogues, tout de suite.
4: 您要办理什么业务?
5: 我想换美元。
4: 您想换多少美元?
5: 1500美元。现在的汇率是多少?
4: 人民币对美元是7比1。
5: 美元又跌了。
4: 是，要是上个星期换就好了。
5: 其实也差不了多少。
2: Voilà, c'est tout pour les dialogues. Et passons maintenant à notre partie préférée, l'ABC de la culture chinoise.
1: Merci Xiao Tai pour ce compliment. Alors en Chine, l'épargne reste le principal moyen d'investissement. Deux raisons.En premier lieu, les Chinois ont une tradition d'économiser. En deuxième lieu, pendant une grande période, l'État a encouragé sa population à épargner. Pourtant, cette tradition a évolué depuis la réforme et l'ouverture, depuis les années 79 avec Deng Xiaoping, et surtout ces dernières années avec le développement de la bourse et de l'immobilier. Nombreux sont ceux qui retirent de la banque leur argent pour acheter des actions, des fonds, des assurances ou des logements.Motivés par leur rêve de fortune, il y a même des personnes qui empruntent de l'argent pour investir en bourse ou vendre leur logement pour acheter des actions. Il apparaît en Chine beaucoup d'histoires de fortune et beaucoup de tragédies lors des échecs d'investissement. On a aussi inventé de nouveaux mots pour qualifier spécialement les gens qui achètent des actions et des fonds. Par exemple,
2: Gumi ou Jimmy.
1: Gumi et Jimmy qui qualifient spécialement les personnes qui achètent massivement des actions et des fonds.Mais en général, l'épargne reste le principal moyen d'investissement chez les Chinois. Ce dernier cherche avant tout la stabilité et l'absence de risque.
2: Bon, c'est tout pour aujourd'hui. Avant de vous quitter, un petit test. Comment dire en chinois « je voudrais changer des dollars »
1: Si vous avez la réponse, écrivez-nous à l'adresse suivante crifra@cri.com.cn.
2: Et venez de temps en temps sur notre site internet french.cri.cn pour plus d'informations. Au revoir, à la prochaine.
3: Au revoir tout le monde, au revoir Xiao Tai, et merci.
2: Merci à tous.
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Un mort et huit blessés. Tel est le bilan d'un séisme de magnitude 6,3 survenu mardi à 23h dans la préfecture autonome mongole et tibétaine de Haixi, dans la province du Qinghai, au nord-ouest de la Chine, ont annoncé les secouristes. Des milliers d'habitants, d'élèves et d'enseignants des écoles primaires, secondaires, ainsi que des maternelles locales ont été évacués vers 5 sites d'hébergement provisoire où les produits de première nécessité leur ont été fournis. Plus de 12 millions d'offres d'emploi ont été proposées aux jeunes diplômés lors de la dernière campagne de recrutement de printemps en Chine. Clôturé récemment, cet événement national a permis à 674 000 emplois

0: 35 000 personnes ont assisté samedi dernier à deux courses de bateaux dragons à Tianjin, voir le sport de masse, le tourisme culturel et l'engagement communautaire dans ces districts côtiers et riverains à l'approche de la fête des bateaux dragons. Dans le nouveau district côtier de Binhai, 29 équipes, soit 640 athlètes, ont participé aux compétitions. La fête des bateaux dragons, une tradition vieille de 2000 ans, désormais reconnue par l'UNESCO comme patrimoine culturel immatériel, est célébrée depuis plus de deux millénaires, le cinquième jour du cinquième mois lunaire. Le noix de caillou produite dans les pays africains, entretenant des relations diplomatiques avec la Chine, ont désormais accès au marché chinois si elles répondent à un ensemble uniforme d'exigences en matière d'inspection, de quarantaine et de conditions sanitaires, a annoncé l'administration générale des douanes de Chine. L'accès pour les pays producteurs a pris effet le 9 juin dernier. L'Afrique est le premier fournisseur mondial de noix de caillou. Auparavant, seuls quelques pays africains, dont la Guinée-Bissau, le Mozambique et la Gambie, avaient obtenu un accès en quarantaine pour leur exportation de noix de caillou vers la Chine. Suite à un partenariat établi fin mai entre le musée chinois de Saint-Xingui et la maison française Lalique, les deux parties lancent une série d'œuvres d'art thématiques en cristal sur le thème de Saint-Xingui, à dont on a pris récemment du musée de Saint-Xingui. Avec ce partenariat, une série d'œuvres d'art de qualité seront lancées progressivement en 2026 et 2027. Une seule pièce d'art de collection en cristal sera dévoilée au second semestre 2026 et fera l'objet d'une vente aux enchères caritatives en octobre prochain. Les fonds récoltés seront destinés à la recherche et à la préservation de la culture de Saint-Xingui. Début 2027, les deux parties lanceront conjointement une collection d'œuvres d'art en cristal en édition limitée, avec une cérémonie de lancement en France. À partir du milieu de l'année prochaine, des pièces en édition régulière seront également proposées et seront commercialisées en Chine et à l'étranger. Selon les évaluations de l'Union internationale pour la conservation de la nature, 90% des sites du patrimoine chinois ont obtenu une note globale excellente ou bonne, un niveau nettement supérieur à la moyenne mondiale de 61% et à la moyenne asiatique de 68%. La Chine compte désormais 15 sites inscrits au patrimoine naturel mondial et 4 sites au patrimoine reconnu, à la fois pour leurs caractéristiques culturelles et naturelles, ce qui la place en tête du classement mondial en termes de nombre. Ces sites couvrent une superficie totale de plus de 80 000 km² répartis sur 20 régions de niveau provincial qui abritent des écosystèmes diversifiés, notamment des montagnes, des forêts, des zones humides, des déserts et des côtes. La grande finale du concours d'éloquence organisé par la Fédération pour la diplomatie et les Nations unies s'est tenue récemment à l'ambassade de Chine en France. Les 6 finalistes, 12 issus d'établissements d'enseignement supérieur français, ont prononcé un discours libre autour du thème « Langue et tradition, transmettre l'héritage culturel dans un monde en évolution ». 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
3: Bienvenue à Cogito. La stratégie de sécurité japonaise franchit une nouvelle étape aussi radicale qu'inquiétante. Dernière illustration en date, l'adoption récente par le Parti libéral démocrate, PLD en sigle japonais, d'un projet de révision de 3 documents sur la sécurité nationale qui sera prochainement soumis au gouvernement. Sous le prétexte officiel de défendre le territoire national, ce projet dissimule en réalité une véritable expansion militaire. Il assouplit considérablement les restrictions

en matière d'armement, de budget et de déploiement, accélérant ainsi le rythme de la préparation au combat. La conclusion s'impose d'elle-même. Le principe axé exclusivement sur la défense, adopté par le Japon après la Seconde Guerre mondiale, n'est plus qu'une coquille vide. Le nouveau militarisme est devenu une menace concrète pour la région, voire pour le monde entier. Les trois documents sur la sécurité nationale, actuellement en vigueur, datent de fin 2022. Ils marquaient déjà un tournant, le passage d'une stratégie purement défensive à une stratégie dotée d'une capacité de riposte. Or, le nouveau projet de révision du PLD va bien plus loin. Toutes ces mesures visent une préparation à la guerre à long terme et une intervention proactive. L'objectif est clair. Ancrer profondément l'expansion militaire et la logique de combat dans les institutions nationales, l'économie, l'industrie et l'opinion afin de faire basculer définitivement la politique de sécurité japonaise vers une orientation offensive et expansionniste. Prenons le budget de la défense. Bien que le projet n'en précise pas de montant chiffré, il exige que des fonds suffisants soient garantis pour la transformation des capacités de défense dans un délai de 5 ans. Il cite en exemple les objectifs d'augmentation de la part des dépenses militaires dans le PIB des pays comme les membres de l'OTAN ou l'Australie, laissant entendre que le Japon pourrait s'aligner sur une fourchette de 3% à 3,5%. Rappelons que le Japon affirme avoir déjà atteint, dès l'exercice 2025, soit 2 ans plus tôt que prévu, l'objectif de 2% du PIB consacré à la défense. Le budget de la défense pour l'exercice 2026 dépassera les 9 000 milliards de yens et l'enveloppe totale pour la période 2023-2027 s'élève à 43 milliards de yens. La conclusion est sans appel. L'escalade des dépenses militaires japonaises est désormais la norme. En matière de renforcement des capacités militaires, les projets toujours sous prétexte de concrétiser la volonté de défendre les territoires nationaux exigent clairement la mise en place d'une capacité de combat continue sur une base annuelle. Il s'agit d'approfondir les déploiements des forces offensives, introduction de nouveaux sous-marins capables d'embarquer des missiles à longue portée, mise en service de missiles de croisière longue portée et d'armes hypersoniques, développement parallèle des capacités de guerre électronique et cybernétique. En réalité, la soi-disant volonté de défendre les territoires nationaux n'est qu'un alibi au service d'une préparation générale à la guerre. Sur le plan du déploiement régional, le Japon ne cesse d'étendre son influence militaire et d'élargir son périmètre de défense. Le projet accuse sans fondement et dénigre les activités militaires normales de la Chine tout en exagérant délibérément les tensions régionales. Cette manœuvre vise à tromper l'opinion publique japonaise et la communauté internationale pour créer un prétexte à une remilitarisation accélérée. En matière de politique nucléaire, le projet ne mentionne pas une modification des trois principes non nucléaires, mais il stipule clairement qu'il faut continuer à s'appuyer sur la force de dissuasion nucléaire américaine. Une telle disposition laisse entrevoir des risques pour une future implication dans le domaine nucléaire et révèle une attitude spéculative, voire aventuriste. Au total, ce projet démontre que la stratégie de sécurité du Japon est en pleine transformation fondamentale. Les concepts de sécurité passe d'une défense passive à une offensive active. Les capacités militaires évoluent d'une défense limitée aux eaux et aux territoires nationaux vers des opérations à longue portée. Le positionnement stratégique s'étend de la sécurité régionale à une intervention mondiale. Et le modèle politique quitte le cadre d'un renforcement temporaire pour entrer dans une logique d'expansion militaire à long terme et institutionnalisée. Ces changements radicaux montrent clairement que le Japon est en train d'abandonner complètement le système pacifiste d'après-guerre. Qu'il s'agisse de nier l'histoire de l'agression pendant la Seconde Guerre mondiale et les conclusions du procès de Tokyo, d'augmenter massivement les dépenses militaires, d'assouplir les restrictions à l'exportation d'armes létales,
de promouvoir la révision de la Constitution pacifiste, de faire avancer celle des trois documents sur la sécurité nationale, ou encore d'envisager de modifier les trois principes non nucléaires, le Japon accélère partout la résurgence du militarisme. En particulier, cette méthode consistant à exagérer les menaces extérieures, à dramatiser la crise existentielle et à utiliser la volonté de défense pour justifier l'expansion militaire, présente de troublantes similitudes avec la voie qu'avait empruntée le militarisme japonais avant la Seconde Guerre mondiale pour préparer ses agressions extérieures. La communauté internationale doit s'en montrer extrêmement vigilante. Les leçons de l'histoire ne sont pas lointaines. Alors que le Japon parle de paix et de défense, il s'engage en réalité à toute vitesse sur la voie de la remilitarisation. Cette politique constitue non seulement une violation des instruments du droit international que sont la déclaration du Caire, la déclaration de Potsdam et l'acte de capitulation du Japon, mais elle porte également gravement atteinte à l'ordre international d'après-guerre et menace la sécurité des pays voisins. À terme, elle mettra aussi le Japon lui-même en danger. Les nouveaux projets de révision, adoptés cette fois-ci par le Parti libéral-démocrate japonais, est un signal d'alarme de plus sur la voie de la remilitarisation. La communauté internationale doit unir ses forces et prendre des mesures concrètes pour ne jamais permettre, sous aucun prétexte, la résurgence du militarisme japonais.

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12: Bonjour à toutes et à tous, bienvenue dans Fréquence Afrique sur CGTN Radio. Aujourd'hui, on va vous faire reconnaître Gary Mosta, un célèbre cycliste marocain de 70 ans, parti de Casablanca au Maroc en février 2024. Gary a mis plus de 200 jours pour traverser 15 pays avant d'arriver finalement à Beijing fin août 2024. On va suivre tout de suite son histoire.
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13: Aujourd'hui, nous allons interviewer un Marocain qui a réalisé récemment un exploit exceptionnel. Monsieur Karim Mosta, bienvenue dans notre émission. Et je vous laisse présenter un peu ce que vous avez réalisé tout dernièrement.
14: Merci pour votre invitation. Je m'appelle Karim Mosta, je suis né au Maroc et je suis parti le 7 février de Casablanca et j'ai traversé 15 pays, 15 370 km, et sur la route de la soie, sur les traces d'Ibn Battuta. Et je suis arrivé le 28 août 2024 à Beijing, à Pékin. J'ai réalisé mes rêves.
13: Combien de pays vous avez traversé en tout ?
14: Je travaille 15 pays.
13: Et quelles sont les motivations qui vous a motivé à faire ce voyage ? D'où vient l'idée ?
14: D'abord, parce que je suis un rêveur, j'ai toujours rêvé. Donc,

0: Je rêvais de faire le tour du monde. J'ai fait le tour du monde en courant et je faisais la course à pied. Là, c'était mon rêve d'aller sur les traces de Ben Battuta, qu'il a fait ça 9 siècles avant moi. Et donc, lui, il l'a fait différemment et moi, je l'ai fait en vélo. Voilà, tout simplement. Et j'ai réalisé mes rêves.
1: Et pendant ce voyage, est-ce que vous avez rencontré des difficultés? Quelles sont les choses qui vous ont marqué le plus?
0: Oui, je racontais beaucoup de difficultés. D'abord, la difficulté due à la longueur, 7 mois, c'est très long. La difficulté des montagnes, la difficulté de la pluie, la difficulté de froid, de la neige, de tempête de sable, on traverse le désert. Donc, il y a beaucoup de difficultés, mais j'arrivais à passer. Voilà.
1: Et comment on peut avoir une telle résilience comme ça?
0: D'abord parce que j'avais la foi en moi-même, parce que je veux réaliser quelque chose d'extraordinaire. Et c'est un pari que j'ai fait pour moi-même. Et en fait, la plupart des gens, ils parlent, mais ils font pas les choses. Moi, j'ai dit que je vais faire quelque chose. J'ai toujours fait ce que j'ai dit. Et donc, ce voyage, je le travaillais dans ma tête il y a longtemps. Et une fois que j'étais sur le parcours, il fallait le réussir. Parce que sinon, c'est trahir mes paroles, trahir ma pensée. Et malgré les difficultés, je réussis grâce au mental, à la patience, à la résistance, et au découragement des autres. Parce que ce voyage, je l'ai fait tout seul, mais il y avait toute une communauté qui était autour de moi. Les gens qui m'ont aidé, la famille, les gens sur les réseaux sociaux, tout un peuple, 44 millions de Marocains qui me suivaient et des Africains. Parce que j'ai des amis qui ont toute l'Afrique que je connais, en Sénégal, Burkina Faso, tout ça, qui lui suivaient qui m'envoyaient les messages. Et grâce à tous ces gens-là, j'ai terminé.
1: Je pense votre voyage en Chine les intéresse beaucoup aussi et
0: Oui.
1: c'est un très long voyage. Si vous devez choisir un mot ou une expression pour qualifier le voyage la partie voyage en Chine.
0: Ah oui, la partie de la Chine, c'est la plus longue. Parce qu'il y a quand même 5 000 km. 5 000 km, c'est presque autant que je traverse toute l'Europe. Donc la partie de la Chine, c'est que je me rappelle le plus. Parce que j'ai traversé le désert de Gobi, le désert de la Mongolie, la montagne. C'était très, très, très, très long. Donc, dit que c'est très long, ça veut dire que c'est plus difficile. Moi, je me rappelle maintenant, là, tout de suite, là, je me rappelle que la dernière partie de la Chine, parce que ça durait longtemps. Donc, qu'est-ce que je pouvais dire? Ben, j'en ai souffert. Parce qu'il y a de la montagne, il y a deux déserts à traverser. Heureusement qu'il y a les Chinois qui m'ont aidé. Heureusement. Franchement, il n'y aurait pas les Chinois qui m'ont aidé du début jusqu'à la fin, je n'aurais pas traversé. Parce que j'ai quand même traversé les déserts, il y a quand même 200 km, il n'y a rien. Heureusement, des fois, j'avais plus d'eau. Les camions qui me donnaient l'eau, les voitures qui arrêtaient pour me donner de l'eau. Et les gens, ils ont toujours eu tout petit soin pour que je puisse traverser la Chine. Les autorités, les voitures, les camions. Et chaque fois que j'arrive dans une ville, il y a toujours quelqu'un qui m'aide. Et je garde très, très, très grand souvenir parce que la Chine, c'est différent. D'un endroit à l'autre, c'est différent. Donc, les gens, juste allez voir sur ma page, vous verrez, il y a des milliers d'images, milliers de vidéos que j'ai fait sur la Chine. Et l'apothéose, c'est quand j'arrive à Pékin. Là, c'était la délivrance. Je suis heureux d'être ici. J'ai réalisé moi parce que Ben Battuta, il est venu jusqu'à Pékin. Donc, le 8, il est arrivé à Pékin. Voilà.
1: Et en fait, vous avez fait à Pékin un périple assez particulier, c'est le long de l'axe central de Pékin. Et quel était votre sentiment en traversant?
0: J'ai traversé l'axe de Pékin à plusieurs portes. D'ailleurs, voilà une porte qu'on voit juste en face. Moi, je l'ai fait en une journée. Il y a 3 millions d'histoires. D'abord, la muraille du Chine, le temple de soleil, la place Tiananmen, la cité interdite. Et j'ai vu tout ça en très peu de temps. Toutes des dynasties qui sont passées, tout ça. Et bien là, quand tu passes comme ça, tu es quand même toi, Karine. Tu deviens de laisser une partie de toi dans l'histoire de la Chine parce que j'ai venu quand même de Maroc jusqu'ici. Alors que j'étais content. Et en même temps, ça me fait un peu bizarre. Je suis dans l'histoire, mais il y a 3 000 ans d'histoire. Ça fait un peu bizarre, par exemple.
1: Vous avez
0: Mais je suis
1: senti
0: content.
1: le
0: Oui.
1: la magie de l'histoire?
0: Oui, je sentais la magie de

0: histoire. Et là, moi, je suis là, je suis venu à vélo de Casablanca jusqu'ici. Et ben, je peux pas expliquer, il n'y a que moi que je peux sentir ça. Personne qui pourra le savoir. Parce qu'en fait, c'est quand même venir en vélo jusqu'ici, c'est autre chose.
1: Est-ce que ça vous aide à comprendre un peu la culture chinoise? Parce que avant, vous n'avez jamais fait un voyage aussi profond en Chine,
0: Oui.
1: surtout à Pékin, cette ville, cet axe, c'est quand même quelque chose de très important.
0: Très important, j'ai vu la vieille ville aussi, la vieille ville où il y avait les petites maisons, tout ça. C'est magnifique. Après, il y a aussi la Chine, c'est, il y a l'histoire, il y a la culture, il y a plusieurs dynasties, il y a aussi la nourriture qui est différente. Il y a tout. En fait, je ne connaîtrai jamais la Chine. Je peux te dire, je ne connaîtrai jamais. Je connaissais un peu, mais j'ai de la chance par rapport aux autres que moi, j'ai traversé en vélo. La plupart des gens, ils ne font pas ça. Moi, j'ai eu la chance de traverser à vélo pendant presque plus d'un mois et demi, en traversant 5 000 km. Donc, j'ai mangé plusieurs nourritures de des régions différentes. J'ai vu des gens des régions différentes. Et là, j'arrive à Pékin, c'est encore autre chose. Autre chose. C'est quand même 21 millions d'habitants. C'est une des plus grandes villes. Et là, on sent la magie de la Chine, on sent la puissance. Parce que tu t'es là. Tu t'es là à Beijing. D'abord, l'industrie, la culture, les monuments les plus gros sont là. C'est la puissance de la Chine. On le voit une fois qu'on est ici. Et on voit aussi quand même, tu es en Normandie, tout se passe bien. Il y a beaucoup de voitures, beaucoup de vélos, beaucoup de motos. Et tout ça se passe bien. Chacun a sa place. Il n'y a pas de, il y a des respects. Et malgré qu'il y a beaucoup de monde, tout de respect, tout le monde respecte les feux rouges, tout le monde, ça se passe bien, il n'y a pas d'engueulade, il n'y a pas d'accident, il n'y a rien. Et je vois, franchement, c'est là quand on voit la puissance, et le respect et la culture chinoise. C'est, tout est dans l'ordre et ça se passe très bien.
1: En fait,
0: Et j'aime bien, et j'aime bien. Franchement, j'aime bien.
1: oui, j'ai entendu parler que quand vous roulez sur cet axe, vous avez arrêté plusieurs fois pour goûter les nourritures locales
0: Oui.
1: et rencontrer des
0: Ah,
1: gens.
0: moi, je...
1: Pouvez-vous nous raconter
0: ah oui,
1: un
0: moi,
1: peu?
0: écoutez, parce qu'il y a tellement de choses à manger, tellement de choses différentes. J'ai mangé des glaces qui sont faites avec des thés différents. C'est magnifique. On le trouve qu'ici. Il n'y en a pas ici.
1: C'est bon?
0: Ah oui, c'est magnifique. J'ai mangé une espèce des gâteaux confits, plusieurs gâteaux, les cerises confits, les fraises confits, tout ça. Mais je n'ai jamais mangé ça. C'est ici. Il y a plein de choses à manger. Donc, je ne peux pas tout manger, mais vraiment, j'ai. Et puisque si, et après j'ai vu les filles qui étaient habillées, que j'ai fait des photos avec les filles qui étaient habillées, qui font des photos dans les monuments historiques. Il y a des gens, il y a de la danse différente. En fait, je veux tout voir. C'est pour ça que je vais aller voir les musées, pour regarder tout ça, en fait.
1: En
0: Parce que je
1: fait,
0: suis soif de la culture.
1: ouais, mais qu'est-ce que ça vous fait quand vous regardez par exemple, les gens qui sont habillés dans le vêtement traditionnel qui fait des
0: Eh
1: photos?
0: ben, écoutez, il y en a beaucoup, beaucoup. Et eh ben moi, tout de suite, ça me fait rappeler les films que j'ai vus sur les Chinois, dans la Cité interdite, Les Derniers Princes, tout ça. Eh ben, ça me fait rappeler ça, tout de suite, parce que moi, je reste un gamin. Je suis toujours un rêveur. J'aime bien la culture ancienne. Et là, quand je vois ça, ben, et puisque ça, j'adore tout ce qui est la soie, parce que la soie, c'est parti d'ici. J'aime bien les habits raffinés, jolis, magnifiques. C'est partie de l'histoire, parce que ça, c'est de l'histoire.
1: Mais est-ce que vous avez pu remarquer un peu la vue urbaine et l'atmosphère culturelle
0: Oui. D'abord, l'architecture. L'architecture de toutes les portes. Magnifique comme celle-là. Regardez, cette porte magnifique.
1: Chacun a
0: Ces
1: son
0: toits.
1: quartier.
0: Et plus que ça, il y a plusieurs portes, et chaque porte, c'est différent. Et ça, moi, j'adore. Tout ce qui est l'urbanisme, j'adore ça. Et puisque ça aussi, sans compter la grande tour qui fait 500 mètres, je suis à l'hôtel pas loin, une tour qui fait 500 mètres. Moi, je n'ai jamais vu une tour 500. C'est la première fois que je vois une tour, moi, de 500 mètres. Il y en a peut-être, soi-disant, qui sont plus grandes, mais je ne les ai pas vues. Moi, la tour, moi, j'ai fait 5 fois tour de la Terre. J'ai visité 145 pays, mais c'est la tour la plus grande que j'ai vue. Dans tous ces pays-là, je l'ai vue à Pékin. Donc voilà, c'est plus grand que la Tour Eiffel. J'adore, j'aurais monté là-haut la plus grande tour pour voir Pékin en hauteur.
1: Ouais. Il y a, à Pékin, il y a ce côté ancien et
0: Ancien.
1: moderne
0: Et moi.
1: qui est en même temps. Et je sais que vous avez aussi traversé une

0: quartier assez particulier, c'est une rivière
1: Oui.
0: et il y a un petit pont qui s'appelle le pont de Wanning, n'est-ce pas, à Shichahai.
1: Oui, sur le lac, oui.
0: Oui,
1: Le petit pont,
0: qu'est-ce
1: oui.
0: que vous pouvez nous raconter un peu? Parce que ce pont est très très célèbre quand même, il y a beaucoup de
1: Ben, moi,
0: gens.
1: j'ai traversé en vélo et ils m'ont pris en photo les photographes. Et je peux dire que je suis venu. Et après, il y a un lac magnifique où les gens ils font des bateaux tout autour. C'est apaisant. Les gens ils ramènent les amoureux se promènent là-dedans, tranquille. Et c'est franchement ça à voir. C'est un moment de calme, c'est un moment d'histoire. Et j'ai bien aimé, je me suis baladé. Et là, j'essaie d'imaginer le temps, les gens, comment ils étaient habillés. Et avec les femmes, avec leur peau contre le soleil, de se promener. C'est comme, voilà, c'est comme quand vous êtes à Versailles, à Paris. C'est pareil, vous êtes dans l'histoire. Et là, c'est un moment d'histoire là-bas. Ça à voir absolument pour les touristes qui viennent ici.
0: Oui, est-ce qu'il y a d'autres monuments qui vous a laissé une impression particulière?
1: Bah, écoutez, c'est la mer de Chine, parce que la mer de Chine, c'est vraiment le. J'ai de la chance de courir 250 km hein, dans la mer de Chine. Il y a une partie qui traverse ici. Et la mer de Chine, c'est vraiment quand même l'excellence par l'excellence, le grand. Et plus, comment s'appelle, la cité interdite, c'est quand même, c'est quelque chose de grand, quand même. Ah, ça, c'est le sommet. Ça, c'est les deux sommets que je garderai de la Chine, quand même. La mer de Chine. Et la cité interdite, parce que là, ça se donne la puissance et ça donne un petit peu l'architecture de chinoise, quoi. Et après, la vieille ville, quand même. Le peuple, comment ils habitaient, tout ça, les petites maisons, tout ça. C'était joli, les petites ruelles, tout ça.
0: Ah,
1: Ça veut...
0: vous
1: Ah
0: avez
1: oui?
0: pu visiter
1: Ah
0: un peu
1: oui, j'ai visité, j'ai mangé
0: Ah
1: là-dedans,
0: ouais?
1: j'ai fait des vélos. Et là, je trouve que c'est un bon petit moment, visiter la vieille ville où le peuple est. Et bah, y a la vieille cité où le prince dormait, après il y a le peuple qui est à l'extérieur. Donc j'ai vu les deux.
0: C'est pas très loin.
1: Pas très loin, il y a juste un bas ici à l'extérieur. Et j'ai bien aimé ce contraste, l'empereur et le peuple. Voilà. Et l'étranger qui suis venu. Voilà. Voilà.
0: Mais finalement, est-ce que ce petit parcours de l'axe central de Pékin a une signification particulière pour vous? Est-ce que vous a impacté
1: Ah bah oui, là, ça, je
0: le futur?
1: reconnais. Parce que quand je suis arrivé à Pékin, le journaliste m'a accueilli, et j'ai fait quand je suis arrivé directement à Pékin, je suis arrivé, après mon parcours, je suis arrivé, et là, j'ai été accueilli par les journalistes, et en même temps, une Chinoise qui m'a amené pour qu'on puisse traverser pour marquer mon histoire, pour marquer ma fin de parcours, et là, j'étais, comme je disais tout à l'heure, c'était mon histoire de Bun Butoda il y a 9 siècles. Et moi, que je viens 2024, là, je traverse cet axe avec tous ces monuments et moi, que je viens, mon histoire 2024. Et en reliant tout ça, ça fait vraiment quelque chose d'extraordinaire que moi, j'ai vécu et j'ai de la chance d'être dans l'histoire. Et c'est ça que j'aime bien.
2: 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On fait maintenant une pause en musique et on se retrouve juste après pour la suite de l'émission.

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8: Vous êtes toujours à l'écoute de Fréquence Afrique. Notre personnalité du jour s'appelle Garim Mousta, un cycliste marocain de 70 ans. Il est parti de Casablanca au Maroc et arrivé à Beijing après plus de 200 jours à vélo et a traversé 15 pays. On suit tout de suite son histoire.
9: Et vous avez vraiment voyagé dans beaucoup de villes en Chine, non seulement Pékin, mais tout au long, vous avez vraiment traversé les villes et vous avez avoir des contacts avec vraiment des gens locaux. Donc,
10: J'ai dormi chez eux.
9: Ouais, est-ce que vous pouvez raconter quelques expériences qui vous a marqué?
10: Moi, j'ai de la chance de traverser la Chine, 5000 km, de voir traverser plusieurs villages, et j'ai dormi chez les habitants. Il y a des gens qui m'ont... quand j'étais dans le désert de Gobi, il n'y avait rien, il y avait juste une petite, un petit restaurant, il n'y avait rien. J'avais roulé 100, 160 km, il n'y avait rien. Et là, je trouvais une petite station, ils vendaient que de l'essence, et en face, il y avait un petit restaurant, j'étais le voir. Je dis, écoutez, je suis dans le désert, j'ai plus beaucoup d'eau, il faut que je mange, il faut que je dors. Et le mec, il m'a dit, il n'y a pas de problème. Il m'a offert une petite chambre pour dormir, il m'a fait à manger. Le lendemain,

0: matin, il s'est réveillé de bonne heure, il m'a fait un petit déjeuner, il m'a donné du thé, il a fait des photos avec moi, il m'a conseillé un petit peu, tout ça. C'est comme si je le connaissais depuis des années. Et ce monsieur, il n'y a rien, il a le minimum. Et là, et franchement, qu'on s'est quitté, lui, il avait l'air des yeux, moi aussi. Et je suis parti, et j'ai fait des photos avec lui, vraiment. Et ça, c'est des moments très, très forts. Il n'y a pas que lui, il y en a d'autres aussi. Et après, j'ai rencontré des cyclistes. J'ai rencontré des cyclistes qui faisaient sens contraire de moi. Il y en avait un qui, il y en a un, quand je quittais Kashgar, il a fait 4 jours avec moi. 4 jours, un jeune homme. 4 jours, on a fait le vélo ensemble. On fait 100 km par jour. Et on a parlé, on a discuté. Il y a des moments où on parlait, des moments où on parlait pas. Tout le monde qu'on était fatigué. Et on dormait ensemble dans le même hôtel, tout ça. Et là, c'était un moment très, très, très, très fort. Et après, je rencontre un autre cycliste que je fais 2 jours avec lui. Et j'ai de la chance de traverser les pays, de faire des rencontrer des cyclistes, de faire des photos avec des cyclistes, dormir chez les habitants, être aidé par les gens sur la route. Je n'ai que des souvenirs. Et tout ça, c'est pas que je l'ai dit. Tout cela, je l'ai vécu et je l'ai filmé et je l'ai écrit. Et tout ça sur mon site, sur ma page Facebook, sur ma page Instagram, et sur mon site. Les gens, ils peuvent voir tout ça. Voilà. Donc, je dis, c'est fait et c'est écrit et c'est filmé.
1: Oui, il y a quand même une autre question importante, c'est que vous êtes tout seul pendant tout au long de ce voyage. Et comment assurez-vous la sécurité personnelle
0: Bon, en Chine, le pays où il y a plus de sécurité, ça c'est le pays où je me sentais plus en sécurité, en Chine, il n'y a pas de problème. Pas de problème de se faire voler le vélo. Des fois, je laisse mon portable quelque part pour aller à la toilette. J'aurais bien, il y a mon portable. Je pourrais pas, il y a certains pays, je ne pourrais pas le laisser. Je ne dis pas qui, je ne dis pas lequel, mais en Chine, je pouvais en sécurité. Ça, c'est bien. Je pouvais dormir dehors en sécurité. Même si je dors dans une ville, parce que dans certaines villes, parce que les cyclistes, il faut mieux dormir à l'extérieur des villes que dans les villes. Parce que si vous dormez dans les villes, vous pouvez se faire voler. Le lendemain matin, il n'y a plus de vélo, il n'y a plus rien. Certains pays. Et en Chine, non. On peut dormir dans un jardin, un truc comme ça, il n'y a pas de problème. Bon, enfin, il y a toujours, on trouve toujours quelque chose pour dormir. Mais en Chine, on peut dormir dans des parcs, mais pas dans les autres villes. Parce qu'ici, il y a la sécurité. Ailleurs, j'ai pas de problème, j'ai de la chance. J'ai de la chance. La sécurité, c'est plutôt des loups. Quand j'ai en Kyrgyzstan, je vais dormir dehors et ils sont venus me réveiller, comment ça s'appelle, l'armée. Ils m'ont dit non, il faut pas dormir là, il y a plein de loups, tu vas te faire manger, tout ça. Prends ta tente, viens vers nous, vers la frontière, au milieu de la lumière. Et c'est qu'est-ce que j'ai fait? Je dormais vers eux, mais en fait, voilà. Voilà, c'est tout ça. Le plus dur, c'est les chiens et les loups en Kyrgyzstan, mais je ne suis pas attaqué. Voilà.
1: C'est vrai, il y a beaucoup de défis à relever pendant les routes. Et justement, vous avez, ceci dit, vous avez accumulé beaucoup d'expérience. Alors, quels sont vos conseils? On va profiter de cette occasion que vous voulez donner aux gens qui sont aussi rêveurs, qui voudraient aussi réaliser de grands exploits, surtout à vélo, de longs voyages. Vous avez des
0: Oui,
1: conseils à les donner?
0: merci beaucoup pour votre question. C'est parce qu'en Chine, les gens ils font beaucoup de vélo, beaucoup. Et j'en ai vu des gens qui font 6 000 km quand même, qui font 3 000, 2 000, et à travers la Chine.
1: Oui,
0: Et
1: non, avec le vélo partagé en ville, on fait beaucoup de vélo
0: voilà,
1: aussi.
0: non, même il y a beaucoup, une communauté de Chinois qui aiment bien les vélos de voyage. Et ça existe en Chine, des vélos de voyage, exprès de voyage, une belle marque. Et j'en ai rencontré, et il y a des Chinois qui me regardent, aussi des Africains, des Marocains, toute l'Afrique. Je voulais leur dire, tout est possible, parce que la plupart des gens, ils parlent. Beaucoup de gens, ils parlent. On dit, on va faire, on va faire, on va faire, on va faire, mais ils ne font rien. Ou ils disent, on va le faire. Après, ils reculent. On va le faire demain, on va le faire demain, on va le faire demain. Et ils ne le font pas, il y a quelqu'un d'autre qui le fait à leur place. Moi, j'ai appris tout petit de rien dire et faire. Qu'est-ce que je dis? Et toute ma vie, c'était comme ça. Je voulais faire de la natation, j'ai fait de la natation. J'ai fait de la boxe, j'ai fait de la boxe. Je voulais faire de la course à pied, j'ai fait le tour du monde. Le tour du monde, 5 fois le tour de la Terre, 145 pays. Chaque fois que je rêvais d'un pays, j'étais. Je voulais aller en Amérique, j'ai fait l'Amérique. Je voulais faire l'Amérique du Chine, j'étais faire l'Amérique du Chine. Je voulais traverser les États-Unis, j'ai traversé les États-Unis. Je voulais traverser l'Australie, j'étais en Australie. Toujours j'étais un rêveur. Après, je voulais faire Casablanca à la Mecque, j'étais faire Casablanca à la Mecque en 2000.

0: 19. Après, je fais Amsterdam-Dakar. Et là, je voulais faire sur les traces de Ben Battuta. En 2024, je l'ai fait. Donc, mais le problème, il faut commencer. Quand vous avez un objectif, les jeunes, quand vous avez un objectif, commencez par un objectif, faut pas chercher la lune. Commencez par un petit objectif et fais-le. Et ensuite, suite, et après, vous allez habituer à votre cerveau, faire qu'est-ce que vous dites. Commencez par une petite. Moi, j'ai commencé à faire de la natation au Maroc. J'ai fait le tour de Maroc et après la course à pied, j'ai fait le tour du monde. Et maintenant en vélo, je vais encore plus loin. Donc, je veux dire à les gens, il faut rêver, il faut commencer. Et
1: Il
0: surtout
1: faut faire le
0: commencer.
1: premier pas.
0: Il faut le
1: Faut
0: prendre.
1: faire le...
0: Parce que regardez, moi, quand je voulais faire à Casablanca, Pékin, il y a plein de gens qui m'ont dit, ah oh non, c'est pas possible,
1: Oui,
0: c'est dur, tout ça.
1: ouais.
0: Je dis, écoutez, je vais commencer. Même si je ne termine pas, j'aurais déjà commencé. Si j'ai fait que ces pays, au lieu de 15, ben j'aurais fait ces pays. Et si j'ai fait 8, j'aurais fait 8. Et maintenant, j'ai fait 15 et j'ai terminé. Donc, le seul sens que je veux dire aux gens, quand vous avez un rêve, commencez. Commencez.
1: Comment luttez-vous contre? Est-ce que vous luttez contre l'âge?
0: L'âge, non. Non, je ne pense même pas à mon âge. Tu sais, le cerveau et le poisson, il commence à pourrir par la
1: Mais
0: tête.
1: l'exercice
0: Non.
1: physique, ça demande.
0: Non. Le poisson, il commence à pourrir par la tête. Et il y en a qui vieillissent dans leur tête. Tu as des gens qui sont plus jeunes que moi, ils ont 40 ans, mais ils ont de complètes. Comportement de vieux. Et moi, j'ai un comportement de jeune parce que je ne pense pas à mon âge, je pense à ce que je vais faire, comment je vais vivre. De toute façon, je suis un mec en mouvement. Voilà. Et quand vous êtes en mouvement et vous avez des rêves et vous essayez de les réaliser, eh ben vous restez jeune. Voilà. Et après, il y a aussi, quand on est sportif, on fait attention. Après, on sait tout. Écoutez, tout le monde sait qu'est-ce qu'il faut faire. Tous. Il n'y en a pas un qui ne sait pas qu'est-ce qu'il faut manger, qui savent que le trop de sucre, c'est pas bon, que le gras, c'est pas bon. Tout le monde le sait. Ça ne sert à rien que je leur donne des leçons de ça, parce qu'il y a juste à regarder sur TikTok, regarder sur les informations, les gens, ils ne parlent que de ça. Il ne faut pas manger ça, il faut faire ça, il faut prendre une douche froide. Donc, les gens, ils savent tout. Moi, je peux leur dire, les gens, ils savent qu'est-ce qu'ils ont à faire, mais il faut juste commencer. Les gens ne commencent pas.
1: Mais quels sont vos projets pour l'avenir alors que vous avez terminé un exploit assez important? Surtout, je crois que cet acte est interprété par beaucoup de Chinois et aussi des Marocains comme
0: Ah
1: un
0: oui?
1: rapprochement comme les peuples marocains et chinois. Parlons un peu de votre projet à l'avenir.
0: Oui, là je suis membre d'une association. Vous voyez le logo, il est là. Une association entre, il existe depuis 35 ans, entre la culture, entre le Maroc et la Chine qui existe. Et moi, je suis un ambassadeur, je suis un ambassadeur citoyen. Je suis parti de l'Afrique jusqu'à la Chine, c'est pour relier et pour relier la jeunesse africaine et chinoise grâce au sport. Le sport, ça vous amène loin. L'effort, ça vous amène loin et ça vous rend libre. C'est ça que je vais vous montrer à l'Africain, les Africains et la Chine. Le sport, ça vous ramène. Le sport et l'effort, ça vous rend fort et ça vous amène loin et ça vous rend libre. Donc ça, déjà, que je veux dire, il y a aussi ce voyage que j'ai fait sur les traces d'Ibn Battuta. Je suis le premier Africain à faire ça. Donc, je veux marquer l'histoire. Lui, il l'a fait en 9 siècles et moi, je l'ai fait en 2024 pour dire que tout est possible. Et j'espère qu'il y a des Africains et des Chinois qui partiront sur ma trace et ils font le contraire ou ils font pareil. Ils partent de l'Afrique jusqu'ici, qui partent de Dakar ou des Mozambique jusqu'à Pékin et des Chinois qui partiront d'ici jusqu'à là-bas. C'est ça que je voulais leur dire, c'est possible. Si moi je l'ai réalisé, il peut le faire. Et je suis sûr qu'il y en a qui vont le faire parce que j'ai déjà des gens
1: Ah
0: qui m'écrivent, qui me disent, oh, c'est mon rêve de faire comme toi, et vous de renseignements. Et je suis sûr, et ça, j'aurais marqué l'histoire. Quand il y en a d'autres, ils font comme moi. Voilà le but.
1: oui.
0: C'est le but, en fait. C'est pour ça qu'on est là, dans cette émission. C'est pour informer les gens et donner envie aux gens. Et c'est ça que ça sert à la formation.
1: En fait, vous avez parcouru vraiment dans beaucoup de pays dans le monde. Donc, comment, à vos yeux, en tant que sportive, vous voyez la diversité du monde? Est-ce que ça vous...
0: Si vous me parlez du monde, moi je voyageais dans le monde entier, mais quand même, il y a plein de pays où je ne peux plus aller. Plein de pays, j'étais allé. Par exemple, j'étais au Liban, maintenant au Liban, on ne peut pas aller, il y a des problèmes. Voilà, il y a des problèmes.

0: J'étais, il y a plein de pays où on ne peut plus aller parce que ça rétrécit. Ça rétrécit par les conflits. C'est comme ça. Et moi, je rêve d'un monde meilleur si on se mettait tous l'énergie et on est, je dis une chose, en deux mots, on est comme une étoile d'araignée. On est reliés les uns aux autres. On est reliés les uns aux autres. Et on est comme des étoiles d'araignée. Et on peut, et si on voulait avancer, il faut qu'on soit tous ensemble. Sinon, on coule tous ensemble. Tout simplement. Tout simplement. Si une centrale nucléaire explose dans un pays, je ne crois pas que ça va rester qu'en dans ces pays-là. Ça va partir jusqu'à ailleurs. Et vous voyez, quand il y a les guerres qui sont importantes, ben, le pétrole, ça monte. Tout le monde subit. Donc, moi, mon rêve, que je rêve d'un monde meilleur, que les gens qui s'attendent bien. Voilà, c'est pas bon. Mais je crois qu'il y a des gens qui réfléchissent, il y a des gens pour ça. Moi, je suis qu'un sportif, j'essaye de donner de conseils à les gens, ce qui peut de leur santé, et tout est possible, et réussir dans les études, dans les... Voilà. Et il y a des gens qui sont là pour ça. J'espère qu'ils font leur boulot comme moi, je fais mon travail, tout simplement. Voilà.
1: Mais c'est vrai que on voit bien que le sport, c'est déjà un exemple d'élément qui peut relier toute
0: Les
1: l'humanité.
0: Jeux Olympiques. Les Jeux Olympiques, regardez les Jeux Olympiques, regardez. Parce que moi, les Jeux Olympiques, je ne l'ai vu qu'en vélo. Mais c'était un truc extraordinaire. La Chine, vous êtes d'ailleurs, vous êtes fait arriver, vous êtes très fort. Vous êtes arrivé égal avec les États-Unis en médaille. Donc vous êtes bon dans tous les sports. Donc, et après, ça se passait très bien. Regardez, il n'y a pas de problème. Ça se passe en harmonie. Et moi, je rêve que comment ça se passe les Jeux Olympiques, ça se passe ça aussi dans l'économie, dans l'attente et tout. C'est mon rêve. Mais il faut qu'il y ait un juge olympique surtout, quoi.
1: Ah.
0: Il faut que dans le sport, il faut que ça soit aussi dans tout, quoi. Et moi, je suis content que entre le Maroc et la Chine, ça se passe très bien parce qu'il n'y a pas de visa entre le Maroc et la Chine. Beaucoup de Chinois, ils viennent au Maroc et ça se passe très bien. Il y en a beaucoup, beaucoup. Ils sont bien accueillis. Ils adorent. Moi, j'en comptais plein de Chinois qui me disent, oh, j'étais au Maroc, j'étais au Maroc. Ils sont contents de me voir et ils ont gardé de bons souvenirs. Ça, franchement, hein, franchement. Il y en a beaucoup. Dès qu'ils voient que je suis marocain, ils sont contents. Et ben, je suis content. Après, ça se passe très bien. Et après, en même temps, j'ai vécu longtemps en France. Je vois plein de Chinois qui vivent en France, qui adorent Paris, que ça se passe très bien. Et ben, mon rêve, c'est ça, en fait. Que les gens qui voyagent, que ça se passe bien. Quand moi, j'ai de la chance de venir ici. J'aimerais bien plein de Marocains qui viennent visiter ce pays-là. J'ai dit aux Marocains, venez visiter la Chine. Parce que beaucoup de Marocains ne connaissent pas la Chine, ils vont souvent en Europe parce que c'est plus près, tout ça. Mais venir en Chine, bah d'abord, c'est pas cher. Franchement, c'est pas plus
1: Ouais.
0: cher qu'ailleurs. Et il y a plein de choses à voir. Voilà, c'est un conseil du Maroc.
1: Merci, merci, Monsieur Mosta,
0: Merci pour
1: d'avoir
0: votre invitation.
1: partagé votre expérience extraordinaire. Merci.
0: Et merci pour votre invitation et au plaisir de revenir en Chine. Et voilà.
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0: Bonsoir, chers amis. 亲爱的朋友，晚上好。Bienvenue à notre cours de chinois. Je suis sûre que vous n'avez pas oublié ce que nous avons appris dans la leçon précédente.
2: Voulez-vous répéter avec moi?
3: 你想去看电影吗?
2: Tu veux aller voir un film?
3: 我请你。
2: Je t'invite.
3: 我请你去餐馆吃饭。
2: Je t'invite au restaurant.
0: Aujourd'hui, nous allons apprendre des mots pour remercier.
1: Leçon numéro 6.
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6: Explication.
0: 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Oh, 谢谢。Oh, merci. 我还给你带了巧克力。J'ai apporté aussi des chocolats pour toi. 太谢谢你了，小蜜。Merci beaucoup, 小米。我想这张卡会让你高兴的。Et j'ai pensé que cette carte te ferait plaisir. 生日快乐。Et joyeux anniversaire. 你真是太好了。Tu es vraiment très gentil. 可今天不是我的生日呀。Mais aujourd'hui, c'est pas mon anniversaire. 我还是要谢谢你。Merci quand même.
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5: 啊，谢谢。
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4: 我还想这张卡会让你高兴的，生日快乐。
5: 你真是太好了，可今天不是我的生日啊。不过我还是要谢谢你。
0: Et quant à nous, nous vous remercions de rester fidèles avec nous.Et merci beaucoup pour vos lettres et vos encouragements. Merci mille fois. 感谢您的收听。Et comme d'habitude, nous nous retrouverons demain à la même heure. Au revoir et à demain.
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Un mort et 8 blessés, tel est le bilan d'un séisme de magnitude 6,3 survenu mardi à 23h dans la préfecture autonome mongole et tibétaine de Haixi, dans la province du Qinghai, au nord-ouest de la Chine, ont annoncé les secouristes. Des milliers d'habitants, d'élèves et d'enseignants des écoles primaires, secondaires, ainsi que des maternelles locales ont été évacués vers 5 sites d'hébergement provisoire où les produits de première nécessité leur ont été fournis. Plus de 12 millions d'offres d'emploi ont été proposées aux jeunes diplômés lors de la dernière campagne de recrutement de printemps en Chine. Clôturé récemment, cet événement national a permis à 674 000 employeurs de proposer de millions de postes. Grâce à 23 000 salons de l'emploi en ligne et en présentiel, la campagne a attiré plus de 13 millions de visites de jeunes diplômés en recherche d'emploi. La Chine a lancé lundi une fusée porteuse Li Jian-1 Y-14 avec 8 satellites à son bord. La fusée a décollé à 11h44 heure de Pékin depuis une zone pilote d'innovation spatiale commerciale dans le nord-ouest de la Chine et réussi à placer les satellites sur l'orbite prévue. Plus de 5

0: dans les pays africains entretenant des relations diplomatiques avec la Chine ont désormais accès au marché chinois si elles répondent à un ensemble uniforme d'exigences en matière d'inspection, de quarantaine et de conditions sanitaires, a annoncé l'administration générale des douanes de Chine. L'accès pour les pays producteurs a pris effet le 9 juin dernier. L'Afrique est le premier fournisseur mondial de noix de cajou. Auparavant, seuls quelques pays africains, dont la Guinée-Bissau, le Mozambique et la Gambie, avaient obtenu un accès en quarantaine pour leur exportation de noix de cajou vers la Chine. Suite à un partenariat établi fin mai entre le musée chinois de Saint-Xingui et la maison française Lalique, les deux parties lancent une série d'œuvres d'art thématiques en cristal sur le thème de Saint-Xingui, à dont on a pris récemment du musée de Saint-Xingui. Avec ce partenariat, une série d'œuvres d'art de qualité seront lancées progressivement en 2026 et 2027. Une seule pièce d'art de collection en cristal sera dévoilée au second semestre 2026 et fera l'objet d'une vente aux enchères caritatives en octobre prochain. Les fonds récoltés seront destinés à la recherche et à la préservation de la culture de Saint-Xingui. Début 2027, les deux parties lanceront conjointement une collection d'œuvres d'art en cristal en édition limitée, avec une cérémonie de lancement en France. À partir du milieu de l'année prochaine, des pièces en édition régulière seront également proposées et seront commercialisées en Chine et à l'étranger. Selon les évaluations de l'Union internationale pour la conservation de la nature, 90% des sites du patrimoine chinois ont obtenu une note globale excellente ou bonne, un niveau nettement supérieur à la moyenne mondiale de 61% et à la moyenne asiatique de 68%. La Chine compte désormais 15 sites inscrits au patrimoine naturel mondial et 4 sites au patrimoine reconnu, à la fois pour leurs caractéristiques culturelles et naturelles, ce qui la place en tête du classement mondial en termes de nombre. Ces sites couvrent une superficie totale de plus de 80 000 km² répartis sur 20 régions de niveau provincial qui abritent des écosystèmes diversifiés, notamment des montagnes, des forêts, des zones humides, des déserts et des côtes. La grande finale du concours d'éloquence organisé par la Fédération pour la diplomatie et les Nations unies s'est tenue récemment à l'ambassade de Chine en France. Les 6 finalistes, tous issus d'établissements d'enseignement supérieur français, ont prononcé un discours libre autour du thème « Langue et tradition, transmettre l'héritage culturel dans un monde en évolution ». 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
3: Bienvenue à Cogito. La stratégie de sécurité japonaise franchit une nouvelle étape aussi radicale qu'inquiétante. Dernière illustration en date, l'adoption récente par le Parti libéral-démocrate, PLD en sigle japonais, d'un projet de révision de 3 documents sur la sécurité nationale qui sera prochainement soumis au gouvernement. Sous le prétexte officiel de défendre le territoire national, ce projet dissimule en réalité une véritable expansion militaire. Il assouplit considérablement les restrictions en matière d'armement, de budget et de déploiement, accélérant ainsi le rythme de la préparation au combat. La conclusion s'impose d'elle-même. Le principe axé exclusivement sur la défense, adopté par le Japon après la Seconde Guerre mondiale, n'est plus qu'une coquille vide. Le nouveau militarisme est devenu une menace concrète pour la région, voire pour le monde entier. Les 3 documents sur la sécurité nationale, actuellement en vigueur, datent de fin 2022. Ils marquaient déjà un tournant, le passage d'une stratégie purement défensive à une stratégie dotée d'une capacité de riposte. Or, le nouveau projet de révision du PLD va bien plus loin.

ces mesures visent une préparation à la guerre à long terme et une intervention proactive. L'objectif est clair: ancrer profondément l'expansion militaire et la logique des combats dans les institutions nationales, l'économie, l'industrie et l'opinion, afin de faire basculer définitivement la politique de sécurité japonaise vers une orientation offensive et expansionniste. Prenons le budget de la défense. Bien que le projet n'en précise pas de montant chiffré, il exige que des fonds suffisants soient garantis pour la transformation des capacités de défense dans un délai de 5 ans. Il cite en exemple les objectifs d'augmentation de la part des dépenses militaires dans le PIB des pays comme les membres de l'OTAN ou l'Australie, laissant entendre que le Japon pourrait s'aligner sur une fourchette de 3% à 3,5%. Rappelons que le Japon affirme avoir déjà atteint, dès l'exercice 2025, soit 2 ans plus tôt que prévu, l'objectif de 2% du PIB consacré à la défense. Le budget de la défense pour l'exercice 2026 dépassera les 9 000 milliards de yens. Et l'enveloppe totale pour la période 2023-2027 s'élève à 43 milliards de yens. La conclusion est sans appel. L'escalade des dépenses militaires japonaises est désormais la norme. En matière de renforcement des capacités militaires, les projets toujours sous prétexte de concrétiser la volonté de défendre les territoires nationaux exigent clairement la mise en place d'une capacité de combat continue sur une base annuelle. Il s'agit d'approfondir les déploiements des forces offensives, introduction de nouveaux sous-marins capables d'embarquer des missiles à longue portée, mise en service de missiles de croisière longue portée et d'armes hypersoniques, développement parallèle des capacités de guerre électronique et cybernétique. En réalité, la soi-disant volonté de défendre les territoires nationaux n'est qu'un alibi au service d'une préparation générale à la guerre. Sur le plan du déploiement régional, le Japon ne cesse d'étendre son influence militaire et d'élargir son périmètre de défense. Le projet accuse sans fondement et dénigre les activités militaires normales de la Chine tout en exagérant délibérément les tensions régionales. Cette manœuvre vise à tromper l'opinion publique japonaise et la communauté internationale pour créer un prétexte à une remilitarisation accélérée. En matière de politique nucléaire, le projet ne mentionne pas une modification des 3 principes non nucléaires. Mais il stipule clairement qu'il faut continuer à s'appuyer sur la force de dissuasion nucléaire américaine. Une telle disposition laisse entrevoir des risques pour une future implication dans le domaine nucléaire et révèle une attitude spéculative, voire aventuriste. Au total, ce projet démontre que la stratégie de sécurité du Japon est en pleine transformation fondamentale. Les concepts de sécurité passe d'une défense passive à une offensive active. Les capacités militaires évoluent d'une défense limitée aux eaux et aux territoires nationaux vers des opérations à longue portée. Le positionnement stratégique s'étend de la sécurité régionale à une intervention mondiale. Et les modèles politiques quittent le cadre d'un renforcement temporaire pour entrer dans une logique d'expansion militaire à long terme et institutionnalisée. Ces changements radicaux montrent clairement que le Japon est en train d'abandonner complètement le système pacifiste d'après-guerre. Qu'il s'agisse de nier l'histoire de l'agression pendant la Seconde Guerre mondiale et les conclusions du procès de Tokyo, d'augmenter massivement les dépenses militaires, d'assouplir les restrictions à l'exportation d'armes létales, de promouvoir la révision de la Constitution pacifiste, de faire avancer celle des 3 documents sur la sécurité nationale, ou encore d'envisager de modifier les 3 principes non nucléaires, le Japon accélère partout la résurgence du militarisme. En particulier, cette méthode consistant à exagérer les menaces extérieures, à dramatiser la crise existentielle et à utiliser la volonté de défense pour justifier l'expansion militaire, présente de troublantes similitudes avec la voie qu'avait emprunté le militarisme japonais avant la Seconde Guerre mondiale pour préparer ses agressions extérieures. La communauté internationale doit s'en montrer extrêmement vigilante.
Les leçons de l'histoire ne sont pas lointaines. Alors que le Japon parle de paix et de défense, il s'engage en réalité à toute vitesse sur la voie de la remilitarisation. Cette politique constitue non seulement une violation des instruments du droit international que sont la déclaration du Caire, la déclaration de Potsdam et l'acte de capitulation du Japon, mais elle porte également gravement atteinte à l'ordre international d'après-guerre et menace la sécurité des pays voisins. À terme, elle mettra aussi le Japon lui-même en danger. Les nouveaux projets de révision, adoptés cette fois-ci par le Parti libéral-démocrate japonais, est un signal d'alarme de plus sur la voie de la remilitarisation. La communauté internationale doit unir ses forces et prendre des mesures concrètes pour ne jamais permettre, sous aucun prétexte, la résurgence du militarisme japonais.

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0: Bonjour à tous, bienvenue dans une nouvelle émission de Classico. Aujourd'hui, nous allons découvrir tout d'abord l'évolution au secteur des services destinés au troisième âge et ensuite nos regards se tournent vers le fabriqué en Chine. Un reportage nous permet d'avoir un aperçu sur la formation des compétences professionnelles en Chine.
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0: Le vieillissement de la population est aujourd'hui une tendance mondiale et la Chine n'y échappe pas. Fin 2022, on comptait en Chine quelque 280 millions de personnes âgées de plus de 60 ans. Selon les estimations, ce chiffre dépassera la barre des 400 millions d'individus d'ici 2035. Han Guilin, 67 ans, habitant de Pékin, fait partie de la colossale population âgée de Chine. Il souhaite trouver des produits et services communs et efficaces pour améliorer sa qualité de vie.
6: D'après ma propre expérience, mes parents âgés et mes proches ont tous connu les difficultés du vieillissement, et c'est une préoccupation commune à toute la société. On devrait faire avancer les choses à ce stade. J'ai essayé plusieurs produits internationaux visant à prendre soin des personnes âgées, qui sont pour moi une grande aubaine et un grand espoir. Les produits en provenance du reste du monde nous offrent davantage de choix.
0: Depuis une dizaine d'années, les capitaux étrangers ont commencé à s'implanter en Chine sur le marché des services de soins aux personnes âgées, pour répondre aux besoins du marché et à exploiter le gigantesque marché chinois. Étant les premiers pays à être entrés en période de vieillissement de leur population, les pays occidentaux ont développé de multiples produits et services pour les personnes âgées. Des produits ont apporté des nouveautés et permis de combler les lacunes sur le marché chinois. Arrivé en Chine en 2015, Aquamunit, une marque venant des Pays-Bas, spécialisée dans la réhabilitation aquatique, a travaillé avec plusieurs établissements médicaux chinois pour y entamer la construction d'infrastructures et la formation à la réhabilitation aquatique. Liu Huijie, représentante en Chine d'Aquamunit.
7: La réhabilitation se faisait principalement par immersion dans l'eau en Chine. Quant à nous, nous préconisons des exercices actifs. Des exercices de port de poids et de résistance peuvent être effectués dans l'eau pour aider les patients en phase post-opératoire à reconstruire rapidement leurs muscles. La réhabilitation dans l'eau a ses propres avantages. Grâce à la flottabilité de l'eau, le corps peut être placé dans un état proche de l'apesanteur et des exercices de force et de souplesse ciblés dans ces conditions peuvent être très efficaces et améliorer l'état des muscles.
0: B+H Consulting International figure parmi les premières entreprises étrangères à s'installer en Chine dans le domaine de la conception architecturale des établissements de soins. Depuis une dizaine d'années, la société canadienne a constaté la transformation du secteur en Chine. Écoutons Landy Liang, directrice supérieure de la clientèle de B+H Consulting International.
8: Beaucoup de nos propriétaires préféraient un grand espace, tandis qu'aujourd'hui on souligne davantage une conception qui insiste sur la primauté de l'homme. Nous accordons beaucoup d'attention aux détails de la conception, en respectant les caractéristiques et les habitudes des personnes âgées. En termes d'emplacement, ils souhaitent pouvoir passer du temps avec leur famille en ville et continuer à communiquer avec leurs amis et voisins. Si l'on veut tenir compte des besoins des personnes à mobilité réduite, il faut leur donner suffisamment d'espace, sans viser le luxe, mais en privilégiant la commodité et le confort.
0: En 2014, le Conseil des affaires d'État de Chine a publié un document visant à encourager et à soutenir les investisseurs étrangers à investir dans les maisons de retraite. Les entreprises internationales ont vu des opportunités à cet égard et voudraient profiter des immenses perspectives de l'économie des chevaux gris en Chine afin de mieux s'adapter à la vie des Chinois âgés. Spécialisée dans les soins infirmiers à domicile pour le troisième âge, la société néerlandaise Pourzorg dispose d'une équipe professionnelle d'infirmiers pour effectuer des soins à domicile.
2: Installée en Chine depuis 2014, Pourzorg a coopéré tout d'abord avec les agglomérations locales chinoises pour prendre soin des personnes âgées qui perdent la capacité à effectuer les activités du quotidien. Le personnel infirmier se rend chez les seniors et leur offre de multiples services infirmiers, allant de la prise de douche à la surveillance de la glycémie, en passant par la réhabilitation physique.
0: Selon les statistiques de la Commission nationale de la santé, 90% des Chinois âgés ont choisi de passer chez eux la période post-retraite. Le représentant en Chine de Pourzorg, Daniel Huang, estime que le marché futur des soins infirmiers à domicile sera très vaste en Chine.
2: D'abord, la population âgée est très importante et le sera encore plus avec l'augmentation de la longévité. Deuxièmement, la structure de la famille à enfants unique en Chine fera que les familles chinoises auront besoin de plus de soutien en termes de services publics. En outre, nous avons constaté que de nombreuses personnes âgées souhaitaient encore vivre chez elles et nous espérons fournir des services de qualité dans ce domaine.
0: Les entreprises japonaises cherchent également à s'implanter sur le marché chinois. Une dizaine de marques japonaises se sont exposées récemment auprès du public chinois. Yan Chao, représentant du marketing de ces marques japonaises en Chine.
9: Le Japon est entré dans une société vieillissante depuis 1979. Et pendant près de 50 ans, le pays a élaboré de nombreux produits d'excellente qualité et souhaite exploiter le vaste marché chinois. De l'appareil de physiothérapie aux chaussures destinées au troisième âge, la plupart des produits ne sont pas encore présentés et vendus en Chine. Ils souhaitent trouver des agents ou des partenaires pour la production locale en Chine par le biais de l'exposition.
0: Les perspectives du marché sont prometteuses. Alors, les entreprises étrangères devaient savoir s'adapter aux conditions locales. Or, la tarification reste problématique pour ces produits étrangers. Yan Chao.
9: Le coût de la main-d'œuvre est plus élevé au Japon, et pour réduire le coût, des marques japonaises comptent fabriquer leurs produits localement en collaboration avec les usines chinoises.

0: chinoise. Une entreprise japonaise qui produit des toilettes et des bidets va fabriquer des produits en Chine pour s'adapter aux conditions physiques et à la taille des Chinois, différentes des Japonais.
1: D'ici à
2: 2050, on prévoit que le potentiel de consommation de la population âgée chinoise atteindra environ 106 000 milliards de yuan, ce qui fera de la Chine le pays disposant du plus grand potentiel de marché du genre dans le monde. Au niveau du gouvernement, la Chine encourage les capitaux étrangers à prendre part au marché des soins pour personnes âgées. L'industrie des services aux personnes âgées est en constante transformation et se développe rapidement en Chine. L'Antilian souhaite continuer à investir dans le marché des services aux personnes âgées en Chine.
3: Au départ, c'était souvent les entreprises étrangères qui nous demandaient d'effectuer les conceptions, tandis qu'aujourd'hui de plus en plus d'entreprises privées chinoises cherchent à nouer des coopérations. Il nous fallait donc fournir des concepts et autres services de meilleure qualité afin d'attirer les clients sur le marché chinois.
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2: L'utilisation des technologies numériques sont de plus en plus fréquentes dans les services destinés au troisième âge.
5: Avec une simple touche du bouton, le senior peut envoyer un message de secours qui sera rapidement capté par le centre d'urgence de sa communauté. Ce dernier va immédiatement localiser le signal et prêter secours à la personne âgée en fonction de son document enregistrant ses conditions physiques.
2: Vous venez d'entendre le responsable de vente d'un téléinvestisseur qui explique l'usage d'un produit à un client. En forme du bracelet, ce téléinvestisseur à une touche permet, à l'aide d'une puce insérée en son sein, d'enregistrer les données physiques et de demander secours en cas d'urgence. Comme son nom l'indique, le bracelet n'est muni que d'un seul bouton. Une conception qui vise à faciliter l'usage du téléinvestisseur pour les personnes âgées, souvent embarrassées par le fossé numérique. Aujourd'hui, de multiples produits numériques font leur apparition sur le marché, ce qui aide le troisième âge à passer plus heureusement la période post-retraite. Le système de surveillance de sécurité est aussi un produit numérique installé dans un grand nombre de maisons de retraite en Chine. Faisant usage des technologies 4G et d'Internet des objets, ce système permet de donner l'alerte en cas d'urgence, telle que l'anormalité de la fréquence cardiaque, l'attardement aux toilettes ou sans activité vitale. En plus, une application sur le portable permet aux jeunes d'être informés de façon constante des informations physiques de leurs parents. Longpong Technology est une société chinoise qui se spécialise dans la recherche et le développement des produits intelligents au service du troisième âge. Li Yunxu, agent du marketing de Longpong.
6: Il arrive parfois que les seniors tombent par terre à la maison, mais sans aide d'autrui, ou qu'ils se perdent dans la rue. Ce sont tous des problématiques dont on doit prendre en considération. Nous souhaitons éviter au possible ce genre de tragédie en recourant aux moyens intelligents.
2: L'apparition des produits développés à partir des technologies numériques et d'intelligence artificielle aide à largement améliorer la qualité de vie des seniors. Un marché prometteur s'émerge et se développe rapidement en Chine.
6: Le nombre de la population âgée est colossal en Chine, tandis que le personnel de service est relativement peu nombreux. Les produits et équipements intelligents permettent de réduire la charge de travail des agents de service pour qu'ils puissent mieux prendre soin des personnes âgées.
2: Selon les statistiques de la Commission nationale de la santé de Chine, 90% des Chinois âgés ont choisi de passer chez eux la période post-retraite, ce qui offre des opportunités pour les entreprises du secteur de services intelligents pour les personnes âgées.
6: Au niveau du gouvernement, on peut voir que la Chine attache une grande importance à ce domaine. Prenons l'exemple de Beijing, les agglomérations sont en train d'effectuer des transformations d'infrastructures en faveur du troisième âge, des fonds ont été versés et seront continuellement versés par les services gouvernementaux à différents échelons pour installer des équipements.
2: À l'heure actuelle, la plupart des entreprises dans le domaine de services intelligents pour personnes âgées coopèrent principalement avec les maisons de retraite ou les gouvernements. Selon Li Yunxu de Longbon Technologies, son entreprise a fourni depuis 2019 des services à quelques 2000 résidences de vieillesse à travers le pays, couvrant plus de 100 000 personnes âgées. Certes, le potentiel du marché vis-à-vis des consommateurs individuels reste à être développé. Écoutons les remarques du responsable d'une société pékinoise spécialisée dans les produits intelligents destinés au troisième âge.
5: Les gens manquent encore de connaissances sur les produits intelligents. Différencié à d'autres produits, le marché de services aux personnes âgées a un phénomène particulier, c'est que ceux qui paient les produits ne sont pas les personnes qui les utilisent. Les jeunes sont parfois inconscients et ne savent pas que les seniors ont besoin de tels produits ou services. En l'occurrence, il est important pour nous de renforcer les connaissances des consommateurs.
2: Voilà, c'était un reportage consacré à l'évolution du marché des services aux personnes âgées en Chine. On prend maintenant une pause musicale et de retour dans Classico, vous allez suivre un reportage sur la vie des maîtres artisans qui assurent la réalisation des grandes conceptions scientifiques et technologiques.

0: Vous êtes toujours dans Classe Echo. Le radiotélescope FAST, le programme d'exploitation lunaire Chang'e ou le système de navigation satellite Beidou, tous ces projets phares incarnent la puissance du fabriqué en Chine et la capacité de recherche et de développement du pays. Du plan initial au produit fabriqué, qui sont les maîtres artisans assurant la réalisation de ces grandes conceptions scientifiques et technologiques? Xia Li, ajusteur à China Electronic Technology Group Corporation, est l'un d'entre eux. Il a assumé l'assemblage et l'ajustage des antennes satellites pour les grands projets énumérés précédemment.
1: Distinct d'une production standardisée, les travaux que nous devons réaliser sont des projets extrêmement exigeants quant à la précision des pièces détachées. Chaque assemblage constitue un nouveau défi pour nous. Je dis souvent à mes apprentis qu'il nous faut réfléchir en position de concepteur pour qu'on puisse mieux comprendre le dessin et les structures du produit et mener à bien l'assemblage et l'ajustage des antennes satellites.
0: La sonde lunaire Chang'e 4 a été lancée avec succès en décembre 2018. Sans la précision du télescope, la sonde ne serait pas capable d'accomplir le premier alunissage en douceur jamais réalisé sur la face cachée de la Lune. Xia Li.
1: 0,004 mm, c'est la précision pour l'assemblage des télescopes. Si on le fait à 0,005 mm, il semble qu'il s'agit d'une nuance négligeable, mais on ne saura pas pratiquer l'observation.
0: Alors, comment faire pour être apte à réaliser de telles tâches? La réponse de Xia Li consiste à faire des exercices autant que possible. Un attachement persistant à la qualité marque son attitude au travail.
1: Un ensemble d'équipements se compose souvent de plusieurs milliers d'accessoires et le détachement d'une simple petite vie provoquerait un accident gravissime. On n'a pas d'autre moyen que d'aller feuilleter les documents pour perfectionner nos compétences.
0: L'héritage du maître à l'apprenti est très important pour la transmission des savoir-faire de l'ajustage. Xia Li rappelle ses premiers jours en tant qu'apprenti.
1: Mon maître est une personne sérieuse, il ne parle pas beaucoup. Jusqu'aujourd'hui, j'ai encore un peu peur de lui. Un ajusteur doit savoir soulever la lourdeur aussi légèrement que possible. Ce travail est bien exigeant sur la stabilité. Mon maître m'a demandé de faire une dizaine de pompes avant d'affûter le forêt. Après les exercices, on est en état de fatigue et cela aide à tremper ma stabilité.
0: Xia Li éprouve toujours une grande gratitude envers son maître. Il lui a enseigné les compétences professionnelles et l'a beaucoup influencé sur sa manière de penser.
1: Le plus important, c'est qu'il m'a montré cette mode de pensée en tant qu'ajusteur professionnel. Il nous a appris à ne pas se presser de faire la tâche, parce que sans lui, la qualité prime toujours sur la vitesse. Ça, c'est le plus grand profit. Cette idée m'a tellement influencé. Lorsque je dirige aujourd'hui une équipe à mon tour, j'ai la même exigence sur le travail.
0: Xia Li se consacre à l'ajustage depuis plus de 30 ans et garde toujours un respect solennel envers la mise en application des compétences professionnelles. Mais il accorde aussi beaucoup d'enthousiasme à son travail.
1: Nos produits ne sont pas que des métaux froids, ils sont aussi des œuvres d'art. Chaque fois que je finis l'ajustage, le produit devient comme mon propre enfant alors que c'est moi qui lui donne vie. Une fois livré au client, il acquiert son propre univers.
0: Aujourd'hui, la Chine aspire à un développement axé sur la qualité des plans économiques et sociaux. Les compétences professionnelles permettent à Xia Li de faire des réflexions en la matière. Selon lui, dans ce processus, il fallait que le pays se munisse d'une équipe d'ouvriers et de gens compétents qualifiés.
1: Lorsque le pays a besoin d'un développement de qualité, il ne fallait pas non seulement renforcer la capacité de recherche, mais aussi développer la formation des talents avec des compétences professionnelles. Si les compétences des ouvriers ne sont pas à la hauteur de la recherche et du développement, une fois que le produit sera mis en service, sans l'assurance d'ouvriers qualifiés, la performance du produit ne répondra pas aux exigences.
0: Selon les chiffres de sources officielles, À la fin de 2021, on compte plus de 200 millions de travailleurs de compétences en Chine, soit 26% de la population active totale, qui s'élève à 650 millions de personnes. Parmi ces travailleurs de compétences, le nombre de talents munis de hautes qualifications dépasse 60 millions de personnes, soit 30% du chiffre total. En tant que député à la 14e Assemblée populaire nationale, Xia Li a soumis en mars 2023 une proposition évoquant le renforcement de la formation des talents de compétences en Chine. Pour lui, il fallait tout d'abord établir au niveau gouvernemental un concept bien ciblé pour ensuite élaborer des politiques en faveur de la formation professionnelle.
1: Les écoles, elles aussi, devraient renforcer les échanges avec les entreprises et les usines pour mieux savoir de quelles technologies et de quelles sortes de talents on a besoin dans la pratique et ainsi lancer une coopération plus efficace avec elles. Il ne faut non plus oublier la formation dirigée par le concepteur au sein de l'entreprise. Cela est, à mon avis, la formation la plus économique parce qu'elle est orientée directement vers la production.
0: Face à l'essor de l'intelligence artificielle, Xia Li avoue un sentiment de crise, mais il affirme le rôle toujours indispensable des ouvriers qualifiés dans l'assemblage des équipements de précision.
1: Une machine-outil n'arrivera jamais à fabriquer une machine dont la précision est plus élevée que celle de cette machine-outil. Elle n'est point compétente de réaliser cette tâche, le rôle de l'homme est d'illustrer à ce moment. Nous fabriquons des produits issus de recherches scientifiques qui sont souvent en forme originale et distincte. Les machines sont parfois incapables de faire ce genre de produits. On a encore besoin des ouvriers compétents pour réaliser l'assemblage et l'ajustage.
0: Un ouvrier de compétence devait se munir d'un esprit de dévouement, d'une capacité d'apprendre et du sens de responsabilité, d'après Xia Li. Il souhaite apprendre de nouvelles connaissances auprès des jeunes ouvriers au temps de la révolution industrielle, tout en s'efforçant de leur transmettre ses compétences traditionnelles.
1: Nous devons certainement nous adapter à l'évolution de l'époque au lieu d'y être réfractaires. Les jeunes ouvriers sont bien intelligents et ils grandissent beaucoup plus vite que ma génération. En général, au bout de 3 à 5 ans, ils sont capables de réaliser un projet et après une dizaine d'années, ils dirigent déjà une équipe capable d'accomplir des projets assez importants. Ma tâche est de faire rayonner les compétences et de ne pas les laisser disparaître.
0: On prend à présent une pause musicale et on se retrouve juste après pour la dernière partie de notre émission consacrée aux courtes chinoises.

0: Merci de nous rejoindre dans Classe Echo. C'est le moment de suivre notre rubrique Le chinois au quotidien.
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0: Bonjour à tous, bienvenue dans notre cours de chinois au quotidien, c'est Xiaotai.
1: Salut Xiaotai, eh bien moi c'est toujours Thomas, votre apprenti étudiant en chinois. Et je crois que la dernière fois nous avons parlé d'achat par téléphone, Tai. Donc le plus important ça va être de réviser les phrases du cours précédent. Alors la première phrase c'était « Je veux commander une pizza ». Comment tu dis ça en chinois ?
0: 我要订个比萨饼.
1: Comment puis-je payer ? Alors, comment on dit ça en chinois, Tai ?
0: 怎么付钱呢?
1: Une nouvelle phrase, vous pouvez payer à la livraison.
0: 您可以货到付款.
1: Encore une phrase et une dernière, donnez-moi une heure.
0: 您说个时间.
1: Allez, on se réécoute les dialogues en entier de la dernière fois.
2: 喂,你好,我要订一个比萨饼.
3: 大的还是小的?
2: 大的,怎么付钱呢?
3: 可以货到付款。
2: 请送到北京大学西门吧。
3: 好的。
2: 您几点能送到?
3: 你说一个时间。
2: 大概12点吧。
1: Bon allez, la révision s'arrête là, c'est le moment de passer aux nouvelles phrases du jour où je crois qu'on va parler de vêtements. Alors comme d'habitude, Xiaotai va vous donner les phrases en chinois, je vais les traduire en français et puis on va commencer les exercices.
0: 我想买一件旗袍.
1: Je veux acheter une qipao.
0: 这是什么料子的?
1: C'est en quel tissu?
0: 蓝色的好还是黄色的好?
1: Quelle est la mieux, la bleue ou la jaune?
0: 能试试吗?
1: Je peux l'essayer?
0: 能打折吗?
1: Pouvez-vous me faire une réduction? Allez, quand je rentre en France, je voudrais ramener à ma mère un truc bien pékinois, une qipao. Bien, c'est une robe fendue des deux côtés. C'est une robe traditionnelle chinoise d'origine manchoue qui permet aux femmes de montrer pleinement sa féminité.
0: Quand tu te trouves dans le magasin, tu peux dire au vendeur « 我想买一件旗袍. » Je n'ai pas la peine de répéter.
1: Ok, wow.
0: 想, vouloir.
1: 想.
0: 买, acheter.
1: 买.
0: 一件旗袍. C'est une robe fondue des deux côtés, une robe chinoise.
1: Voilà, qipao, qui se traduit en français par robe fendue des deux côtés. Mais maintenant, on a tendance à utiliser directement sa prononciation en chinois, c'est-à-dire qu'on n'utilise plus robe fendue des deux côtés, on dit directement qipao. La phrase en entier, Tai.
0: 我想买一件旗袍. Ok, maintenant on va écouter le premier dialogue.
2: 您要买什么衣服?
3: 我想买一件旗袍.
1: Et je veux demander en quel tissu est cette robe. Alors comment dit-on ça en chinois, Tai?
0: Tu peux dire 这是什么料子的? 这, ce.
1: 这.
0: 是 veut dire être.
1: 是.
0: 什么 veut dire quel.
1: 什么.
0: 料子, tissu.
1: 料子.
0: 这是什么料子的?
1: Qui veut dire quel est ce tissu? Bon, on s'écoute le dialogue.
3: 这是什么料子的?
2: 真丝的.
1: Voilà, on vient d'écouter le dialogue et il me semble que le vendeur répond « C'est de la soie ». Alors, comment on dit le mot « soie » en chinois, Tai ?
0: Jensi.
1: Jensi. Une nouvelle phrase, mais de quelle couleur faut-il l'acheter, le bleu ou la jaune ?
0: Bon, là, tu peux demander l'avis de tes amis chinois, sinon tu peux aussi décrire au vendeur ta mère, c'est-à-dire sa couleur de peau, son style, ses préférences quant aux couleurs. Tu peux ainsi demander « 蓝色的好 还是 黄色的好 ?» 蓝色的, le bleu.
1: 蓝色的.
0: 还是 veut dire « où ?»
1: 还是.
0: 黄色的, le jaune.
1: 黄色的.
0: 好 veut dire « mieux, meilleur ».
1: 好.
0: Donc la phrase au complet, 蓝色的好 还是 黄色的好. Ok, on va écouter le troisième dialogue.
3: 蓝色的好 还是 黄色的好?
2: 蓝色的更适合您.
1: Voilà, il me semble que dans ce dialogue, le vendeur répond au potentiel acheteur, le bleu vous va mieux. Comment dit-on ça en chinois, Tai?
0: 蓝色的更适合您.
1: Voilà, et on aura compris que 蓝色的, ça veut dire...
0: Le bleu.
1: Ok, on est d'accord. Bon, je crois que tu vas m'apprendre une autre phrase. C'est quand même important d'essayer les vêtements. Alors, comment dit-on ça en chinois? Je peux l'essayer.
0: 我能试试吗?
1: 我能试试吗?
0: 我能试试吗? 我, bien sûr, c'est je.
1: 我.
0: 能, pouvoir.
1: 能.
0: 试试, essayer.
1: 试试.
0: 我能试试吗?
1: Bon, on s'écoute tout de suite le dialogue 4.
3: 能试试吗?
2: 您穿什么号的？
3: 中号的。
1: Allez, dans les phrases que nous venons d'entendre, on a bien sûr entendu « je peux l'essayer ». Et il y avait deux autres phrases. Alors la deuxième phrase, c'était « quelle est votre taille ?» Comment dire ça en chinois ?
0: « 您穿什么号的?»
1: Voilà, et la réponse de la femme, c'était « je suis de taille moyenne ». Alors comment dit-on « moyenne taille ?» ?»«
0: 中号的。
1: Ok, bon, ça y est, le tissu choisi, la robe également, bref, tout va bien. Mais j'aimerais bien sûr qu'on me fasse une petite réduction. Comment demander ça en chinois, Tai?
0: Bon, alors soit je te propose d'écouter d'abord le dialogue 5 dans lequel tu vas trouver les réponses.
3: 多少钱?
2: 980 yuan.
3: 太贵了,能打折吗?
2: 可以打九折。
0: Alors Thomas, mon étudiant, as-tu saisi quelque chose de ce dialogue?
1: Je pense, ouais, mais le mieux, c'est que tu répètes les phrases une fois en chinois et que je les répète, moi, en français.
0: D'accord. 多少钱?
1: Ça fait combien?
0: 980 yuan.
1: 980.
0: 太贵了.
1: C'est très cher.
0: 能打折吗?
1: Est-ce que vous pouvez me faire une réduction?
0: 可以打九折.
1: 10% de réduction.
0: Ok, maintenant je propose qu'on révise un peu les phrases clés d'aujourd'hui avant de repasser les dialogues au complet.
1: Voilà, alors on va s'écouter les phrases. Je veux acheter une qipao.
0: 我想买一件旗袍。
1: C'est en quel tissu?
0: 这是什么料子的?
1: Lequel est le mieux? La bleue ou la jaune?
0: 蓝色的好还是黄色的好?
1: Est-ce que je peux l'essayer?
0: 能试试吗?
1: Est-ce que vous pouvez me faire une petite réduction?
0: 能打折吗?
1: Ok, allez, on se réécoute les dialogues en complet, donc avant de passer à notre rubrique ABC de la culture chinoise.
2: 你要买什么衣服?
3: 我想买一件旗袍。这是什么料子的?
2: 真丝的。
3: 蓝色的好还是黄色的好?
2: 蓝色的更适合您。
3: 能试试吗?
2: 您穿什么号的?
3: 中号的。多少钱？
2: 九百八十元。
3: 太贵了，能打折吗？
2: 可以打九折。
0: C'est tout ce qu'on a appris aujourd'hui. Passons maintenant à la rubrique ABC de la culture chinoise.
1: Voilà, aujourd'hui il sera question de couleurs. On sait que le rouge est une couleur très appréciée par les Chinois parce qu'il incarne le bonheur, la joie. Lors des fêtes, on accroche partout des lanternes rouges en fait aux maisons, au plafond. Il y en a partout dans la rue. Lors des mariages, des cérémonies heureuses, la fiancée porte également un vêtement rouge, des chaussures rouges, et le palanquin pour la transporter est aussi généralement de couleur écarlate. Le rouge est en même temps un signe de réussite, et si quelqu'un se trouve dans une situation favorable, on dit Tai.
0: Zao hong.
1: Voilà, et si on le traduit mot à mot, ça veut dire marcher vers le rouge.
0: Et la personne qui a la faveur du chef est nommée Hong Ren.
1: Voilà, ça veut dire la personne rouge.
0: Le fait de distribuer le profit est appelé fen hong.
1: Voilà, distribuer le rouge.
0: Le rouge incarne aussi la beauté. On qualifie le visage d'une belle femme hong yan.
1: Par contre, en Occident, le rouge porte une signification toute différente et relativement péjorative. On le lit souvent au feu, à l'enfer, au sang, toute une symbolique qui nous vient des temps moyenâgeux. Il symbolise également la cruauté ou bien sûr, le rouge, c'est la couleur du sang.
0: Voilà une preuve de plus de la différence culturelle.
1: Tout à fait. Salut Tai et à la prochaine.
0: Salut Thomas, à la prochaine fois.

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Un mort et huit blessés, tel est le bilan d'un séisme de magnitude 6,3 survenu mardi à 23h dans la préfecture autonome mongole et tibétaine de Haixi, dans la province du Qinghai, au nord-ouest de la Chine, ont annoncé les secouristes. Des milliers d'habitants, d'élèves et d'enseignants des écoles primaires, secondaires, ainsi que des maternelles locales ont été évacués vers 5 sites d'hébergement provisoire où les produits de première nécessité leur ont été fournis. Plus de 12 millions d'offres d'emploi ont été proposées aux jeunes diplômés lors de la dernière campagne de recrutement de printemps en Chine. Clôturé récemment, cet événement national a permis à 674 000 employeurs de proposer de millions de postes. Grâce à 23 000 salons de l'emploi en ligne et en présentiel, la campagne a attiré plus de 13 millions de visites de jeunes diplômés en recherche d'emploi. La Chine a lancé lundi une fusée porteuse Li Tian-1Y-14 avec 8 satellites à son bord. La fusée a décollé à 11h44 heure de Beijing depuis une zone pilote d'innovation spatiale commerciale dans le nord-ouest de la Chine et réussi à placer les satellites sur l'orbite prévue. Plus de 55 000 personnes ont assisté samedi dernier à deux courses de bateaux dragons à Tianjin. La ville ambitionne ainsi de promouvoir le sport de masse, le tourisme culturel et l'engagement communautaire dans ses districts côtiers et riverains à l'approche de la fête des bateaux dragons. Dans le nouveau district côtier de Binhai, 29 équipes, soit 640 athlètes, ont participé aux compétitions. La fête des bateaux dragons, une tradition vieille de 2000 ans, désormais reconnue par l'UNESCO comme patrimoine culturel immatériel, est célébrée depuis plus de deux millénaires, le cinquième jour du cinquième mois lunaire. Le noix de caillou produite

0: et la maison française Lalique, les deux bardis lancent une série d'œuvres d'art dématiques en cristal sur le thème de Saint-Singtui, à dont on a pris récemment du musée de Saint-Singtui. Avec ce partenariat, une série d'œuvres d'art de qualité seront lancées progressivement en 2026 et 2027. Une seule pièce d'art de collection en cristal sera dévoilée au second semestre 2026 et fera l'objet d'une vente aux enchères caritatives en octobre prochain. Les fonds récoltés seront destinés à la recherche et à la préservation de la culture de Saint-Singtui. Début 2027, les deux parties lanceront conjointement une collection d'œuvres d'art en cristal en édition limitée avec une cérémonie de lancement en France. À partir du milieu de l'année prochaine, des pièces en édition régulière seront également proposées et seront commercialisées en Chine et à l'étranger. Selon les évaluations de l'Union internationale pour la conservation de la nature, 90% des sites du patrimoine chinois ont obtenu une note globale excellente ou bonne, un niveau nettement supérieur à la moyenne mondiale de 61% et à la moyenne asiatique de 68%. La Chine compte désormais 15 sites inscrits au patrimoine naturel mondial et 4 sites au patrimoine reconnu, à la fois pour leurs caractéristiques culturelles et naturelles, ce qui la place en tête du classement mondial en termes de nombre. Ces sites couvrent une superficie totale de plus de 80 000 km² répartis sur 20 régions de niveau provincial qui abritent des écosystèmes diversifiés, notamment des montagnes, des forêts, des zones humides, des déserts et des côtes. La grande finale du concours d'éloquence organisé par la Fédération pour la diplomatie et les Nations unies s'est tenue récemment à l'ambassade de Chine en France. Les 6 finalistes, 12 issus d'établissements d'enseignement supérieur français, ont prononcé un discours libre autour du thème « Langue et tradition, transmettre l'héritage culturel dans un monde en évolution ». 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
3: Bienvenue à Cogito. La stratégie de sécurité japonaise franchit une nouvelle étape aussi radicale qu'inquiétante. Dernière illustration en date, l'adoption récente par le Parti libéral démocrate, PLD en sigle japonais, d'un projet de révision de 3 documents sur la sécurité nationale qui sera prochainement soumis au gouvernement. Sous le prétexte officiel de défendre le territoire national, ce projet dissimule en réalité une véritable expansion militaire. Il assouplit considérablement les restrictions en matière d'armement, de budget et de déploiement, accélérant ainsi le rythme de la préparation au combat. La conclusion s'impose d'elle-même. Le principe axé exclusivement sur la défense, adopté par le Japon après la Seconde Guerre mondiale, n'est plus qu'une coquille vide. Le nouveau militarisme est devenu une menace concrète pour la région, voire pour le monde entier. Les 3 documents sur la sécurité nationale, actuellement en vigueur, datent de fin 2022. Ils marquaient déjà un tournant, le passage d'une stratégie purement défensive à une stratégie dotée d'une capacité de riposte. Or, le nouveau projet de révision du PLD va bien plus loin. Toutes ces mesures visent une préparation à la guerre à long terme et une intervention proactive. L'objectif est clair. Ancrer profondément l'expansion militaire et la logique des combats dans les institutions nationales, l'économie, l'industrie et l'opinion afin de faire basculer définitivement la politique de sécurité japonaise vers une orientation offensive et expansionniste. Prenons le budget de la défense. Bien que le projet n'en précise pas de montant chiffré, il exige que des fonds suffisants soient garantis pour la transformation des capacités de défense dans un délai de 5 ans. Il cite en exemple les objectifs d'augmentation de la part des dépenses militaires dans le PIB des pays comme les membres de

l'OTAN ou l'Australie, laissant entendre que le Japon pourrait s'aligner sur une fourchette de 3% à 3,5%. Rappelons que le Japon affirme avoir déjà atteint, dès l'exercice 2025, soit 2 ans plus tôt que prévu, l'objectif de 2% du PIB consacré à la défense. Le budget de la défense pour l'exercice 2026 dépassera les 9 000 milliards de yens. Et l'enveloppe totale pour la période 2023-2027 s'élève à 43 milliards de yens. La conclusion est sans appel. L'escalade des dépenses militaires japonaises est désormais la norme. En matière de renforcement des capacités militaires, les projets, toujours sous prétexte de concrétiser la volonté de défendre les territoires nationaux, exigent clairement la mise en place d'une capacité de combat continue sur une base annuelle. Il s'agit d'approfondir les déploiements des forces offensives, introduction de nouveaux sous-marins capables d'embarquer des missiles à longue portée, mise en service de missiles de croisière longue portée et d'armes hypersoniques, développement parallèle des capacités de guerre électronique et cybernétique. En réalité, la soi-disant volonté de défendre les territoires nationaux n'est qu'un alibi au service d'une préparation générale à la guerre. Sur le plan du déploiement régional, le Japon ne cesse d'étendre son influence militaire et d'élargir son périmètre de défense. Le projet accuse sans fondement et dénigre les activités militaires normales de la Chine tout en exagérant délibérément les tensions régionales. Cette manœuvre vise à tromper l'opinion publique japonaise et la communauté internationale pour créer un prétexte à une remilitarisation accélérée. En matière de politique nucléaire, le projet ne mentionne pas une modification des trois principes non nucléaires, mais il stipule clairement qu'il faut continuer à s'appuyer sur la force de dissuasion nucléaire américaine. Une telle disposition laisse entrevoir des risques pour une future implication dans le domaine nucléaire et révèle une attitude spéculative, voire aventuriste. Au total, ce projet démontre que la stratégie de sécurité du Japon est en pleine transformation fondamentale. Le concept de sécurité passe d'une défense passive à une offensive active. Les capacités militaires évoluent d'une défense limitée aux eaux et aux territoires nationaux vers des opérations à longue portée. Le positionnement stratégique s'étend de la sécurité régionale à une intervention mondiale. Et les modèles politiques quittent le cadre d'un renforcement temporaire pour entrer dans une logique d'expansion militaire à long terme et institutionnalisée. Ces changements radicaux montrent clairement que le Japon est en train d'abandonner complètement le système pacifiste d'après-guerre. Qu'il s'agisse de nier l'histoire de l'agression pendant la Seconde Guerre mondiale et les conclusions du procès de Tokyo, d'augmenter massivement les dépenses militaires, d'assouplir les restrictions à l'exportation d'armes létales, de promouvoir la révision de la Constitution pacifiste, de faire avancer celle des trois documents sur la sécurité nationale, ou encore d'envisager de modifier les trois principes non nucléaires, le Japon accélère partout la résurgence du militarisme. En particulier, cette méthode consistant à exagérer les menaces extérieures, à dramatiser la crise existentielle et à utiliser la volonté de défense pour justifier l'expansion militaire présente de troublantes similitudes avec la voie qu'avait empruntée le militarisme japonais avant la Seconde Guerre mondiale pour préparer ses agressions extérieures. La communauté internationale doit s'en montrer extrêmement vigilante. Les leçons de l'histoire ne sont pas lointaines. Alors que le Japon parle de paix et de défense, il s'engage en réalité à toute vitesse sur la voie de la remilitarisation. Cette politique constitue non seulement une violation des instruments du droit international que sont la déclaration du Caire, la déclaration de Potsdam et l'acte de capitulation du Japon, mais elle porte également gravement atteinte à l'ordre international d'après-guerre et menace la sécurité des pays voisins. À terme, elle mettra aussi le Japon lui-même en danger. Les nouveaux projets de révision, adoptés cette fois-ci par le Parti libéral-démocrate japonais, est un signal d'alarme de plus sur la voie de la remilitarisation.
La communauté internationale doit unir ses forces et prendre des mesures concrètes pour ne jamais permettre, sous aucun prétexte, la résurgence du militarisme japonais.

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9: Bonjour à toutes et à tous. Vous êtes sur Radio Chine International. C'est l'heure de votre émission On connaît la chanson. Aujourd'hui, je vous propose d'écouter des chansons liées à la fête de la mi-automne, une grande fête traditionnelle chinoise célébrée le 15 août du calendrier lunaire. On commence tout de suite par la chanson L'émergence de la lune brillante de la mer.

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2: 我最喜欢听的 la chanson sur RCI. La fête de la mi-automne s'appelle également la fête de la lune, qui tombe à un moment doré de la saison. Le temps est agréable, les moissons sont faites et les fruits sont mûrs. Tout se prête à la célébration de la belle récolte, de l'union familiale et l'harmonie sociale. L'émission continue avec les titres « Fleurs épanouies et lune pleine ». Les nuits printanières au clair de la lune sur le fleuve fleurit.

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4: Vous suivez votre émission musicale Vengona la chanson sur Radio Chine Internationale. Aujourd'hui, admirer la pleine lune et déguster des gâteaux de lune sont les deux principales caractéristiques de cette fête. C'est donc une bonne occasion pour les membres de la famille, les proches et les amis de se réunir. Le prochain titre est extrait d'un poème intitulé « J'interroge la lune sur l'art Shuidiao Gâteau » composé par Su Shi de la dynastie des Song. À l'occasion de la fête de la lune, pour témoigner son affection à son frère, Su

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4: Vous êtes sur RCI et vous écoutez Vous connaissez la chanson. Aujourd'hui, je vous invite à écouter des chansons consacrées à la fête de la Lune. Les deux prochains titres sont Bateau de la Lune et Clarté de la Lune.

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3: Vous écoutez maintenant la chanson L'émission musicale sur Radio Chine Internationale. Les chansons qu'on écoute aujourd'hui sont toutes liées à la Lune, plus précisément à la fête de la Lune. Les coutumes liées à cette fête traditionnelle chinoise varient de région en région, mais l'expression d'un amour profond pour la vie et l'aspiration à un bel avenir sont une tradition commune aux uns et aux autres. Voici tout de suite Croissant de Lune.

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2: Vous suivez l'émission musicale d'RCI, vous connaissez la chanson. Les prochains titres liés à la fête de la lune sont des chansons d'amour. Le soleil et la lune au cœur, et la lune représente mon corps.

Le temps passe vite, c'est presque la fin de votre émission « On connaît la chanson ». Malgré la distance qui nous sépare, nos corps sont unis en écoutant ces belles mélodies. Si vous désirez réécouter cette édition, retrouvez-nous sur le site french.cae.cn. Merci de suivre Radio Chine Internationale. À très bientôt.

Un mort et huit blessés. Tel est le bilan d'un séisme de magnitude 6,3 survenu mardi à 23 heures dans la préfecture autonome mongole et tibétaine de Haixi, dans la province du Qinghai, au nord-ouest de la Chine, ont annoncé les secouristes. Des milliers d'habitants, d'élèves et d'enseignants des écoles primaires, secondaires, ainsi que des maternelles locales ont été évacués vers 5 sites d'hébergement provisoire où les produits de première nécessité leur ont été fournis. Plus de 12 millions d'offres d'emploi ont été proposées aux jeunes diplômés lors de la dernière campagne de recrutement de printemps en Chine. Clôturé récemment, cet événement national a permis à 674 000 employeurs de proposer de millions de postes. Grâce à 23 000 salons de l'emploi en ligne et en présentiel, la campagne a attiré plus de 13 millions de visites de jeunes diplômés en recherche d'emploi. La Chine a lancé lundi une fusée porteuse Li Tian-1Y14 avec 8 satellites à son bord. La fusée a décollé à 11h44 heure de Beijing depuis une zone pilote d'innovation spatiale commerciale dans le nord-ouest de la Chine et réussi à placer les satellites sur l'orbite prévue. Plus de 55 000 personnes ont assisté samedi dernier à deux courses de bateaux dragons à Tianjin. La ville ambitionne ainsi de promouvoir le sport de masse, le tourisme culturel et l'engagement communautaire dans ses districts côtiers et riverains à l'approche de la fête des bateaux dragons. Dans le nouveau district côtier de Binhai, 29 équipes, soit 640 athlètes, ont participé aux compétitions. La fête des bateaux dragons, une tradition vieille de 2000 ans, désormais reconnue par l'UNESCO comme patrimoine culturel immatériel, est célébrée depuis plus de deux millénaires, le cinquième jour du cinquième mois lunaire. Le noix de caillou produite dans les pays africains entretenant des relations diplomatiques avec la Chine ont désormais accès au marché chinois si elles répondent à un ensemble uniforme d'exigences en matière d'inspection, de quarantaine et de conditions sanitaires, a annoncé l'Administration générale des douanes de Chine. L'accès pour les pays producteurs a pris effet le 9 juin dernier. L'Afrique est le premier fournisseur mondial de noix de caillou. Auparavant, seuls quelques pays africains, dont la Guinée-Bissau, le Mozambique et la Gambie, avaient obtenu un accès en quarantaine pour leur exportation de noix de caillou vers la Chine. Suite à un partenariat établi fin mai entre le musée chinois de Saint-Xing-Dui

0: cristal en édition limitée avec une cérémonie de lancement en France. À partir du milieu de l'année prochaine, des pièces en édition régulière seront également proposées et seront commercialisées en Chine et à l'étranger. Selon les évaluations de l'Union internationale pour la conservation de la nature, 90% des sites du patrimoine chinois ont obtenu une note globale excellente ou bonne, un niveau nettement supérieur à la moyenne mondiale de 61% et à la moyenne asiatique de 68%. La Chine compte désormais 15 sites inscrits au patrimoine naturel mondial et 4 sites au patrimoine reconnu, à la fois pour leurs caractéristiques culturelles et naturelles, ce qui la place en tête du classement mondial en termes de nombre. Ces sites couvrent une superficie totale de plus de 80 000 km² répartis sur 20 régions de niveau provincial qui abritent des écosystèmes diversifiés, notamment des montagnes, des forêts, des zones humides, des déserts et des côtes. La grande finale du concours d'éloquence organisé par la Fédération pour la diplomatie et les Nations unies s'est tenue récemment à l'ambassade de Chine en France. Les 6 finalistes, 12 issus d'établissements d'enseignement supérieur français, ont prononcé un discours libre autour du thème « Langue et tradition, transmettre l'héritage culturel dans un monde en évolution ». 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
3: Bienvenue à Cogito. La stratégie de sécurité japonaise franchit une nouvelle étape aussi radicale qu'inquiétante. Dernière illustration en date, l'adoption récente par le Parti libéral démocrate, PLD en sigle japonais, d'un projet de révision de 3 documents sur la sécurité nationale qui sera prochainement soumis au gouvernement. Sous le prétexte officiel de défendre le territoire national, ce projet dissimule en réalité une véritable expansion militaire. Il assouplit considérablement les restrictions en matière d'armement, de budget et de déploiement, accélérant ainsi le rythme de la préparation au combat. La conclusion s'impose d'elle-même. Le principe axé exclusivement sur la défense, adopté par le Japon après la Seconde Guerre mondiale, n'est plus qu'une coquille vide. Le nouveau militarisme est devenu une menace concrète pour la région, voire pour le monde entier. Les 3 documents sur la sécurité nationale, actuellement en vigueur, datent de fin 2022. Ils marquaient déjà un tournant, le passage d'une stratégie purement défensive à une stratégie dotée d'une capacité de riposte. Or, le nouveau projet de révision du PLD va bien plus loin. Toutes ces mesures visent une préparation à la guerre à long terme et une intervention proactive. L'objectif est clair. Ancrer profondément l'expansion militaire et la logique des combats dans les institutions nationales, l'économie, l'industrie et l'opinion afin de faire basculer définitivement la politique de sécurité japonaise vers une orientation offensive et expansionniste. Prenons le budget de la défense. Bien que le projet n'en précise pas de montant chiffré, il exige que des fonds suffisants soient garantis pour la transformation des capacités de défense dans un délai de 5 ans. Il cite en exemple les objectifs d'augmentation de la part des dépenses militaires dans le PIB des pays comme les membres de l'OTAN ou l'Australie, laissant entendre que le Japon pourrait s'aligner sur une fourchette de 3% à 3,5%. Rappelons que le Japon affirme avoir déjà atteint, dès l'exercice 2025, soit 2 ans plus tôt que prévu, l'objectif de 2% du PIB consacré à la défense. Le budget de la défense pour l'exercice 2026 dépassera les 9 000 milliards de yens et l'enveloppe totale pour la période 2023-2027 s'élève à 43 milliards de yens. La conclusion est sans appel. L'escalade des dépenses militaires japonaises est désormais la norme. En matière de renforcement des capacités militaires,

projets, toujours sous prétexte de concrétiser la volonté de défendre les territoires nationaux, exigent clairement la mise en place d'une capacité de combat continue sur une base annuelle. Il s'agit d'approfondir les déploiements des forces offensives, introduction de nouveaux sous-marins capables d'embarquer des missiles à longue portée, mise en service de missiles de croisière longue portée et d'armes hypersoniques, développement parallèle des capacités de guerre électronique et cybernétique. En réalité, la soi-disant volonté de défendre les territoires nationaux n'est qu'un alibi au service d'une préparation générale à la guerre. Sur le plan du déploiement régional, le Japon ne cesse d'étendre son influence militaire et d'élargir son périmètre de défense. Le projet accuse sans fondement et dénigre les activités militaires normales de la Chine tout en exagérant délibérément les tensions régionales. Cette manœuvre vise à tromper l'opinion publique japonaise et la communauté internationale pour créer un prétexte à une remilitarisation accélérée. En matière de politique nucléaire, le projet ne mentionne pas une modification des trois principes non nucléaires, mais il stipule clairement qu'il faut continuer à s'appuyer sur la force de dissuasion nucléaire américaine. Une telle disposition laisse entrevoir des risques pour une future implication dans le domaine nucléaire et révèle une attitude spéculative, voire aventuriste. Au total, ce projet démontre que la stratégie de sécurité du Japon est en pleine transformation fondamentale. Le concept de sécurité passe d'une défense passive à une offensive active. Les capacités militaires évoluent d'une défense limitée aux eaux et aux territoires nationaux vers des opérations à longue portée. Le positionnement stratégique s'étend de la sécurité régionale à une intervention mondiale. Et le modèle politique quitte le cadre d'un renforcement temporaire pour entrer dans une logique d'expansion militaire à long terme et institutionnalisée. Ces changements radicaux montrent clairement que le Japon est en train d'abandonner complètement le système pacifiste d'après-guerre. Qu'il s'agisse de nier l'histoire de l'agression pendant la Seconde Guerre mondiale et les conclusions du procès de Tokyo, d'augmenter massivement les dépenses militaires, d'assouplir les restrictions à l'exportation d'armes létales, de promouvoir la révision de la Constitution pacifiste, de faire avancer celle des trois documents sur la sécurité nationale, ou encore d'envisager de modifier les trois principes non nucléaires, le Japon accélère partout la résurgence du militarisme. En particulier, cette méthode consistant à exagérer les menaces extérieures, à dramatiser la crise existentielle et à utiliser la volonté de défense pour justifier l'expansion militaire présente de troublantes similitudes avec la voie qu'avait empruntée le militarisme japonais avant la Seconde Guerre mondiale pour préparer ses agressions extérieures. La communauté internationale doit s'en montrer extrêmement vigilante. Les leçons de l'histoire ne sont pas lointaines. Alors que le Japon parle de paix et de défense, il s'engage en réalité à toute vitesse sur la voie de la remilitarisation. Cette politique constitue non seulement une violation des instruments du droit international que sont la déclaration du Caire, la déclaration de Potsdam et l'acte de capitulation du Japon, mais elle porte également gravement atteinte à l'ordre international d'après-guerre et menace la sécurité des pays voisins. À terme, elle mettra aussi le Japon lui-même en danger. Les nouveaux projets de révision, adoptés cette fois-ci par le Parti libéral-démocrate japonais, est un signal d'alarme de plus sur la voie de la remilitarisation. La communauté internationale doit unir ses forces et prendre des mesures concrètes pour ne jamais permettre, sous aucun prétexte, la résurgence du militarisme japonais.

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5: Bonjour à tous et bienvenue dans notre émission Carnet de route. Je suis Manon et aujourd'hui nous allons explorer un sujet qui nous tient particulièrement à cœur. Pourquoi avons-nous cette irrésistible envie de voyager? Avec moi, mon collègue Rogo. Bonjour Rogo.
6: Salut Manon, vous avez touché dans les mille avec ce sujet.
5: Vous avez raison, évidemment il y a plus de 100 raisons pour voyager. Et aujourd'hui, ensemble, on va essayer d'énumérer des raisons pour lesquelles on voyage souvent. Et notre émission commence avec une belle mélodie.

0: Merci de nous rejoindre après la pause musicale. Et Rocco, vous aviez dit qu'il y a même 1000 raisons pour voyager.
1: Je crois qu'on pourrait facilement trouver, non pas 100, mais 1000 raisons de vouloir voyager. C'est comme une drogue. Une fois qu'on a goûté à cette liberté, on ne peut plus s'arrêter.
0: C'est exactement ça. Alors, pour nos auditeurs qui se posent encore la question « Pourquoi voyager ?», on va leur donner quelques arguments, disons, convaincants. Par quoi qu'on commence ?
1: Je dirais qu'on commence par l'évidence. Voyager, c'est découvrir. Vous quittez votre petite bulle, votre petit confort quotidien, et boum, vous vous retrouvez face à des paysages que vous n'avez jamais imaginés. Moi, la première fois que j'ai vu les aurores boréales en Norvège, j'ai littéralement pleuré. C'était tellement beau que mon cerveau n'arrivait pas à traiter l'information.
0: Oh là là, vous m'avez donné des frissons. Et c'est vrai que voyager nous confronte à la beauté pure du monde. Mais il n'y a pas que les paysages, non?
1: Exactement. Il y a les rencontres humaines, Manon. Quand vous voyagez, vous rencontrez des gens qui vont changer votre façon de voir la vie. J'ai un pote qui m'a appris que le bonheur, c'est pas forcément avoir plein de trucs, mais savoir apprécier ce qu'on a. Cette conversation autour d'un bol de peau m'a plus marqué que des années de réflexion.
0: Oh, c'est beau ça. Et puis voyager, c'est aussi sortir de sa zone de confort, non? Se défier soi-même.
1: Oui. Moi qui avais peur de l'eau, j'ai fait de la plongée aux Maldives. Et ça m'a permis de découvrir un monde sous-marin époustouflant et de vaincre la peur qui me limitait depuis l'enfance. Voyager, ça vous force à grandir, à devenir une meilleure version de vous-même. Et puis le truc génial, c'est que chaque voyage vous donne confiance pour les suivants. Vous vous rendez compte que vous êtes capable de vous adapter, de communiquer même sans parler la langue, de vous débrouiller dans n'importe quelle situation.
0: Ah, j'adore cette idée. Et au niveau apprentissage, on peut dire que voyager, c'est la meilleure école du monde.
1: Absolument. Vous apprenez 1000 fois en une semaine de voyage qu'en un mois de cours de géographie.
0: Et donnez-nous des exemples.
1: Quand vous visitez Rome, l'histoire antique prend tout son sens. Quand vous marchez sur la grande muraille de Chine, vous comprenez vraiment l'ampleur de cette civilisation. Et puis, il y a les langues. Rien ne vaut l'immersion totale. J'ai appris plus d'espagnol en 2 semaines au Pérou qu'en 2 ans de cours au lycée. Quand vous devez commander votre repas ou demander votre chemin, vous progressez vraiment.
0: Comme ça, on progresse petit à petit. Hein. Et Rocco, avant de poursuivre les bonnes raisons pour voyager, on va marquer une petite pause musicale.

0: de retour dans l'émission Carnet de route. Pour nos auditeurs qui se posent encore la question pourquoi voyager, on va leur donner quelques arguments, disons, convaincants avec mon collègue Rogo. Et Rogo, on va continuer à énumérer les bonnes raisons pour voyager. Et puis voyager élargit l'esprit, ça brise les préjugés aussi, hein, Rogo.
1: Oui, c'est le point le plus important selon moi. Avant d'aller en Iran, j'avais plein d'idées reçues. Une fois sur place, j'ai découvert les gens les plus accueillants du monde. Ils m'invitaient à dîner alors qu'ils ne me connaissaient pas.
0: C'est vrai, il vaut mieux voir une seule fois que d'entendre parler 100 fois. Comme des fois, des choses qu'on a vues peuvent déformer la réalité. Il vaut mieux voir avec ses propres yeux.
1: Voyager, ça humanise les autres cultures. Au lieu de voir les Chinois ou les Brésiliens, vous rencontrez Li Wei qui rêve de devenir architecte ou Maria qui collectionne les papillons. Les gens deviennent des individus plus des stéréotypes.
0: Exactement, et au niveau personnel, voyager, ça nous change profondément, non?
1: Complètement. Déjà, ça donne de la perspective à nos problèmes. Quand vous voyez comment vivent certaines personnes avec le sourire malgré leurs difficultés, vos petits tracas quotidiens paraissent soudain dérisoires. Et puis, ça développe la créativité. Changer d'environnement, ça stimule le cerveau.
0: Ça, c'est vrai, hein, pas mal d'artistes ont trouvé l'inspiration en voyageant.
1: Combien d'entrepreneurs ont eu leurs meilleures idées loin de chez eux?
0: C'est vrai, hein, voyager permet la créativité. Et puis voyager, c'est collectionner des souvenirs incroyables. Racontez-nous quelques moments magiques, Coco.
1: Ah, les souvenirs, c'est un trésor que personne ne peut vous voler. Je repense souvent à ces couchers de soleil sur Santorin, à cette balade en gondole à Venise, à ces concerts de rue à la Havane. Mais vous savez quoi? Le meilleur souvenir, c'est souvent les trucs imprévus. Cette panne de voiture au milieu du désert qui m'a mené à boire le thé avec des berbères. C'est très raté en Inde qui m'a fait découvrir une petite ville incroyable. Les accidents de voyage deviennent souvent les meilleures histoires.
0: Et puis, n'oubliez pas, voyager, c'est un festival pour les papiers.
1: Oh là là, vous me faites saliver. Voyager, c'est découvrir que la bouffe est un langage universel. Vous goûtez au vrai ramen au Japon, au vrai tacos au Mexique, au vrai curry en Inde, et vous vous rendez compte que ce qu'on mange chez nous, c'est parfois juste une pâle copie. Et puis, il y a l'aspect social de la nourriture. Partager un repas avec des locaux, c'est souvent le meilleur moyen de comprendre leur culture. J'ai appris plus sur la Géorgie en buvant du vin local avec des vignerons qu'en lisant des guides.
0: Ça donne faim tout ça. Et niveau bien-être voyager, ça fait du bien au moral.
1: C'est scientifiquement prouvé. Voyager réduit le stress, combat la dépression, améliore la créativité. Même juste planifier son voyage, ça rend heureux. Vous avez cette petite flamme d'excitation qui grandit jour après jour. Et puis, voyager, ça vous déconnecte. Aujourd'hui, on est tous scotchés à nos écrans.
0: Et en voyage, vous allez redécouvrir le plaisir d'observer, d'être présent, de contempler. Déjà à travers notre conversation, vous avez déjà découvert beaucoup de bienfaits de voyage. Et on va poursuivre notre émission juste après une belle mélodie.

0: De retour dans l'émission Carnet de route. Pour nos auditeurs qui se posent encore la question pourquoi voyager, on va leur donner quelques arguments, disons, convaincants.
1: Avec mon collègue Rogo.
0: Et puis voyager développe notre indépendance.
2: Exactement. Vous apprenez à vous faire confiance, naviguer dans le métro de Tokyo sans parler japonais, négocier un prix sur le marché au Maroc, vous débrouiller quand votre vol est annulé, et chaque situation vous rend plus autonome et plus confiant. Moi, avant mes premiers voyages solo, j'étais super timide. Maintenant, je peux engager une conversation avec n'importe qui, n'importe où dans le monde. C'est ça, voyager, ça forge le caractère.
0: Et puis voyager, ça nous sensibilise aux enjeux mondiaux, environnementaux.
2: Absolument. Quand vous voyez de vos propres yeux la fonte des glaciers ou la pollution plastique sur certaines plages, ça devient réel. Ce ne sont plus des statistiques dans un journal. Ça m'a rendu beaucoup plus conscient de mon impact environnemental. Paradoxal pour quelqu'un qui voyage beaucoup, je sais, maintenant je compense mes vols, j'ai choisi des hébergements éco-responsables.
0: Les vraies expériences nous sensibilisent à la protection de l'environnement. C'est important cette prise de conscience et niveau relations humaines. Voyager ensemble, ça renforce les liens.
2: Ok, oui. Voyager avec quelqu'un, c'est le test ultime de la relation. Vous voyez vraiment qui sont les personnes quand elles sont fatiguées, perdues ou face à l'imprévu. Mais quand ça marche, ça crée des liens indestructibles. J'ai mes meilleurs amis grâce au voyage. Ces galères partagées, ces fous rires, ces découvertes ensemble, ça soude pour la vie. Et voyager en couple, c'est redécouvrir l'autre dans un nouveau contexte.
0: Tellement vrai, et puis voyager seul, c'est une expérience unique aussi.
2: Le voyage solo, c'est la révélation. Au début, vous avez peur de vous ennuyer et d'être seul, mais en fait, vous découvrez votre propre compagnie. Vous faites exactement ce qui vous plaît, à votre rythme, selon vos envies. Et paradoxalement, voyager seul rend plus sociable. Vous êtes plus ouvert aux rencontres parce que vous n'avez pas votre petit groupe avec vous. Mes meilleures amitiés de voyage, je les ai nouées en solo.
0: Génial, et puis voyager, ça nous fait relativiser nos problèmes quotidiens. N'est-ce pas, Rogo?
2: Complètement. Quand vous revenez de 3 semaines en Inde, vos petits problèmes de bureau paraissent ridicules. Vous avez vu des gens vivre avec les sourires dans des conditions difficiles et ça remet les choses en perspective. Voyager, ça vous apprend que le vrai problème, c'est la guerre, la faim, la maladie. Pas le fait que le train a pris 10 minutes de retard ou que le café est froid.
0: Et niveau inspiration, voyager stimule aussi la créativité. Hein.
1: On a parlé de cette question et Rogo creusait un peu plus fond de cette question.
2: À fond, changer d'environnement, c'est comme un électrochoc pour le cerveau. Les couleurs de l'Inde, l'architecture de Prague, les rythmes de l'Afrique, tout ça nourrit l'inspiration. Combien d'écrivains, de peintres, de musiciens ont créé leurs œuvres les plus marquantes en voyage? Les voyages et la créativité vont main dans la main.
0: Et puis voyager, ça nous fait apprécier notre chez nous aussi, non?
2: Oui, oui, oui, le paradoxe du voyage. Plus tu découvres, plus vous découvrez le monde, plus vous appréciez ce que vous avez chez vous. Vous redécouvrez votre propre culture avec un œil neuf. Et puis, il y a ce bonheur simple de retrouver son lit, sa douche, ses petites habitudes, mais avec cette richesse d'expérience en plus.
1: Oui, jusque-là, on a parlé plein de bienfaits du voyage à l'égard de notre vie, de notre âme, de notre morale. Et puis, le voyage, c'est aussi très important pour notre vie professionnelle. Hein. On va en parler avec Rogo juste après, une belle mélodie.

0: Vous écoutez Carnet de route aujourd'hui. Pour nos auditeurs qui se posent encore la question pourquoi voyager, on va leur donner quelques arguments, disons, convaincants avec mon collègue Rogo. Et au niveau professionnel, voyager, c'est un plus sur un CV peut-être.
1: Oui, énorme avantage. Les employeurs adorent les candidats qui ont voyagé. Ça montre l'adaptabilité, l'ouverture d'esprit, la capacité à gérer l'imprévu et dans un monde globalisé, avoir une expérience internationale, c'est précieux. Parler plusieurs langues, comprendre différentes cultures, ça devient un super pouvoir dans le monde du travail.
0: Et puis voyager nous enseigne la patience, la tolérance peut-être.
1: Exactement. Quand vous avez raté 3 bus que le 4e arrive avec 2 heures de retard, alors vous apprenez la zen attitude. Vous comprenez que le stress ne changera rien, autant profiter du moment présent. Et puis, vous apprenez que différent ne veut pas dire mauvais. Chaque culture a sa logique et ses raisons. Donc voyager, ça rend humble et tolérant.
0: Ok. Et au niveau santé mentale, on peut dire que voyager, c'est thérapeutique.
1: Complètement. Voyager, c'est comme appuyer sur le bouton reset de la vie. Vous sortez de vos habitudes, vous cassez la routine, vous stimulez le cerveau avec du nouveau. Moi, quand je me sens dans une impasse, je pars quelques jours, je reviens toujours avec des idées plus claires, une nouvelle énergie, et c'est magique.
0: Et puis voyager, ça nous apprend à vivre l'instant présent.
1: C'est peut-être la plus belle leçon de voyage. Quand vous êtes devant les pyramides d'Égypte ou sur une plage des Maldives, vous ne pensez pas à vos factures ou à vos problèmes de boulot. C'est complètement l'instant présent. Voyager, c'est de la méditation en mouvement. Vous apprenez à savourer chaque moment parce que vous savez qu'il est unique et qu'il ne reviendra jamais.
0: Et niveau confiance en soi, voyager booste l'estime de soi, je pense.
1: Oui, je dirais que chaque voyage est une victoire personnelle. Ça vous prouve que vous êtes capable de vous adapter, de surmonter des obstacles. Moi, après avoir traversé l'Amérique du Sud en sac à dos, je me sentais invincible. Et puis, les compliments des locaux sur les efforts, sur mes efforts fournis pour parler leur langue, sur ma curiosité pour leur culture, ça fait un bien fou à l'ego.
0: Et puis, voyager nous connecte à l'histoire, au patrimoine mondial.
1: Exactement, parce que marcher dans les ruines de Pompéi, visiter Angkor Wat au Cambodge, longer la grande muraille de Chine, ça vous permet de toucher l'histoire du doigt. C'est autrement plus marquant qu'un cours d'histoire au lycée. Vous réalisez que vous faites partie de cette grande chaîne humaine qui traverse les siècles. C'est fascinant et émouvant.
0: Et au niveau aventure, voyager, satisfait notre besoin d'adrénaline, je crois.
1: Oui, je le pense aussi, parce que faire du rafting en Nouvelle-Zélande, voyager, bref, c'est l'aventure garantie. Votre cœur bat plus vite, vous vous sentez vivant, et même sans faire de l'extrême, il y a 1000 petites aventures quotidiennes. Prendre les mauvais bus, découvrir un quartier incroyable, essayer un plat bizarre qui devient votre nouveau favori.
0: Et puis voyager développe notre empathie, notre humanité. Hein.
1: C'est fondamental. Quand vous voyez la pauvreté des traits, mais aussi la joie et la générosité qui peuvent l'accompagner, ça transforme. Vous devenez plus sensible aux autres, plus compatissant.
0: Et au niveau liberté, voyager, c'est l'expression ultime de la liberté. Hein.
1: Absolument. Voyager, c'est choisir sa vie, décider son destin. Vous n'êtes plus contraint par les habitudes, par les obligations quotidiennes. Vous redevenez maître de votre temps et de vos choix.
0: Ok. Et puis, voyager nous apprend la simplicité, l'essentiel.
1: Exactement. Quand vous vivez avec juste un sac à dos pendant des semaines, vous réalisez qu'on n'a pas besoin de presque rien pour être heureux. un toit de la bouffe, de la compagnie, le reste, c'est du superflu. Donc voyager, ça désencombre la vie et l'esprit. Ça vous permet de vous concentrer sur l'essentiel.
0: Merci, Rocco, pour cette magnifique ode au voyage. Vous nous avez donné bien plus que 100 raisons.
1: Merci à toi, cher Manon, et merci à tous nos auditeurs.
0: C'était Carnet de route avec Rocco. On espère de vous retrouver la semaine prochaine dans l'émission Carnet de route. Tout de suite, cours de chinois avec Xiaotai et Thomas.
2: Vous êtes francophone, vous êtes passionné par la Chine, alors surtout ne manquez pas notre cours de chinois au quotidien.
3: Bonjour à tous, bienvenue dans notre cours de chinois, je suis Xiaotai.
2: Salut, moi c'est Thomas, je suis toujours votre apprenti étudiant. C'est pas brillant le chinois pour l'instant, donc on va essayer de progresser tous ensemble dans l'apprentissage de cette si belle langue.
3: Alors la dernière fois, nous avons appris à présenter une personne. Une petite révision s'impose.
2: On commence tout de suite. Première situation, je fais la connaissance de la sœur de quelqu'un et je veux connaître sa profession. Comment le dire en chinois ?
3: Tu peux dire « Ni mei mei shi zuo shenme de ?»
2: Ni mei mei shi zuo shenme de.
3: Ni mei mei, ta sœur.
2: Ni mei mei.
3: Zuo shenme de.
2: Zuo shenme de.
3: Ce qui veut dire quel est son métier. Zuo shenme de.
2: Zuo shenme de. Et si je veux mieux connaître une personne, connaître son caractère, la phrase que penses-tu d'elle, comment dois-je la dire en chinois?
3: Ni jue de ta zenme yang.
2: Ok, tu peux me la détailler?
3: Ni jue de ta.
2: Ni jue de ta
3: veut dire que penses-tu? Zenme yang.
2: Zenme yang
3: veut dire comment.
2: D'accord, ok.
3: Ni jue de ta zenme yang.
2: Ni jue de ta zenme yang.
3: Très bien. Tu aides, c'est une expression assez familière pour dire penser de quelque chose. Tu aides.
2: Tu aides.
3: Zenme yang veut dire comment.
2: Zenme yang.
3: Que penses-tu d'elle? Ni jue de ta zenme yang.
2: Ni jue de ta zenme yang.
3: Après, si tu veux dire « elle est très belle », en chinois, c'est « ta hen piao liang ».«
2: Ta hen piao liang ».«
3: Piao liang » veut dire « belle ».«
2: Piao liang ».
3: Et si tu trouves que la personne est en plus très intelligente, tu peux dire « ta te bie chong ming ». Elle est très intelligente.
2: « Ta te bie chong ming ».«
3: Ta te bie chong ming ».«
2: Ta te bie chong ming ».«
3: Te bie » très ».«
2: Te bie ».«
3: Chong ming » intelligent ».
2: Ok, on va se réécouter le dialogue de la leçon précédente maintenant, afin de vous aider à bien mémoriser toutes ces phrases.
4: 对话一
5: 你妹妹是做什么的？
4: 她是老师。你是做什么的？
5: 我是记者。
4: 对话二
5: 你觉得她怎么样？
4: 她很漂亮，她特别聪明。对话一，
5: 你妹妹是做什么的？
4: 她是老师。你是做什么的？
5: 我是记者。
4: 对话二，
5: 你觉得她怎么样？
4: 她很漂亮，她特别聪明。
3: Allez, c'est reparti pour un nouveau petit cours de chinois. Qu'est-ce qu'on va apprendre aujourd'hui ?
2: Alors les trois phrases d'aujourd'hui seront « Qu'est-ce qu'il y a ?»«
3: Zamala ?»«
2: Ne fume plus ?»«
3: Ni bie zai xi yan la ?»
2: Et enfin « Je pense à ma famille ?»«
3: Wo hen xiang jia ?»
2: Alors en français on dit « Qu'est-ce qu'il y a ?» quand on veut savoir ce qui s'est passé ou si quelque chose amène à se poser une question. Alors comment dire ça en chinois « Qu'est-ce qu'il y a ?»
3: Tu peux dire « Zamala ?»«
2: Zamala ?»«
3: Zama » ça veut dire « Comment ?»«
2: Zama » »«
3: Le » est un mot vide ici.
2: « Le » »«
3: Qu'est-ce qu'il y a ?» Tamala.
2: Tamala.
3: Bon, on va écouter le premier dialogue.
4: 对话一。
5: 怎么了？
4: 我肚子疼。
2: Alors, Xiao Tai, moi, je voudrais te poser une question. J'ai un ami chinois qui n'est pas de très bonne humeur depuis quelques jours et qui est surtout très stressé et fume donc beaucoup. Et je voudrais lui demander d'arrêter de fumer. Alors, comment est-ce que je pourrais dire ça en chinois?
3: Tu peux dire « ni bie zai xi yan la ».
2: Ok, là c'est un peu long pour moi qui débute encore en chinois. Est-ce qu'on pourrait décomposer cette phrase?
3: Bien sûr, ni veut dire tu, ni.
2: Ni.
3: Bie veut dire ne pas.
2: Bien.
3: Zai, non plus.
2: Zai.
3: Xiyan, fumer.
2: Xiyan.
3: Le, toujours un mot vide.
2: Le.
3: Ne fume plus, ni bie zai xiyan la.
2: Ni bien zai xiyan le.
3: Ni bie zai.
2: Ni bien zai.
3: Bie zai.
2: Bie zai.
3: Xi yan le.
2: Xi yan le.
3: Ni bie zai.
2: Ni bien zai.
3: Xi yan le.
2: Xi yan le.
3: Ni bie zai. Xi yan le.
2: Ni bien zai. Xi yan le.
3: Et on peut aussi supprimer le sujet dans ces phrases ni pour dire simplement bie zai. Xi yan le. Bon, écoutons le deuxième dialogue maintenant.
4: 对话二，
5: 你别再吸烟了。
4: 我知道有害健康。
2: Alors tu sais que je suis arrivé à Beijing il y a plus de 3 mois et de temps en temps, forcément, je pense à ma famille, à tous ceux qui sont restés en France.
3: Pauvre Thomas.
2: Ben oui, je ne suis pas rentré chez moi depuis, manque de temps, manque d'argent, mais c'est pas grave. Et de toute façon, je suis en Chine et je me dois de faire des efforts pour apprendre le chinois, c'est la moindre des choses. Et tu vas m'aider un peu pour cela. Comment est-ce que je pourrais dire « je pense beaucoup à ma famille » en chinois?
3: On dit « 我很想家 ».
2: Ok, donc comme d'habitude, on va décomposer la phrase.
3: 我, c'est je.
2: 我.
3: 很, très, ou beaucoup.
2: 很.
3: 想, penser à.
2: 想.
3: 家, famille.
2: 家.
3: Donc, je pense beaucoup à ma famille. En chinois, on dit 我很想家.
2: 我很想家.
3: 我很想家.
2: 我很想家.
3: 我很想家.
2: 我很想家.
3: On passe à un nouveau dialogue, le dernier pour aujourd'hui.
4: 对话三，
5: 你在学校还好吗？
4: 我很想家。
2: Bon alors maintenant, on va se repasser toutes les phrases que l'on a apprises aujourd'hui. Je vais les dire en français et tu les traduis en chinois, t'es d'accord?
3: Ok.
2: Donc la première phrase, qu'est-ce qu'il y a?
3: 怎么了？
2: Et comment dire, ne fume plus?
3: 你别再吸烟了。
2: Et la dernière phrase, je pense beaucoup à ma famille.
3: 我很想家。
2: Voilà, après cette petite révision, on se réécoute les 3 dialogues en intégralité.
4: 对话一，
5: 怎么了？
4: 我肚子疼。对话二，
5: 你别再吸烟了。
4: 我知道有害健康。对话三，
5: 你在学校还好吗？
4: 我很想家。对话一，
5: 怎么了？
4: 我肚子疼。对话二，
5: 你别再吸烟了。
4: 我知道有害健康。对话三，
5: 你在学校还好吗？
4: 我很想家。
2: Bon allez, assez de cours pour aujourd'hui, on va continuer notre petite rubrique à la découverte de la culture chinoise, notre ABC de la culture chinoise.
3: Dans une famille chinoise bien sûr, qui joue le rôle le plus important? Alors selon la tradition chinoise, ce sont souvent les personnes âgées qui chapeautent la famille. Mais dans beaucoup de familles modernes, nucléaires, de 3 personnes, l'enfant unique devient le centre de toutes les attentions. pas mal d'enfants sont trop gâtés et sont le petit empereur de la famille. Donc, dans une grande famille avec à la fois des personnes âgées et des enfants, les relations entre les couples passent parfois au second plan. Heureusement, de plus en plus de familles prennent conscience de ce problème et la situation a tendance à s'améliorer.
2: Voilà, merci pour notre petit point culture chinoise. Et comme d'habitude, on a appris pas mal de choses aujourd'hui et on progresse ensemble tranquillement. Alors un dernier petit test pour voir si vous avez été attentif. Comment dire qu'est-ce qu'il y a en chinois? Voilà, notre cours de chinois, c'est fini pour aujourd'hui. Merci encore de votre fidélité. Zaijian et à bientôt.
3: Zaijian.
0: Voilà, notre émission d'aujourd'hui touche à sa fin. Merci de nous avoir suivis et à très bientôt.

Un mort et 8 blessés, tel est le bilan d'un séisme de magnitude 6,3 survenu mardi à 23h dans la préfecture autonome mongole et tibétaine de Haixi, dans la province du Qinghai, au nord-ouest de la Chine, ont annoncé les secouristes. Des milliers d'habitants, d'élèves et d'enseignants des écoles primaires, secondaires, ainsi que des maternelles locales ont été évacués vers 5 sites d'hébergement provisoire où les produits de première nécessité leur ont été fournis. Plus de 12 millions d'offres d'emploi ont été proposées aux jeunes diplômés lors de la dernière campagne de recrutement de printemps en Chine. Clôturé récemment, cet événement national a permis à 674 000 employeurs de proposer de millions de postes. Grâce à 23 000 salons de l'emploi en ligne et en présentiel, la campagne a attiré plus de 13 millions de visites de jeunes diplômés en recherche d'emploi. La Chine a lancé lundi une fusée porteuse Li-Tian-1Y-14 avec 8 satellites à son bord. La fusée a décollé à 11h44 heure de Beijing depuis une zone pilote d'innovation spatiale commerciale dans le nord-ouest de la Chine et réussi à placer les satellites sur l'orbite prévue. Plus de 55 000 personnes ont assisté samedi dernier à deux courses de bateaux dragons à Tianjin. La ville ambitionne ainsi de promouvoir le sport de masse, le tourisme culturel et l'engagement communautaire dans ses districts côtiers et riverains à l'approche de la fête des bateaux dragons. Dans le nouveau district côtier de Binhai, 29 équipes, soit 640 athlètes, ont participé aux compétitions. La fête des bateaux dragons, une tradition vieille de 2000 ans, désormais reconnue par l'UNESCO comme patrimoine culturel immatériel, est célébrée depuis plus de 2 millénaires, le 5e jour du 5e mois lunaire. Le noix de caillou produite dans les pays africains entretenant des relations diplomatiques avec la Chine ont désormais accès au marché chinois si elles répondent à un ensemble uniforme d'exigences en matière d'inspection, de quarantaine et de conditions sanitaires, a annoncé l'Administration générale des douanes de Chine. L'accès pour les pays producteurs a pris effet le 9 juin dernier. L'Afrique est le premier fournisseur mondial de noix de caillou. Auparavant, seuls quelques pays africains, dont la Guinée-Bissau, le Mozambique et la Gambie, avaient obtenu un accès en quarantaine pour leur exportation de noix de caillou vers la Chine. Suite à un partenariat établi fin mai entre le musée chinois de Saint-Xingdui et la maison française Lalique, les deux parties lancent une série d'œuvres d'art thématiques en cristal sur le thème de Saint-Xingdui, à dont appris récemment du musée de Saint-Xingdui. Avec ce partenariat, une série d'œuvres d'art de qualité seront lancées progressivement en 2026 et 2027. Une seule pièce d'art de collection en cristal sera dévoilée au second semestre 2026 et fera l'objet d'une vente aux enchères caritatives en octobre prochain. Les fonds récoltés seront destinés à la recherche et à la préservation de la culture de Saint-Xingdui. Début 2027, les deux parties lanceront conjointement une collection d'œuvres d'art en cristal.

0: leurs caractéristiques culturelles et naturelles, ce qui la place en tête du classement mondial en termes de nombre. Ces sites couvrent une superficie totale de plus de 80 000 km², répartis sur 20 régions de niveau provincial, qui abritent des écosystèmes diversifiés, notamment des montagnes, des forêts, des zones humides, des déserts et des côtes. La grande finale du concours d'éloquence organisé par la Fédération pour la diplomatie et les Nations unies s'est tenue récemment à l'ambassade de Chine en France. Les six finalistes, tous issus d'établissements d'enseignement supérieur français, ont prononcé un discours libre autour du thème « Langue et tradition, transmettre l'héritage culturel dans un monde en évolution ». 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
3: Bienvenue à Cogito. La stratégie de sécurité japonaise franchit une nouvelle étape aussi radicale qu'inquiétante. Dernière illustration en date, l'adoption récente par le Parti libéral démocrate, PLD en sigle japonais, d'un projet de révision de trois documents sur la sécurité nationale qui sera prochainement soumis au gouvernement. Sous le prétexte officiel de défendre le territoire national, ce projet dissimule en réalité une véritable expansion militaire. Il assouplit considérablement les restrictions en matière d'armement, de budget et de déploiement, accélérant ainsi le rythme de la préparation au combat. La conclusion s'impose d'elle-même. Le principe axé exclusivement sur la défense, adopté par le Japon après la Seconde Guerre mondiale, n'est plus qu'une coquille vide. Le nouveau militarisme est devenu une menace concrète pour la région, voire pour le monde entier. Les trois documents sur la sécurité nationale, actuellement en vigueur, datent de fin 2022. Ils marquaient déjà un tournant, le passage d'une stratégie purement défensive à une stratégie dotée d'une capacité de riposte. Or, le nouveau projet de révision du PLD va bien plus loin. Toutes ces mesures visent une préparation à la guerre à long terme et une intervention proactive. L'objectif est clair. Ancrer profondément l'expansion militaire et la logique des combats dans les institutions nationales, l'économie, l'industrie et l'opinion afin de faire basculer définitivement la politique de sécurité japonaise vers une orientation offensive et expansionniste. Prenons le budget de la défense. Bien que le projet n'en précise pas de montant chiffré, il exige que des fonds suffisants soient garantis pour la transformation des capacités de défense dans un délai de 5 ans. Il cite en exemple les objectifs d'augmentation de la part des dépenses militaires dans le PIB des pays comme les membres de l'OTAN ou l'Australie, laissant entendre que le Japon pourrait s'aligner sur une fourchette de 3% à 3,5%. Rappelons que le Japon affirme avoir déjà atteint dès l'exercice 2025, soit 2 ans plus tôt que prévu, l'objectif de 2% du PIB consacré à la défense. Le budget de la défense pour l'exercice 2026 dépassera les 9 000 milliards de yens et l'enveloppe totale pour la période 2023-2027 s'élève à 43 milliards de yens. La conclusion est sans appel. L'escalade des dépenses militaires japonaises est désormais la norme. En matière de renforcement des capacités militaires, les projets toujours sous prétexte de concrétiser la volonté de défendre les territoires nationaux exigent clairement la mise en place d'une capacité de combat continue sur une base annuelle. Il s'agit d'approfondir les déploiements des forces offensives, introduction de nouveaux sous-marins capables d'embarquer des missiles à longue portée, mise en service de missiles de croisière longue portée et d'armes hypersoniques, développement parallèle des capacités de guerre électronique et cybernétique. En réalité, la soi-disant volonté de défendre les territoires nationaux n'est qu'un alibi au service d'une préparation générale à la guerre. Sur le plan du déploiement régional, le Japon ne cesse d'étendre son influence militaire et d'élargir son périmètre de défense.

les projets accusent sans fondement et dénigrent les activités militaires normales de la Chine tout en exagérant délibérément les tensions régionales. Cette manœuvre vise à tromper l'opinion publique japonaise et la communauté internationale pour créer un prétexte à une remilitarisation accélérée. En matière de politique nucléaire, le projet ne mentionne pas une modification des trois principes non nucléaires, mais il stipule clairement qu'il faut continuer à s'appuyer sur la force de dissuasion nucléaire américaine. Une telle disposition laisse entrevoir des risques pour une future implication dans le domaine nucléaire et révèle une attitude spéculative, voire aventuriste. Au total, ce projet démontre que la stratégie de sécurité du Japon est en pleine transformation fondamentale. Le concept de sécurité passe d'une défense passive à une offensive active. Les capacités militaires évoluent d'une défense limitée aux eaux et aux territoires nationaux vers des opérations à longue portée. Le positionnement stratégique s'étend de la sécurité régionale à une intervention mondiale. Et le modèle politique quitte le cadre d'un renforcement temporaire pour entrer dans une logique d'expansion militaire à long terme et institutionnalisée. Ces changements radicaux montrent clairement que le Japon est en train d'abandonner complètement le système pacifiste d'après-guerre. Qu'il s'agisse de nier l'histoire de l'agression pendant la Seconde Guerre mondiale et les conclusions du procès de Tokyo, d'augmenter massivement les dépenses militaires, d'assouplir les restrictions à l'exportation d'armes létales, de promouvoir la révision de la Constitution pacifiste, de faire avancer celle des trois documents sur la sécurité nationale, ou encore d'envisager de modifier les trois principes non nucléaires, le Japon accélère partout la résurgence du militarisme. En particulier, cette méthode consistant à exagérer les menaces extérieures, à dramatiser la crise existentielle et à utiliser la volonté de défense pour justifier l'expansion militaire, présente de troublantes similitudes avec la voie qu'avait emprunté le militarisme japonais avant la Seconde Guerre mondiale pour préparer ses agressions extérieures. La communauté internationale doit s'en montrer extrêmement vigilante. Les leçons de l'histoire ne sont pas lointaines. Alors que le Japon parle de paix et de défense, il s'engage en réalité à toute vitesse sur la voie de la remilitarisation. Cette politique constitue non seulement une violation des instruments du droit international que sont la déclaration du Caire, la déclaration de Potsdam et l'acte de capitulation du Japon, mais elle porte également gravement atteinte à l'ordre international d'après-guerre et menace la sécurité des pays voisins. À terme, elle mettra aussi le Japon lui-même en danger. Les nouveaux projets de révision, adoptés cette fois-ci par le Parti libéral-démocrate japonais, est un signal d'alarme de plus sur la voie de la remilitarisation. La communauté internationale doit unir ses forces et prendre des mesures concrètes pour ne jamais permettre, sous aucun prétexte, la résurgence du militarisme japonais.

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0: 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Bonjour à tous, merci de nous retrouver dans cette nouvelle édition d'Invivo. Nous avons le plaisir de recevoir pour vous deux grands artistes français, Jean Girel, un grand céramiste, un maître d'art qui a une passion pour la céramique chinoise de l'Antiquité et qui quête sans cesse à inventer des univers spectaculaires à travers la simplicité de ses œuvres. Et Jacques-Rémy Gérard, réalisateur français de films d'animation et fondateur du studio Folimage. Tous les deux ont réalisé des œuvres remarquables dans leur propre domaine. Mais le début de leur carrière professionnelle est toujours lié à la Chine. Dans Invivo, Jean Girel et Jacques-Rémy Gérard vont partager avec nous leurs univers artistiques.
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2: D'abord peintre, Jean Girel décide en 1973 de se consacrer à la céramique après avoir découvert lors d'une visite au musée Guimet à Paris les grès chinois de la fin de la dynastie Song au XIIIe siècle. La découverte de la céramique Song lui révèle l'évidence de sa vocation. Il décide alors de se consacrer exclusivement à la céramique à partir de 1975.
3: J'ai commencé la céramique il y a 61 ans à l'âge de 10 ans, j'ai vu quelqu'un qui tournait un bol sur le tour et ça m'a fasciné et ce jour-là, j'ai su que la céramique était ma vocation. Je suis monté sur le tour et j'ai tourné un bol, je suis arrivé immédiatement à tourner un bol parce que j'ai l'impression que j'avais déjà toute ma vie d'enfant, que je l'avais déjà entre mes mains, que j'avais déjà la céramique entre mes mains. Donc je suis devenu céramiste très jeune et à l'âge de 23 ans, j'ai découvert à Paris, au musée Guimet, qui est un musée d'art d'Extrême-Orient, j'ai découvert la céramique chinoise des Song, en particulier un bol noir qu'on appelle fourrure de lièvre, qui vient des fours de Jian, qu'on appelle les bols Jian, et puis une urne funéraire en céladon de Chine du Sud, de Longchuan. Ce sont les deux céramiques qui m'ont fortement impressionné et qui ont déterminé toute ma carrière de céramiste. J'ai compris devant ces deux pièces que avec le minimum de moyens, avec des moyens très simples qui sont la terre qu'on a sous les pieds, les cendres du four et un simple four à bois, avec les moyens les plus simples qu'on pouvait arriver à au maximum de la beauté. J'étais à cette période-là, je faisais de la céramique mais en même temps de la peinture. J'étais très jeune mais j'étais un peintre assez connu et quand j'ai découvert la céramique Song, je me suis dit ce que je mettais dans mes grands tableaux, eh bien il fallait que j'arrive à le mettre simplement dans un simple bol puisque moi l'intérieur d'un bol dans sa simplicité peut en fait exprimer la totalité de l'univers.
2: Considéré comme le plus grand céramiste français contemporain, il mène une exploration ininterrompue des techniques de la poterie, et prépare lui-même ses pâtes, compose ses émaux et invente de nouveaux fours. Dans une quête passionnée, il se livre depuis 40 ans à une véritable aventure artistique et historique. Redécouvrir la technique perdue depuis le potier Tian de la fin de l'époque Song, de bol Tian Chan de Fujian, dont la couverte extérieure présente des reflets irisés et dont l'extérieur semble renfermer une galaxie de taches évoquant les scintillements dans les ciels d'une nuit étoilée. Au prix d'une multitude d'essais et de calculs, il a réussi à retrouver cette irisation et cherche à provoquer dans son four à bois la pluie d'étoiles de ce bol mythique. Récemment, Jean Girel a été invité à présenter ses œuvres de poterie lors d'une exposition à Pékin, rayonnant les travaux des artisans d'art chinois et français. L'une des pièces exposées, le tambour céramique, s'inspire du tambour de pluie en bronze archaïque chinois. Sur les tambours céramiques de Jean Girel, on peut constater 5 objets céramiques en forme d'oiseaux qui représentent les systèmes Wuxing gouvernant l'existence et l'évolution de l'univers. Jean Girel essaye de mettre en lumière le mystère de la beauté et du monde à travers la céramique.
3: Ce sont des oiseaux qui, comme les faisans par exemple, le faisan ou des sortes d'oiseaux. J'aime beaucoup la céramique chinoise, mais j'aime aussi les bronzes archaïques chinois qui très souvent ont des petits animaux comme ça sur des sculptures en bronze. Et puis pour moi, le fait de mettre ces oiseaux sur les pièces, c'est aussi un clin d'œil à la couleur des ailes des oiseaux, puisque je recherche dans ma céramique noire, ce sont toutes les couleurs de l'arc-en-ciel qui sortent uniquement du noir, et c'est ce qui se passe sur le plumage des oiseaux.
2: Jean Girel a sa propre vision esthétique dans la création de céramique. Selon lui, l'intérieur d'un bol, dans sa simplicité, on peut exprimer la totalité de l'univers.
3: Moi, ce qui m'intéresse, c'est y a beaucoup de céramistes à l'heure actuelle qui cherchent à s'exprimer très fortement avec la matière, à faire des choses très grandes, toutes manipulées. Moi, j'essaye de chercher les formes les plus simples, qu'on trouve souvent d'ailleurs dans les anciennes civilisations. Et puis, sur ces formes extrêmement simples, essayer de développer avec un maximum d'intensité des phénomènes qui sont en fait des phénomènes naturels. Quand on voit ce bol là, il ne peut pas y avoir une forme plus simple que ce bol, mais les cendres qui sont tombées dedans à l'intérieur, qui arrivent à fabriquer des sortes d'étoiles, et si on le regarde un petit peu, il y a tout un tas de couleurs et ça se met à briller un petit peu comme des étoiles dans la nuit au firmament. Pour moi, l'intérieur d'un bol comme ça arrive à reconstituer comme le firmament ou une image de l'univers avec les moyens les plus simples qu'en fait qu'on peut tenir dans le creux de la main, quoi.
2: Bol, verre, boîte ou bassin, Jean Girel excelle dans la création des objets qui gardent la mémoire de la vie quotidienne. Les bols de Jean Girel offrent une forte collection de couleurs, rosé, doré, blé, céladon. Les couleurs sautent suivant l'évolution de la lumière et donnent les éclats d'irisation. Avec le bol intitulé Yuteki Tenmoku, soit goutte d'huile et fuir dit lapin, Jean Girel entame ses recherches incessantes à reconstituer les couleurs originales des poteries de la dynastie des Song. Nous allons écouter ce que pense Jean Girel à ce sujet.
3: Et puis, même au-delà de la simplicité de cette forme, il y a quand même tout un tas de petits détails qui ne sont pas si simples que ça. Si on regarde par exemple, vous voyez le profil de ce bol-là, le pied, il n'est pas directement droit comme ça. Il est juste en bas, il revient un petit peu et il crée une très légère ombre. C'est très peu, mais ça suffit au bol de l'impression d'être surélevé sur son ombre. C'est un détail, c'est presque rien. Il y a très peu de gens qui sont capables de voir ça. Mais les personnes qui sont capables de le voir, c'est que vraiment ils comprennent la céramique. Parce que ça tient à des tout petits détails. L'inclinaison de la lèvre qu'il y a ici, par exemple, qui est faite pour avoir exactement la forme inverse de la lèvre inférieure, c'est pas un détail non plus, c'est très important. Et ce léger creux qu'il y a ici, qui permet quand on va boire le thé, que le thé ne vienne pas trop vite comme ça dans la bouche, et il est ralenti comme ça, ça permet d'avoir le temps de le déguster. Ce sont des tout petits détails dans la forme qui sont quand même très très importants. Et c'est pas pour rien que ces bols, qui étaient au début des bols fabriqués par des paysans, cultivateurs de thé, ont été très vite adoptés par les moines bouddhistes Chan dans les monastères des monts Tianmu. Et ce sont quand les Japonais ont découvert ces bols au XIIIe siècle, quand ils sont venus étudier le bouddhisme Chan, ils ont rapporté au Japon ces bols-là qu'ils ont appelés Tenmoku. Parce que Tenmoku en japonais, c'est la prononciation des idéogrammes de Tianmu. Et à la fin des Song du Nord, le dernier empereur des Song du Nord utilisait ces bols. On vient d'en trouver un bol cassé que j'ai étudié au mois de septembre là, et qui a été trouvé dans les fouilles du palais impérial. C'était un bol qui était utilisé par l'empereur. Et il y a des textes qu'on connaît où il parle du ciel étoilé qui est à l'intérieur de ces bols. Et bon, comme c'était un grand poète, il a fait des poèmes sur ces bols-là. Et ça montrait que ces bols tout simples qui étaient au début des bols populaires ont été utilisés par les moines Chan, ont été utilisés par les lettrés, et puis ont été utilisés par la cour et par l'empereur lui-même, parce qu'ils avaient à l'intérieur du bol, comme ça, il y avait toute la beauté du monde dedans.
2: Les explorations et innovations de Jean Girel ont été admirées et reconnues par le monde artistique. Depuis ces derniers mois, Jean Girel est souvent invité à venir en Chine pour l'exposition ou pour les festivals d'art céramique. La visite en Chine rend ces grands passionnés de la céramique chinoise très ravis. Ils souhaitent en saisir des sources d'inspiration par cette terre chinoise.
3: Je suis venu trois fois en Chine depuis trois mois. Là. J'étais à Jianyang, dans le Fujian, là où étaient fabriqués ces bols noirs à l'époque Song. Et il y a deux mois, j'étais à Longchuan pour la première conférence mondiale sur le céladon, où on m'a remis le titre de conseiller permanent du céladon de Longchuan. Mais je n'étais jamais venu avant en Chine parce que j'avais l'impression que c'était trop tôt, je n'étais encore pas prêt. Il fallait que je travaille et que je travaille. L'an dernier, j'ai participé à une exposition Wonderlab au Japon. Et là, maintenant, je suis très très content. Ça fait la troisième fois que je viens en Chine en trois mois et je pense que je vais revenir souvent. Les trois voyages que je viens de faire m'ont donné beaucoup envie de travailler parce que j'ai vu beaucoup de très très belles choses. J'ai vu en même temps des paysages extraordinaires en Chine. Je me suis promené en Chine du Sud et ça a été pour moi une source d'inspiration. J'ai vu de très très belles céramiques et puis j'ai rencontré des gens merveilleux en même temps et que j'ai envie de très vite de retrouver.
2: Son savoir-faire exceptionnel et sa volonté de transmettre sa passion lui valent d'être nommé maître d'art en 2000 par le ministère français de la Culture. Et concernant l'innovation dans les métiers d'art artisanal, Jean Girel a ses propres points de vue.
3: Vous voyez, quand je vous parlais de la dimension d'un cristal d'oxyde de fer comme ça, qui est la dimension d'une longueur d'onde de la lumière, eh bien, les scientifiques du monde entier en ce moment cherchent à obtenir cette sorte spéciale d'oxyde de fer qui s'appelle epsilon Fe2O3. Eh bien, ils ne savent pas comment l'obtenir. Et ils étudient des morceaux de céramique Song pour essayer de comprendre comment c'est fait, parce que cette forme d'oxyde de fer a des telles qualités sur le plan électromagnétique que des qualités 100 fois supérieures à tout ce qu'on connaît à l'heure actuelle. Et les scientifiques ne savent pas fabriquer cet oxyde de fer. Et les potiers Song ont su le fabriquer dans leur four dragon au XIIe siècle. Et moi, j'ai retrouvé cette technique. Donc ça, c'est une innovation, ça. Qui paraît peu, mais c'est une innovation absolument énorme. Si moi, un jour, je suis en contact avec des industriels qui aimeraient m'acheter mon procédé, je ne veux pas le vendre parce que je ne suis pas... Je suis un céramiste, je ne suis pas un marchand de procédés. Puis je trouve que c'est bien que ces choses-là restent rares et secrètes pour qu'elles soient, qu'elles continuent à être respectées. Mais c'est une innovation qui paraît rien du tout, mais qui est absolument énorme. L'innovation, ce n'est pas seulement faire des choses spectaculaires ou des choses qui n'ont jamais été faites parce que parce qu'elles sont trop grosses ou parce qu'elles sont trop laides. Très souvent en Occident maintenant, pour arriver à avoir l'impression de s'exprimer, on essaye de faire le plus laid possible, le plus monstrueux possible. On n'est plus à la recherche de la beauté, on est à la recherche de quelque chose qui frappe comme ça pour frapper l'esprit des médias. Bon, moi, c'est pas du tout mon problème, c'est le contraire. Ça se passe à l'intérieur de ça, c'est tout. Mais je suis heureux de voir qu'il y a quelques personnes dans le monde qui comprennent mon travail et qui l'apprécient. Là, mon galeriste qui est très très grand connaisseur de ces bols de Jianyang et qui montre mes bols, il a maintenant il y a des Japonais ou des Américains qui l'appellent pour essayer de voir mes bols parce qu'ils arrivent à trouver quelque chose dedans qui n'est pas spectaculaire, mais qui les nourrit et qui les nourrit intérieurement.
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0: Merci de nous retrouver dans In Vivo. Jacques-Rémy Girard est un réalisateur français de films d'animation et fondateur du studio Folimage. Réalisateur de L'Enfant au Grelot, La Prophétie des Grenouilles, Mia et le Micou, Jacques-Rémy Girard a répondu aux questions de notre journaliste par rapport à sa vision sur le métier du film d'animation et son histoire avec la Chine.
2: Le cinéma d'animation chinois n'est point étranger à Jacques-Rémy Girard. Un film d'animation chinois intitulé « Le roi des singes » est l'un des premiers films qu'il a visionné. Ce film produit dans les années 60 par les studios du film d'animation de Shanghai est un chef-d'œuvre du film d'animation chinois. Vous vous en doutez, ce film a considérablement influencé le métier de Jacques-Rémy Girard. Je vous laisse écouter ce qu'il dit à ce propos.
5: Je parle toujours du « Roi des singes » parce que ça a été un des premier film que j'ai vu en tant que jeune homme et qui a été sans doute décisif dans ma carrière de faire de l'animation. J'ai été touché par ce film, par sa qualité, sa grande qualité, son originalité et aussi parce qu'il véhiculait. J'ai été emporté par ce film. Il avait, si j'avais à voter aujourd'hui, s'il y avait le roi des singes, j'aurais très envie de lui donner le grand prix personnellement, vous voyez.
2: En effet, ce film, produit par le studio du film d'animation de Shanghai dans les années 60, constitue une œuvre très importante pour le cinéma chinois et a toute son importance dans l'histoire des productions du film chinois.
5: Et aussi, j'ai parlé de ce film parce que aussi il compte beaucoup dans l'histoire de la production chinoise. Et je crois encore aujourd'hui, il est très important, puisqu'il y a eu un remake qui a été fait il y a 2 ou 3 ans, le remake de Roi des singes, qui a eu un succès énorme. Donc il est encore vivant, ce Roi des singes, il n'est pas mort. Et quand j'étais à Shanghai, j'ai rencontré des animateurs, des techniciens qui avaient travaillé sur ce film, qui sont âgés maintenant. C'était assez touchant de voir les gens qui ont participé à ce film dans les années 60.
2: Si le roi des singes représente la réalisation des anciens créateurs d'animation chinois, ces dernières années, les jeunes cinéastes chinois font leur apparition à l'international. Leurs films sont reconnus par les professionnels mondiaux, y compris les festivals du film d'animation d'Annecy. En 2017, la Chine était le pays hôte du festival d'Annecy, dont le but est de rendre hommage à l'intégralité du cinéma chinois. Jacques-Rémy Girard fait part de ses impressions sur les films d'animation chinois.
5: Ils ont eu raison parce qu'il y a de quoi montrer le renouveau de l'animation chinoise, la qualité de leurs films et la pertinence de ces films. Et on a vu donc à Annecy une sorte de panorama très intéressant. Et quand je suis venu la première fois, je suis venu à Pékin dans les années 70, mais la première fois que je suis venu en Chine pour des raisons cinématographiques, c'était en 2004. Avec la prophétie des grenouilles, j'ai vu un cinéma chinois en train d'éclore, à peine, c'était en train d'éclore, tout juste, J'étais allé à l'université, j'avais parlé avec un grand nombre d'étudiants qui commençaient tout juste à se frotter à l'animation et au scénario d'animation. Et aujourd'hui, je vois comme ça, en combien 15 ans, le bond spectaculaire. Je suis très, très impressionné.
2: La signature Folimage est en quelque sorte le synonyme de la qualité française en matière de films et d'animation. Mais Folimage ne peut être pas très productif. Comment on traite les rapports entre la qualité et la durée des productions? La réponse de Jacques Rémy Gérer.
5: Oui, parce qu'on a fait toujours le choix de la qualité plutôt que de la quantité. Quand j'ai fait La prophétie des grenouilles ou d'autres films, j'ai mis entre 6 et 7 ans pour faire un film. Avec toute une équipe, 200 personnes, on met beaucoup de temps parce que il faut trouver le rythme temporel pour bien faire les choses, se questionner, se remettre en question, aller le plus loin possible dans les détails, rechercher l'émotion. Ça ne se fait pas comme ça, il faut du temps. Et donc voilà, le temps, il est associé aussi à la qualité. Ça n'a jamais été un problème. L'important, c'est qu'à la fin, le film soit bon, il puisse tenir son rang au plan international, que tous nos films ont tenu. Et je sais qu'il y a des façons de faire des choses plus vite, mais ce n'était pas notre choix du tout.
2: Pour M. Gérer, le cinéma est une combinaison d'une œuvre d'art et un produit industriel. Écoutons ce qu'il en dit.
5: C'est un produit, mais c'est aussi une œuvre. Et le cinéma, c'est là où se conjuguent les œuvres et les produits. Produits, bien sûr, parce qu'il faut de l'argent, il faut beaucoup de monde, il faut une industrie pour faire le film. Mais c'est une œuvre, parce que ce sont des objets culturels, artistiques forts, qui sont portés par des talents. Et l'artisanat, à Folimage, est encore très présent. Ce n'est pas qu'une industrie, c'est aussi l'artisanat et l'art est présent. Mais ce n'est ni l'un ni l'autre. C'est l'ensemble de tout ça réuni qui nous permet d'avancer.
2: Parlons des critères d'évaluation d'un bon film d'animation, Jacques Rémy Gérer présente l'importance du scénario et du graphisme, mais il a notamment une préférence sur les films qui touchent le genre.
5: À travers tous les films que l'on peut voir, j'essaye aussi de déterminer celui qui va me toucher, celui qui va me parler d'une façon peut-être nouvelle, d'une façon originale, qui va m'attraper et m'emmener dans un univers que je ne connais pas, que j'ai envie de découvrir, qui va me surprendre. Évidemment aussi, les aspects graphiques sont notablement intéressants, parce que le film d'animation fait appel à du volume animé, ou du dessin, ou du graphisme, ou en 2D ou en 3D, évidemment. Et donc, la qualité graphique, l'originalité graphique est importante. Mais, bon, au fond de tout ça, il faut que le film nous touche. Et pour nous toucher, il faut qu'il nous emmène dans une histoire captivante, prenante, qui s'adresse à notre esprit, à nos émotions, et qui nous fasse un peu vibrer comme ça. Voilà, c'est ça qui est important.
2: Au lieu de rester coincé en Europe, les studios Folimage se montrent ouverts à la coopération. Présentation de M. Gérer.
5: Je n'insisterai pas sur le fait que nous cherchons à seulement faire des films français. D'ailleurs, j'ai créé une école qui s'appelle La Poudrière, à Valence, à côté de Folimage, qui forme des jeunes à la réalisation, des Français, mais aussi d'autres nationalités. Il y a eu des Chinois qui sont venus, notamment Efang Wei et Cheng Cheng, qui sont deux Chinois qui sont vraiment excellents, qui sont sortis de cette école. Il y a Michael de Dog de Witt, qui est hollandais, qui est venu aussi avec nous, qui a eu un Oscar. Il y a eu des Russes. La prophétie des grenouilles avait été dessinée par Yuri Tcherenkov, un Russe. Donc on est très ouvert au monde, à d'autres nationalités. On ne pense pas qu'il faut faire des films refermés sur nous-mêmes. Au contraire, on est ouvert. Mais sur les sources d'inspiration, eh bien, on essaie de chercher des idées originales, souvent quand même puisées dans notre propre culture.
2: Jacques Rémy Gérer a toujours souhaité coopérer avec les cinéastes chinois.
5: Je crois que ça se fera, mais c'est encore. Les Chinois et les Français se cherchent encore sur les projets. Il y a eu quelques tentatives qui n'ont pas forcément été très concluante. Là, il y a encore matière à chercher comment faire ensemble. Mais lorsqu'on aura trouvé ça, je pense que là, on pourra faire partager des coproductions avec la France et de faire des films qui marchent autant dans nos pays respectifs. Mais il faut du temps. Il faut prendre le temps de maintenant de bâtir ce travail en commun qui a encore de la peine à exister. C'est plus facile d'atteindre l'universalité avec l'animation et donc de parler à plusieurs langues, à plusieurs cultures. Mais on n'a pas... Il faut travailler à ça pour que ça se fasse un jour.
2: Avec l'originalité en scénario et graphisme, le film d'animation européen, notamment ceux de la France, reste toujours dans un style singulier orienté vers la recherche de l'originalité et de la créativité. Jacques-Rémy Gérer affirme avec un peu de regret qu'à l'époque actuelle où le film 3D l'emporte sur le marché du cinéma, les spectateurs sont habitués au style esthétique des images 3D et peinent à accepter le film 2D.
6: Aujourd'hui, l'esthétique des films 3D s'est répandue auprès des jeunes enfants et je crois, d'une certaine façon, à modifier leur repère esthétique. Et aujourd'hui, quand je vais voir des enfants qui sont habitués à voir des films en 3D, ils ont de la peine à tolérer des choses faites à la main, car on manque d'éducation à ce moment-là. Et les enfants n'ont qu'une seule vision, qu'une seule marque artistique dans l'œil. Et tout ce qui n'est pas de cette composition est un peu rejeté, malheureusement. Et c'est la raison pour laquelle je crois que les films français artisanaux, aujourd'hui, manquent d'audience, car les enfants qui vont voir ces films n'arrivent pas à comprendre l'esthétique parce qu'ils n'ont pas été formés à la découvrir, à l'apprécier, à l'aimer en quelque sorte. Moi, je suis pour défendre la diversité absolue, qu'on puisse voir des films en 3D, en 2D, en 2D, 3D, en stop motion, avec du sable animé. Ce qui est formidable dans ce métier, c'est qu'on peut faire de l'animation avec n'importe quoi. Et je trouve que formater trop les choses dans la direction 3D est très négatif, je trouve, pour l'éducation à la sensibilité.
2: Face au défi de films 3D et des grandes productions américaines, il semble que le film d'animation européen avance sur une autre voie et prenne parfois du retard. Pour cela, M. Gérer s'est assigné l'objectif de poursuivre avec les recherches sur le film 2D.
5: Je ne sais pas, moi, nous n'avons pas fait le choix de faire des films en 3D parce que beaucoup de gens font ça et bien mieux que ce qu'on pourrait faire. Et qu'on n'a pas fini notre chemin, comme vous dites, dans la 2D, qu'il y a encore beaucoup de choses à découvrir, et que pour nous, la liberté graphique, elle est là encore en 2D, aujourd'hui. On n'a pas de contraintes, il y a très peu de contraintes, et donc on est plus libre. Moi, je parle en termes de liberté, et cette liberté nous fait faire des films un petit peu différents, et le public le sent, ça, et ça marche. Ils tiennent encore, on peut encore faire des films, vous êtes nature.
2: Aux yeux de Jacques-Rémy Gérer, les jeunes qui se lancent dans le métier du film et d'animation sont très prometteurs et ils voient de bon œil cette nouvelle génération qui va révolutionner le secteur du film et d'animation.
5: Moi, quand j'ai commencé, l'animation, ça n'existait presque pas. Donc, il a fallu tout inventer, se former nous-mêmes, chercher à trouver les idées, à trouver les moyens de fabriquer. Aujourd'hui, les jeunes... Ils savent tout. Ils savent tout d'un coup. Je ne sais pas, c'est la télévision, c'est l'influence des médias, c'est l'informatique aussi, la facilité d'entrer dans l'informatique. Moi, je trouve que à travers l'école de la Poudrière, je le vois, les jeunes qui arrivent, ils savent énormément de choses. Ils n'ont pas beaucoup à apprendre. Ils n'ont qu'à apprendre à chercher en eux quelle est leur force pour faire des films. Je suis assez soufflé par cette situation. Je pense qu'en Chine aussi c'est pareil, parce que j'ai entendu dire aussi que les jeunes sont très créatifs et dans plusieurs pays du monde aussi. Et donc là, c'est à eux qui, c'est à cette nouvelle génération qui va révolutionner le cinéma d'animation en France, en Chine, ailleurs, parce que il n'y a plus à inventer quelque chose qui n'existe pas. Les choses sont là et les jeunes le savent. Donc dès qu'ils attrapent ce métier, ils vont exceller.
0: Voilà, je vous propose à suivre un épisode de notre courte chinoise. C'est parti!
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7: Bonjour à toutes et à tous, bienvenue pour une nouvelle leçon de notre cours de chinois au quotidien. C'est Xiao Tai.
1: Eh bien, moi c'est Thomas, votre apprenti étudiant qui apprend le chinois en même temps que vous. La dernière fois, on a appris à commander dans un restaurant chinois et je propose de réviser un peu les phrases qu'on a apprises avant d'entamer la leçon d'aujourd'hui.
7: D'accord. Commençons par cette phrase pour demander les spécialités du resto. On dit en chinois, 你们有什么特色菜? Quelles sont vos spécialités?
1: 你们有什么特色菜?
7: 有. Ce qui signifie avoir.
1: Yo.
7: Shem. Quoi?
1: Shem.
7: Te se sai. Spécialité.
1: Te se sai.
7: Alors, qu'est-ce que vous avez comme spécialité? Ça se dit en chinois. Nimen yo shem te se sai.
1: Nimen yo shem te se sai.
7: Ni shu yao dao cha ma? Aurais-tu besoin des couteaux et des fourchettes?
1: Ni shu yao dao cha ma?
7: Xuyao veut dire avoir besoin de quelque chose.
1: Xuyao.
7: Dao cha, couteau, fourchette.
1: Dao cha.
7: Et pour proposer un thé rouge à son ami, on peut dire 请问你要红茶吗?
1: 请问你要红茶吗?
7: 请问, c'est une formule de politesse équivaut à s'il te plaît ou s'il vous plaît. 请问.
1: 请问.
7: 红茶.
1: 红茶.
7: Hong cha veut dire thé rouge ou thé noir. Alors, dernière phrase, 我们AA制吧.
1: 我们AA制吧.
7: AA制 veut dire on se partage les frais du repas.
1: AA制. Ok, c'est terminé pour la révision de la leçon précédente. Maintenant, on se réécoute les quatre dialogues en intégralité.
8: 对话 1.
9: 你们有什么特色菜?
8: 烤鸭. 您喜欢吗?
9: 喜欢.
8: 对话 2.
9: 你需要刀叉吗?
8: 不, 我想试着用筷子。 对话 3. 请问, 你要红茶吗?
9: 我想尝尝中国绿茶。
8: 对话 4.
9: 我们AA制吧。
8: 下次吧, 这次我买单。 下次吧, 这次我请客。
1: Et voilà, maintenant je crois aujourd'hui, Tai, qu'il va être question de restaurant. Alors, comme d'habitude, tu vas me lire les phrases pour débuter en chinois. Je vais les traduire en français et puis après, on va travailler.
7: Volontiers. 请你们等一会儿.
1: Pourriez-vous attendre un petit moment?
7: 我们要等多久?
1: Combien de temps devrons-nous attendre?
7: 味道怎么样?
1: Comment trouvez-vous la nourriture?
7: 真的很好吃.
1: C'est délicieux.
7: 我吃好了.
1: Je n'ai plus faim.
7: À Beijing, dans la capitale chinoise, tu peux trouver beaucoup de restaurants de caractère qui attirent de nombreux clients. Donc, aux heures de pointe, par de midi à 14h et de 17h à 20h, on doit souvent faire la queue pour prendre un repas au restaurant.
1: Bah, c'est vrai qu'il y a beaucoup de monde dans les restos de Beijing et les serveurs du restaurant nous disent souvent la même phrase « Pourriez-vous attendre un petit moment ?»
7: Oui, sa façon d'exprimer en chinois est 请你们等一会儿.
1: 请你们等一会儿.
7: 请, une formule de politesse, s'il vous plaît.
1: 请.
7: 你们, vous.
1: 你们.
7: 等, attendre.
1: 等.
7: 一会儿, un petit moment.
1: 一会儿.
7: Attendez un petit moment, s'il vous plaît. 请你们等一会儿.
1: 请你们等一会儿. Écoutons le premier dialogue en entier pour mieux se rendre compte en situation.
9: 请你们等一会儿.
8: 我们要等多久?
9: 大概半个小时吧.
1: Alors, Xiao Tai, attendre se prononce donc den en chinois. C'est ça ou pas?
7: C'est ça. Et un petit moment se dit en chinois 一会儿.
1: 一会儿. C'est donc une appellation un peu floue, et si je veux demander combien de temps précisément, devrons-nous attendre? Comment dois-je m'y prendre en chinois?
7: Tu peux dire 我们要等多久?
1: 我们要等多久?
7: 我们 signifie nous.
1: 我们要 devoir.
7: 要等 attendre.
1: 等 多久
7: combien de temps?
1: 多久?
7: 我们要等多久?
1: 我们要等多久? Combien de temps devrons-nous attendre donc?
7: Exactement. Voilà, on va réécouter le premier dialogue.
9: 请你们等一会儿。
8: 我们要等多久?
9: 大概半个小时吧。
1: Bon allez, on a fini d'attendre, c'est l'heure de s'asseoir et de manger. On a même commencé à manger. Je voudrais demander à mon voisin comment trouve-t-il la nourriture.
7: Dans ce cas-là, tu peux dire 味道怎么样?
1: 味道怎么样?
7: 味道, le goût, la saveur.
1: 味道怎么样?
7: Comment?
1: 怎么样? Et 怎么样, je les relis donc. 味道怎么样? Ok, bien sûr, dans les restaurants chinois, on est rarement déçu dans la capitale. Et le plat est vraiment délicieux, alors comment je pourrais dire ça, Thaï?
7: Si tu aimes vraiment le plat, tu peux dire 真的很好吃.
1: 真的很好吃.
7: Oui, 真的, vraiment.
1: 真的.
7: 很, très.
1: 很.
7: 好吃, délicieux.
1: 好吃.
7: 真的很好吃.
1: 真的很好吃. Ok, on s'écoute le dialogue 2.
9: 味道怎么样?
8: 真的很好吃.
1: Et après avoir mangé autant de mes succulents, je n'ai vraiment plus faim.
7: C'est vrai, les Chinois sont très hospitaliers et couvrent les tables de plats.
1: Mais parfois, il est nécessaire de leur faire savoir que l'on n'a plus faim.
7: Oui, pour exprimer cela, tu pourrais dire 我吃饱了.
1: 我吃饱了.
7: 我, je.
1: 我.
7: 吃, manger.
1: 吃.
7: Bao, rassasié.
1: Bao.
7: Le est une particule. Les verbes du chinois ne subissent pas de changement de temps. Pour exprimer une action déjà accomplie, on utilise une particule dans la phrase. Par exemple, 我吃饱了. Le signifie l'achèvement d'une action.
1: Le.
7: 我吃饱了.
1: 我吃饱了. Je n'ai plus faim.
7: Voilà, on va écouter le dialogue 3.
9: 还要点什么?
8: Oh, 谢谢. 我吃饱了,这里的菜真的很好吃.
7: Ok, nous faisons une révision. Je n'ai plus faim signifie 我吃饱了.
1: 我吃饱了.
7: Et c'est vraiment délicieux, se dit en chinois 真的很好吃.
1: 真的很好吃.
7: 真的, qu'est-ce que ça signifie?
1: Je crois que ça signifie vraiment.
7: C'est ça. 好吃?
1: Mais je crois que ça signifie délicieux, 好吃.
7: Tout à fait.
1: Et si tu as envie de demander comment est la nourriture, Thaï, comment tu dois t'y prendre?
7: Oui, tu peux dire 味道怎么样?
1: 味道怎么样?
7: 味道, c'est la saveur d'un plat, le goût.
1: 味道.
7: Et si beaucoup de gens dînent au restaurant, tu dois faire la queue et à ce moment-là, tu veux savoir combien de temps tu vas devoir attendre. Et comment tu peux demander ça au serveur chinois?
1: 我们要等多久?
7: Exact. 等, attendre.
1: 等.
7: 多久, combien de temps?
1: 多久.
7: 我们要等多久. Ok, voilà la dernière phrase à apprendre. Pourriez-vous attendre un petit moment? Pour dire cela en chinois, c'est 请你们等一会儿.
1: 请你们等一会儿.
7: 一会儿, un petit moment.
1: 一会儿.
7: Écoutons maintenant le dialogue complet de la leçon 14.
9: 请你们等一会儿。
8: 我们要等多久?
9: 大概半个小时吧。 味道怎么样?
8: 真的很好吃。
9: 还要点什么?
8: 哦,谢谢, 我吃饱了。 这里的菜真的很好吃。
7: Voilà pour le cours d'aujourd'hui. Maintenant, vous pouvez aller tranquillement dans un restaurant chinois et vous délecter de ces mets si bons. J'espère que tout le monde a compris. Maintenant, c'est l'heure de notre rubrique ABC de la culture chinoise.
1: Le thé et le café sont souvent utilisés par les Chinois pour décrire les cultures orientales et occidentales. Le thé représentant l'Orient, le café l'Occident. Le thé est né en Chine, ça on le sait, et son histoire est vieille de 5000 ans. Et depuis des milliers d'années, le thé consiste en une boisson incontournable ici, Thaï.
7: Oui, les régions du sud et de l'est de Chine, avec leur climat propice à la culture du thé, produisent depuis longtemps le thé et les feuilles de thé sont exportées via l'ancienne route de la soie vers des pays asiatiques et européens. Voilà, ainsi s'achève notre cours de chinois d'aujourd'hui.
1: Salut Xiao Tai, à la prochaine, au revoir.
7: Salut Thomas, salut tout le monde, au revoir.
0: Ainsi prend fin cette émission d'InVivo. J'espère que vous avez passé un bon moment sur nos ondes. À la prochaine fois, salut!

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Un mort et huit blessés, tel est le bilan d'un séisme de magnitude 6,3 survenu mardi à 23 heures dans la préfecture autonome mongole et tibétaine de Haixi, dans la province du Qinghai, au nord-ouest de la Chine, ont annoncé les secouristes. Des milliers d'habitants, d'élèves et d'enseignants des écoles primaires, secondaires, ainsi que des maternelles locales ont été évacués vers cinq sites d'hébergement provisoire où les produits de première nécessité leur ont été fournis. Plus de 12 millions d'offres d'emploi ont été proposées aux jeunes diplômés lors de la dernière campagne de recrutement de printemps en Chine. Clôturé récemment, cet événement national a permis à 674 000 employeurs de proposer de millions de postes. Grâce à 23 000 salons de l'emploi en ligne et en présentiel, la campagne a attiré plus de 13 millions de visites de jeunes diplômés en recherche d'emploi. La Chine a lancé lundi une fusée porteuse Li Tian'en Y-14 avec huit satellites à son bord. La fusée a décollé à 11h44 heure de Pékin depuis une zone pilote d'innovation spatiale commerciale dans le nord-ouest de la Chine et réussi à placer les satellites sur l'orbite prévue. Plus de 55 000 personnes ont assisté samedi dernier à deux courses de bateaux dragons à Tianjin. La ville ambitionne ainsi de promouvoir le sport de masse, le tourisme culturel et l'engagement communautaire dans ses districts côtiers et riverains à l'approche de la fête des bateaux dragons. Dans le nouveau district côtier de Binhai, 29 équipes, soit 640 athlètes, ont participé aux compétitions. La fête des bateaux dragons, une tradition vieille de 2000 ans, désormais reconnue par l'UNESCO comme patrimoine culturel immatériel, est célébrée depuis plus de deux millénaires, le cinquième jour du cinquième mois lunaire. Le noix de cajou produite dans les pays africains, entretenant des relations diplomatiques avec la Chine, ont désormais accès au marché chinois si elles répondent à un ensemble uniforme d'exigences en matière d'inspection, de quarantaine et de conditions sanitaires, a annoncé l'Administration générale des douanes de Chine. L'accès pour les pays producteurs a pris effet le 9 juin dernier. L'Afrique est le premier fournisseur mondial de noix de cajou. Auparavant, seuls quelques pays africains, dont la Guinée-Bissau, le Mozambique et la Gambie, avaient obtenu un accès en quarantaine pour leur exportation de noix de cajou vers la Chine. Suite à un partenariat établi fin mai entre le musée chinois de Saint-Xing-Dui et la maison française Lalique, les deux parties lancent une série d'œuvres d'art thématiques en cristal sur le thème de Saint-Xing-Dui, a donc appris récemment du musée de Saint-Xing-Dui. Avec ce partenariat, une série d'œuvres d'art de qualité seront lancées progressivement en 2026 et 2027. Une seule pièce d'art de collection en cristal sera dévoilée au second semestre 2026 et fera l'objet d'une vente aux enchères caritatives en octobre prochain. Les fonds récoltés seront destinés à la recherche et à la préservation de la culture de Saint-Xing-Dui. Début 2027, les deux parties lanceront conjointement une collection d'œuvres d'art en cristal en édition limitée, avec une cérémonie de lancement en France. À partir du milieu de l'année prochaine, des pièces en édition régulière seront également proposées et seront commercialisées en Chine et à l'étranger. Selon les évaluations de l'Union internationale pour la conservation de la nature, 90% des sites du patrimoine chinois ont obtenu une note globale excellente ou bonne, un niveau nettement supérieur à la moyenne mondiale de 61% et à la moyenne asiatique de 68%. La Chine compte désormais 15 sites inscrits au patrimoine naturel mondial et 4 sites au patrimoine reconnu, à la fois pour leur

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3: Bienvenue à Cogito. La stratégie de sécurité japonaise franchit une nouvelle étape aussi radicale qu'inquiétante. Dernière illustration en date, l'adoption récente par le Parti libéral démocrate, PLD en sigle japonais, d'un projet de révision de 3 documents sur la sécurité nationale qui sera prochainement soumis au gouvernement. Sous le prétexte officiel de défendre le territoire national, ce projet dissimule en réalité une véritable expansion militaire. Il assouplit considérablement les restrictions en matière d'armement, des budgets et des déploiements, accélérant ainsi le rythme de la préparation au combat. La conclusion s'impose d'elle-même. Le principe axé exclusivement sur la défense, adopté par le Japon après la Seconde Guerre mondiale, n'est plus qu'une coquille vide. Le nouveau militarisme est devenu une menace concrète pour la région, voire pour le monde entier. Les 3 documents sur la sécurité nationale, actuellement en vigueur, date de fin 2022. Il marquait déjà un tournant, le passage d'une stratégie purement défensive à une stratégie dotée d'une capacité de riposte. Or, le nouveau projet de révision du PLD va bien plus loin. Toutes ces mesures visent une préparation à la guerre à long terme et une intervention proactive. L'objectif est clair. Ancrer profondément l'expansion militaire et la logique des combats dans les institutions nationales, l'économie, l'industrie et l'opinion afin de faire basculer définitivement la politique de sécurité japonaise vers une orientation offensive et expansionniste. Prenons le budget de la défense. Bien que le projet n'en précise pas de montant chiffré, il exige que des fonds suffisants soient garantis pour la transformation des capacités de défense dans un délai de 5 ans. Il cite en exemple les objectifs d'augmentation de la part des dépenses militaires dans le PIB des pays comme les membres de l'OTAN ou l'Australie, laissant entendre que le Japon pourrait s'aligner sur une fourchette de 3% à 3,5%. Rappelons que le Japon affirme avoir déjà atteint dès l'exercice 2025, soit 2 ans plus tôt que prévu, l'objectif de 2% du PIB consacré à la défense. Le budget de la défense pour l'exercice 2026 dépassera les 9 000 milliards de yens et l'enveloppe totale pour la période 2023-2027 s'élève à 43 milliards de yens. La conclusion est sans appel. L'escalade des dépenses militaires japonaises est désormais la norme. En matière de renforcement des capacités militaires, les projets toujours sous prétexte de concrétiser la volonté de défendre les territoires nationaux exigent clairement la mise en place d'une capacité de combat continue sur une base annuelle. Il s'agit d'approfondir les déploiements des forces offensives, introduction de nouveaux sous-marins capables d'embarquer des missiles à longue portée, mise en service de missiles de croisière longue portée et d'armes hypersoniques, développement parallèle des capacités de guerre électronique et cybernétique. En réalité, la soi-disant volonté de défendre les territoires nationaux n'est qu'un alibi au service d'une préparation générale à la guerre. Sur le plan du déploiement régional, le Japon ne cesse d'étendre son influence militaire et d'élargir son périmètre de défense. Le projet accuse sans fondement et dénigre les activités militaires normales de la Chine tout en exagérant délibérément les tensions régionales. Cette manœuvre vise à tromper l'opinion publique japonaise et la communauté internationale pour créer un prétexte à une remilitarisation accélérée. En matière de politique nucléaire, le projet ne mentionne pas une modification des 3 principes non nucléaires, mais il stipule clairement qu'il faut continuer à s'appuyer sur la force de dissuasion nucléaire américaine. Une telle disposition laisse entrevoir des risques pour une future implication dans le domaine nucléaire et révèle une attitude spéculative, voire aventuriste. Au total,

Ce projet démontre que la stratégie de sécurité du Japon est en pleine transformation fondamentale. Le concept de sécurité passe d'une défense passive à une offensive active. Les capacités militaires évoluent d'une défense limitée aux eaux et aux territoires nationaux vers des opérations à longue portée. Le positionnement stratégique s'étend de la sécurité régionale à une intervention mondiale. Et le modèle politique quitte le cadre d'un renforcement temporaire pour entrer dans une logique d'expansion militaire à long terme et institutionnalisée. Ces changements radicaux montrent clairement que le Japon est en train d'abandonner complètement le système pacifiste d'après-guerre. Qu'il s'agisse de nier l'histoire de l'agression pendant la Seconde Guerre mondiale et les conclusions du procès de Tokyo, d'augmenter massivement les dépenses militaires, d'assouplir les restrictions à l'exportation d'armes létales, de promouvoir la révision de la constitution pacifiste, de faire avancer celle des trois documents sur la sécurité nationale, ou encore d'envisager de modifier les trois principes non nucléaires, le Japon accélère partout la résurgence du militarisme. En particulier, cette méthode consistant à exagérer les menaces extérieures, à dramatiser la crise existentielle et à utiliser la volonté de défense pour justifier l'expansion militaire, présente de troublantes similitudes avec la voie qu'avait emprunté le militarisme japonais avant la Seconde Guerre mondiale pour préparer ses agressions extérieures. La communauté internationale doit s'en montrer extrêmement vigilante. Les leçons de l'histoire ne sont pas lointaines. Alors que le Japon parle de paix et de défense, il s'engage en réalité à toute vitesse sur la voie de la remilitarisation. Cette politique constitue non seulement une violation des instruments du droit international que sont la déclaration du Caire, la déclaration de Potsdam et l'acte de capitulation du Japon, mais elle porte également gravement atteinte à l'ordre international d'après-guerre et menace la sécurité des pays voisins. À terme, elle mettra aussi le Japon lui-même en danger. Les nouveaux projets de révision, adoptés cette fois-ci par le Parti libéral-démocrate japonais, est un signal d'alarme de plus sur la voie de la remilitarisation. La communauté internationale doit unir ses forces et prendre des mesures concrètes pour ne jamais permettre, sous aucun prétexte, la résurgence du militarisme japonais.

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11: Bonjour à toutes et à tous, bienvenue dans Fréquence Afrique sur CGTN Radio. Aujourd'hui, on va vous faire reconnaître Gary Mosta, un célèbre cycliste marocain de 70 ans, parti de Casablanca au Maroc en février 2024. Gary a mis plus de 200 jours pour traverser 15 pays avant d'arriver finalement à Beijing fin août 2024. On va suivre tout de suite son histoire.
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12: Aujourd'hui, nous allons interviewer un Marocain qui a réalisé récemment un exploit exceptionnel. Monsieur Karim Mosta, bienvenue dans notre émission. Et je vous laisse présenter un peu ce que vous avez réalisé tout dernièrement.
13: Merci pour votre invitation. Écoutez, je m'appelle Karim Mosta, je suis né au Maroc et je suis parti le 7 février de Casablanca et j'ai traversé 15 pays, 15 370 km, et sur la route de la soie, sur les traces d'Ibn Battuta. Et je suis arrivé le 28 août 2024 à Beijing, à Pékin. J'ai réalisé mes rêves.
12: Combien de pays vous avez traversé en tout?
13: Je travaille 15 pays.
12: Et quelles sont les motivations qui vous a motivé à faire ce voyage? D'où vient l'idée?
13: D'abord, parce que je suis un rêveur, j'ai toujours rêvé. Donc, j'ai rêvé de faire le tour du monde. J'ai fait le tour du monde en courant et je faisais la course à pied. Et là, c'était mon rêve d'aller sur les traces de Ibn Battuta, qu'il a fait ça 9 siècles avant moi. Et donc, lui, il l'a fait différemment et moi, je l'ai fait en vélo. Voilà, tout simplement. J'ai réalisé mes rêves.
12: Et pendant ce voyage, est-ce que vous avez rencontré des difficultés, quelles sont les choses qui vous ont marqué le plus?
13: Oui, je racontais beaucoup de difficultés. D'abord, la difficulté due à la longueur, 7 mois, c'est très long. La difficulté des montagnes, la difficulté de la pluie, la difficulté de froid, de la neige, de tempêtes de sable, en traversant le désert. Donc, il y a beaucoup de difficultés, mais j'arrivais à passer. Voilà.
12: Et comment on peut avoir une telle résilience comme ça?
13: D'abord parce que j'avais la foi en moi-même, parce que je veux réaliser quelque chose d'extraordinaire. Et c'est un pari que j'ai fait pour moi-même. Et en fait, la plupart des gens, ils parlent, mais ils ne font pas les choses. Moi, j'ai dit que je vais faire quelque chose. J'ai toujours fait ce que j'ai dit. Et donc, ce voyage, je l'ai travaillé dans ma tête et il y a longtemps. Et une fois que j'étais sur le parcours, il fallait le réussir. Parce que sinon, c'est trahir mes paroles, trahir ma pensée. Et malgré les difficultés, j'ai réussi grâce au mental, à la patience, à la résistance, et à l'encouragement des autres. Parce que ce voyage, je l'ai fait tout seul, mais il y avait toute une communauté qui était autour de moi. Les gens qui m'ont aidé, la famille, les gens sur les réseaux sociaux, tout un peuple, 44 millions de Marocains qui me suivaient. Et des Africains, parce que j'ai des amis qui ont toute l'Afrique que je connais, en Sénégal, Burkina Faso, tout ça, qui lui suivaient qui m'envoyaient les messages. Et grâce à tous ces gens-là, j'ai terminé.
12: Et je pense votre voyage en Chine les intéresse beaucoup aussi. Et
13: Oui.
12: c'est un très long voyage. Si vous devez choisir un mot ou une expression pour qualifier le voyage, la partie voyage en Chine.
13: Bah oui, la partie de la Chine, c'est la plus longue. Parce que quand même 5 000 km, 5 000 km, c'est presque autant que je traverse toute l'Europe. Donc la partie de la Chine, c'est que je me rappelle le plus. Parce que j'ai traversé le désert de Gobi, le désert de la Mongolie, la montagne. C'était très, très, très, très long. Donc, dit que c'est très long, ça veut dire que c'est plus difficile. Moi, je me rappelle maintenant, là, tout de suite, là, je me rappelle que la dernière partie de la Chine, parce que ça durait longtemps. Donc, qu'est-ce que je pouvais dire? Ben, j'en ai souffert, parce qu'il y a de la montagne, il y a deux déserts à traverser. Heureusement, heureusement qu'il y a les Chinois qui m'ont aidé. Heureusement, franchement, il n'y aurait pas les Chinois qui m'ont aidé du début jusqu'à la fin, je n'aurais pas traversé. Parce que je quand même traversais les déserts, il y a quand même 200 km, il n'y a rien. Heureusement, des fois, j'avais plus d'eau. Les camions qui me donnaient l'eau, les voitures qui arrêtaient pour me donner de l'eau. Et les gens, ils ont toujours eu tout petit soin pour que je puisse traverser la Chine. Les autorités, les voitures, les camions. Et chaque fois que j'arrive dans une ville, il y a toujours quelqu'un qui m'aide. Et je garde très, très, très grand souvenir parce que la Chine, c'est un gros. C'est différent. D'un endroit à l'autre, c'est différent. Donc, les gens, juste allez voir sur ma page, vous verrez, il y a des milliers d'images, milliers de vidéos que j'ai fait sur la Chine. Et l'apothéose, c'est quand j'arrive à Pékin. Là, c'était la délivrance. Et je suis heureux d'être ici. J'ai réalisé moi, parce que Ben Battota, il est venu jusqu'à Pékin. Donc, le 8, il est arrivé à Pékin. Voilà.
12: Et en fait, vous avez...

0: Vous avez fait à Pékin un périple assez particulier, c'est le long de l'axe central de Pékin. Et quel était votre sentiment en traversant?
1: J'ai traversé l'axe de Pékin à plusieurs portes. D'ailleurs, voilà une porte qu'on voit juste en face. Moi, je l'ai fait en une journée. Il y a 3 millions d'histoires. D'abord, la muraille du Chine, le temple de soleil, la place Tiananmen, la cité interdite. Et j'ai vu tout ça en très peu de temps. Toutes des dynasties qui sont passées, tout ça. Et bien là, quand tu passes comme ça, tu es quand même de Karine. Tu deviens de laisser une partie de toi dans l'histoire de la Chine, parce que j'ai venu quand même de Maroc jusqu'ici. Alors que j'étais content. Et en même temps, ça me fait un peu bizarre. Je suis dans l'histoire, mais il y a 3 000 ans d'histoire. Ça fait un peu bizarre, quand même.
0: Vous avez
1: Mais je suis
0: senti
1: content.
0: le
1: Oui.
0: la magie de l'histoire?
1: Oui, je sentais la magie de l'histoire. Et là, moi, je suis là, je suis venu à vélo de Casablanca jusqu'ici. Eh ben, je ne peux pas expliquer. Il n'y a que moi que je peux sentir ça. Personne qui pourra savoir. Parce qu'en fait, c'est quand même venir en vélo jusqu'ici, c'est autre chose.
0: Est-ce que ça vous aide à comprendre un peu la culture chinoise? Parce que avant, vous n'avez jamais fait un voyage aussi profond en Chine,
1: Oui.
0: surtout à Pékin, cette ville, cet axe, c'est quand même quelque chose de très important.
1: Très important, j'ai vu la vieille ville aussi, la vieille ville où il y avait les petites maisons, tout ça. C'est magnifique. Après, il y a aussi la Chine, c'est il y a l'histoire, il y a la culture, il y a plusieurs dynasties, il y a aussi la nourriture qui est différente. Il y a tout. En fait, je ne connaîtrai jamais la Chine. Je peux te dire, je ne connaîtrai jamais. Je connaissais un peu, mais j'ai de la chance par rapport aux autres que moi, j'ai traversé en vélo. La plupart des gens, ils ne font pas ça. Moi, j'ai de la chance de traverser à vélo pendant presque plus d'un mois et demi. On traverse 5 000 km. Donc, j'ai mangé plusieurs nourritures de des régions différentes. J'ai vu des gens des régions différentes. Et là, j'arrive à Pékin, c'est encore autre chose. Autre chose. C'est quand même 21 millions d'habitants. C'est une des plus grandes villes. Et là, on sent la magie de la Chine, on sent la puissance. Parce que tu es là. Tu es là en Beijing. D'abord, l'industrie, la culture, les monuments les plus grands sont là. C'est la puissance de la Chine. On le voit une fois qu'on est ici. Et on voit aussi quand même, tu es en Normandie, tout se passe bien. Il y a beaucoup de voitures, beaucoup de vélos, beaucoup de motos. Et tout ça se passe bien. Chacun a sa place. Il n'y a pas de. Il y a des respects, malgré qu'il y a beaucoup de monde, tout de respect, tout le monde respecte les feux rouges, tout le monde, ça se passe bien, il n'y a pas d'engueulade, il n'y a pas d'accident, il n'y a rien. Et je vois, franchement, c'est là quand on voit la puissance, et le respect et la culture chinoise. C'est, tout est dans l'ordre et ça se passe très bien.
0: En fait,
1: Et j'aime bien, et j'aime bien. Franchement, j'aime bien.
0: oui, j'ai entendu parler que quand vous roulez sur cet axe, vous avez arrêté plusieurs fois pour goûter les nourritures locales
1: Oui.
0: et rencontrer des
1: Ah
0: gens.
1: oui,
0: Pouvez-vous nous raconter
1: ah oui,
0: un
1: moi,
0: peu?
1: écoutez, parce que il y a tout le monde des choses à manger, tout le monde des choses différentes. J'ai mangé des glaces qui est fait avec des thés différents, c'est magnifique. On le trouve qu'ici, il n'y en a pas ici.
0: C'est bon?
1: Ah oui, c'est magnifique. J'ai mangé une espèce des gâteaux confits, plusieurs gâteaux, les cerises confits, les fraises confits, tout ça. Mais j'ai jamais mangé ça, c'est ici. Et donc. Il y a plein de choses à manger, donc je ne peux pas tout manger, mais vraiment, j'ai. Et puisque si, et après, j'ai vu les filles qui étaient habillées, que j'ai fait des photos avec les filles qui étaient habillées, qui font des photos dans les monuments historiques. Il y a des gens, il y a de la danse différente. En fait, je veux tout voir, c'est pour ça que je vais aller voir les musées, pour regarder tout ça, en fait,
0: En
1: parce que je
0: fait,
1: suis soif de la culture.
0: ouais, mais qu'est-ce que ça vous fait quand vous regardez par exemple, les gens qui sont habillés dans le vêtement traditionnel et qui fait des
1: Eh
0: photos?
1: ben, écoutez, il y en a beaucoup, beaucoup. Eh ben, moi, tout de suite, ça me fait rappeler les films que j'ai vus sur les Chinois, dans la Cité Interdite, Les Derniers Princes, tout ça. Eh ben, ça me fait rappeler ça, tout de suite, parce que moi, je reste un gamin. Je suis toujours un rêveur. J'aime bien la culture ancienne. Et là, quand je vois ça, ben, et puisque ça, j'adore tout ce qui est la soie, parce que la soie, c'est parti d'ici. J'aime bien les habits raffinés, jolis, magnifiques. C'est partie de l'histoire, parce que ça, c'est de l'histoire.
0: Mais est-ce que vous avez pu remarquer un peu la vue urbaine et l'atmosphère culturelle?
1: Oui. D'abord, la

0: L'architecture, la certitude de toutes les portes, magnifiques comme cela. Regardez cette porte magnifique,
1: Chacun a
0: cette
1: son
0: toit.
1: casque.
0: Et plus que ça, il y a plusieurs portes et chaque porte, c'est différent. Et ça, moi, j'adore. Tu qu'est-ce qui est l'urbanisme, j'adore ça. Et plus que ça aussi, hein, sans compter la grande tour qui fait 500 mètres. Je suis à l'hôtel pas loin, une tour qui fait 500 mètres. Moi, je n'ai jamais vu une tour 500. C'est la première fois que je vois une tour, moi, de 500 mètres. Il y en a peut-être, soi-disant, qui sont plus grandes, mais je ne les ai pas vues. Moi, la tour, moi, j'ai fait 5 fois tour de la Terre. J'ai visité 145 pays, mais c'est la tour la plus grande que j'ai vue. Dans tous ces pays-là, je l'ai vue à Pékin. Donc voilà, c'est plus grande que la tour Eiffel. J'adore, j'aurais monté là-haut, la plus grande tour pour voir Pékin en hauteur.
1: Ouais. Il y a à Pékin, il y a ce côté ancien et
0: Ancien.
1: moderne
0: Et moi.
1: qui est en même temps. Et je sais que vous avez aussi traversé une partie assez particulière, c'est une rivière
0: Oui.
1: et il y a un petit pont qui s'appelle le pont de Wanning, n'est-ce pas, à Shichahai.
0: Oui, sur le lac, oui.
1: Oui,
0: Le petit pont,
1: qu'est-ce
0: oui.
1: que vous pouvez nous raconter un peu? Parce que ce pont est très très célèbre quand même. Il y a beaucoup de
0: Ben, moi,
1: gens.
0: j'ai traversé en vélo et ils m'ont pris en photo les photographes. Et je peux dire que je suis venu. Et après, il y a un lac magnifique où les gens ils font des bateaux tout autour. C'est apaisant. Les gens, ils ramènent les amoureux se promènent là-dedans, tranquille. Et c'est franchement ça à voir. C'est un moment de calme, c'est un moment d'histoire. Et j'ai bien aimé, je me suis baladé. Et là, j'essaie d'imaginer le temps, les gens, comment ils étaient habillés. Et avec les femmes, avec leur peau contre le soleil, de se promener. C'est comme, voilà, c'est comme quand vous êtes à Versailles, à Paris. C'est pareil, vous êtes dans l'histoire. Et là, c'est un moment d'histoire là-bas. Savoir absolument pour les touristes qui viennent ici.
1: Oui, est-ce qu'il y a d'autres monuments qui vous a laissé une impression particulière?
0: Bah, écoutez, c'est l'Amérique du Chine, parce que l'Amérique du Chine, c'est vraiment j'ai de la chance de courir 250 km dans l'Amérique du Chine. Il y a une partie qui traverse ici. Et l'Amérique du Chine, c'est vraiment quand même l'excellence par l'excellence, le grand train. Et plus le. Comment s'appelle la cité interdite? C'est quand même, c'est quelque chose de grand, quand même. Ah, ça, c'est le sommet. Ça, c'est les deux sommets que je garderai de la Chine, quand même. L'Amérique du Chine et la cité interdite, parce que là, ça se donne la puissance et ça donne un petit peu l'architecture de chinoise, quoi. Et après, la vieille ville, quand même. Le peuple, comment ils habitaient, tout ça, les petites maisons, tout ça. C'était joli, les petites ruelles, tout ça.
1: Ah,
0: Ça veut.
1: vous
0: Ah
1: avez
0: oui?
1: pu visiter
0: Ah
1: avant.
0: oui, j'ai visité. J'ai mangé
1: Ah
0: là-dedans,
1: ouais.
0: j'ai fait des vélos. Et là, je trouve que c'est un bon petit moment, visiter la vieille ville où le peuple, y a la vieille cité où le prince dormait, après il y a le peuple qui est à l'extérieur. Donc, j'ai vu les deux.
1: C'est pas très loin.
0: Pas très loin, il y a juste en bas ici à l'extérieur. Et j'ai bien aimé ce contraste, l'empereur et le peuple. Voilà, et l'étranger qui suis venu. Voilà. Voilà.
1: Mais finalement, est-ce que ce petit parcours de l'axe central de Pékin a une signification particulière pour vous? Est-ce que vous a impacté
0: Ah, bah
1: quand
0: oui,
1: même
0: là, ça,
1: vos
0: je
1: futurs
0: parcourir. Parce que quand je suis
1: voyages?
0: arrivé à Pékin, les journalistes m'ont accueilli, et j'ai fait quand je suis arrivé directement à Pékin, je suis arrivé, après mon parcours, je suis arrivé. Et là, j'étais accueilli par les journalistes et en même temps, une Chinoise qui m'a amené pour qu'on puisse traverser pour marquer mon histoire, pour marquer ma fin de parcours. Et là, j'étais, comme je disais tout à l'heure, c'était mon histoire de Bumbo Tota il y a 9 siècles. Et moi, que je viens 2024, là, je traverse cet axe avec tous ces monuments et moi que je viens. Mon histoire 2024 et en reliant tout ça, ça fait vraiment quelque chose d'extraordinaire que moi j'ai vécu et j'ai de la chance d'être dans l'histoire. C'est ça que j'aime bien.
2: 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On fait maintenant une pause en musique et on se retrouve juste après pour la suite de l'émission.

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9: 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Notre personnalité du jour s'appelle Gary Mousta, un cycliste marocain de 70 ans. Il est parti de Casablanca au Maroc et arrivé à Beijing après plus de 200 jours à vélo et a traversé 15 pays.

0: vais tout de suite son histoire.
1: Et vous avez vraiment voyagé dans beaucoup de villes en Chine, non seulement Pékin, mais tout au long, vous avez vraiment traversé les villes et vous allez avoir des contacts avec vraiment des gens
2: Ouais.
1: locaux. Donc,
2: Local. Et j'ai dormi chez eux.
1: est-ce que vous pouvez raconter quelques expériences
2: Oui,
1: qui vous a
2: moi
1: marqué?
2: j'ai de la chance de traverser la Chine, 5 000 km, de voir traverser plusieurs villages, et j'ai dormi chez des habitants. Il y a des gens qui m'ont. Quand j'étais dans le désert de Gobi, il n'y avait rien, il y avait juste un petit restaurant, il n'y avait rien. J'avais roulé 100, 160 km, il n'y avait rien. Et là, je trouvais une petite station. Ils vendent que de l'essence, et en face, il y avait un petit restaurant. J'étais le voir. J'ai dit, écoutez, je suis dans le désert, j'ai plus beaucoup d'eau, il faut que je mange, il faut que je dors. Et le mec, il me dit, pas de problème. Il m'a offert une petite chambre pour dormir. Il m'a fait à manger. Le lendemain matin, il s'est réveillé de bonne heure. Il m'a fait un petit déjeuner. Il m'a donné du thé. Il a fait des photos avec moi. Il m'a conseillé un petit peu, tout ça. C'est comme si je le connaissais depuis des années. Et ce monsieur, il n'y a rien. Il a le minimum. Et là, et franchement, quand on s'est quitté, lui, il avait l'air des yeux, moi aussi. Et je suis parti et j'ai fait des photos avec lui, vraiment. Et ça, c'est des moments très, très forts. Il n'y a pas que lui, il y en a d'autres aussi. Et après, j'ai rencontré des cyclistes. J'ai rencontré des cyclistes qui faisaient sens contraire de moi. Il y en avait un qui, il y en a un, quand je quittais Kashgar, il a fait 4 jours avec moi. 4 jours, un jeune homme. 4 jours, on a fait le vélo ensemble. On fait 100 km par jour. Et on a parlé, on a discuté. Il y a des moments où on parlait, des moments où on parlait pas, tout le monde qu'on était fatigué. Et on dormait ensemble dans le même hôtel, tout ça. Et là, c'était un moment très, très, très, très fort. Et après, je rencontre un autre cycliste que je fais 2 jours avec lui. Et j'ai de la chance de traverser les pays, de rencontrer des cyclistes, de faire des photos avec des cyclistes, dormir chez les habitants, être aidé par les gens sur la route. Je n'ai que des souvenirs. Et tout ça, ce n'est pas que je l'ai dit. Tout cela, je l'ai vécu et je l'ai filmé et je l'ai écrit. Et tout ça sur mon site, sur ma page Facebook, sur ma page Instagram, et sur mon site. Les gens, ils peuvent voir tout ça. Voilà. Donc, je dis, c'est fait, et c'est écrit, et c'est filmé.
1: Oui, il y a quand même une autre question importante, c'est que vous êtes tout seul pendant tout au long de ce voyage. Et comment assurez-vous la sécurité personnelle
2: Bon, en Chine, le pays où il y a plus de sécurité, ça c'est le pays où je me sentais plus en sécurité, en Chine. Il n'y a pas de problème. Pas de problème de faire voler le vélo. Des fois, je laisse mon portable quelque part pour aller à la toilette. J'aurais bien, il y a mon portable. Je pourrais pas, il y a certains pays, je ne pourrais pas le laisser. Je ne dis pas qui, je ne dis pas lequel. Mais en Chine, je pouvais en sécurité. Ça, c'est bien. Je pouvais dormir dehors en sécurité. Même si je dormais dans une ville, parce que dans certaines villes, parce que les cyclistes, il faut mieux dormir à l'extérieur des villes que dans les villes. Parce que si vous dormez dans les villes, vous pouvez se faire voler le lendemain matin, il n'y a plus de vélo, il n'y a plus rien. Certains pays. Et en Chine, non. On peut dormir dans un jardin, un truc comme ça, il n'y a pas de problème. Bon, enfin, il y a toujours, on trouve toujours quelque chose pour un autre. Mais en Chine, on peut dormir dans des parcs, mais pas dans les autres villes. Parce qu'ici, il y a la sécurité. Ailleurs, je n'ai pas de problème, j'ai de la chance. J'ai de la chance. La sécurité, c'est plutôt des loups. Quand je suis en Kyrgyzstan, je vais dormir dehors et ils sont venus me réveiller, comment ça s'appelle, l'armée. Ils m'ont dit non, non, il ne faut pas dormir là, il y a plein de loups, tu vas te faire manger, tout ça. Prends ta tente, viens vers nous, vers la frontière, où il y a de la lumière. Et c'est qu'est-ce que j'ai fait? Je dormais vers eux, mais en fait, voilà. Voilà, c'est tout. Le plus dur, c'est les chiens et les loups en Kyrgyzstan, donc je ne me suis pas attaqué. Voilà.
1: C'est vrai, il y a beaucoup de défis à relever pendant les routes. Et justement, vous avez, ceci dit, vous avez accumulé beaucoup d'expérience. Alors, quels sont vos conseils? On va profiter de cette occasion que vous voulez donner aux gens qui sont aussi rêveurs, qui voudraient aussi réaliser de grands exploits, surtout à vélo, de longs voyages. Vous avez des
2: Oui,
1: conseils à les donner?
2: merci beaucoup pour votre question. C'est parce qu'en Chine, les gens, ils font beaucoup de vélo, beaucoup. Et j'en ai vu des gens qui font 6 000 km quand même, qui font 3 000, 2 000, et à travers la Chine.
1: Oui,
2: Et
1: non,
2: je.
1: avec le vélo partagé en ville, on fait beaucoup de vélo
2: Voilà,
1: aussi.
2: non, non, non, même il y a beaucoup, une communauté de Chinois qui aiment bien les vélos de voyage. Et ça existe en Chine, des vélos de voyage, exprès de voyage, une belle marque. Et j'en ai rencontré. Et il y a des Chinois qui me regardent, aussi des Africains, des Marocains, toute l'Afrique. Je veux leur dire, tout est possible. Parce que la plupart des gens, ils parlent. Beaucoup de gens, ils parlent. On dit, on va faire, on va faire, on va faire, on va faire, mais ils ne font rien. Ou ils disent, on va le faire. Après, ils reculent. On va le faire demain, on va le faire demain, on va le faire demain. Et ils ne le font pas, il y a quelqu'un d'autre qui le fait à leur place. Moi, j'ai appris tout petit de rien dire et faire qu'est-ce que je dis. Et toute ma vie, c'était comme ça. Je voulais faire de la natation, j'ai fait de la natation. J'ai fait de la boxe, j'ai fait de la boxe. Je voulais faire de la course à pied, j'ai fait le tour du monde. Le tour du monde, 5 fois le tour de la Terre, 145 pays. Chaque fois que je rêvais d'un pays, j'étais. Je voulais aller en Amérique, j'ai fait l'Amérique. Je voulais faire l'Amérique du Chine, j'étais faire l'Amérique du Chine. Je voulais traverser les États-Unis, j'ai traversé les États-Unis. Je voulais traverser l'Australie, j'étais en Australie. Toujours j'étais un rêveur. Après, je voulais faire Casablanca à la Mecque. J'étais faire Casablanca à la Mecque en 2019. Après, j'ai fait Amsterdam-Dakar. Et là, je voulais faire sur les traces de Ben Battuta. En 2024, je l'ai fait. Donc, mais le problème, il faut commencer. Quand vous avez un objectif, les jeunes, quand vous avez un objectif, commencez par un objectif, pour ne pas chercher la lune. Commencez par un petit objectif et fais-le. Et ensuite, suite, et après, vous allez habituer à votre cerveau, faire qu'est-ce que vous dites. Commencez par une petite. Moi, j'ai commencé à faire de la natation au Maroc. J'ai fait le tour de Maroc. Et après la course à pied, j'ai fait le tour du monde. Et maintenant, en vélo, je vais encore plus loin. Donc, je veux dire à les gens, il faut rêver. Il faut commencer. Et
1: Il
2: surtout,
1: faut faire le
2: commencer.
1: premier pas.
2: Il faut le
1: Il faut
2: prendre.
1: faire le
2: Parce que
1: premier
2: regardez, moi, quand je voulais faire à Casablanca, Pékin, il y a plein de gens qui m'ont dit, oh non, c'est pas possible,
1: Oui.
2: c'est dur, tout ça.
1: Ouais.
2: Je dis, écoutez, je vais commencer. Même si je ne termine pas, j'aurais déjà commencé. Si j'ai fait que ces pays, au lieu de 15, ben j'aurais fait ces pays. Et si j'ai fait 8, j'aurais fait 8. Et maintenant, j'ai fait 15 et j'ai terminé. Donc, le seul sens que je veux dire aux gens, quand vous avez un rêve, commencez. Commencez.
1: Comment luttez-vous contre? Est-ce que vous luttez contre l'âge?
2: L'âge, non. Non, je ne pense même pas à mon âge. Tu sais, le cerveau et le poisson, il commence à pourrir par la
1: Oui, mais
2: tête.
1: l'exercice
2: Non.
1: physique, ça demande.
2: Non. Le poisson, il
1: Oui.
2: commence à pourrir par la tête. Et il y en a qui vieillissent dans leur tête. Tu as des gens qui sont plus jeunes que moi, ils ont 40 ans, mais ils ont des comportements de vieux. Et moi, j'ai un comportement de jeune, parce que je ne pense pas à mon âge, je pense à ce que je vais faire, comment je vais vivre. De toute façon, je suis un mec en mouvement. Voilà. Et quand vous êtes en mouvement et vous avez des rêves et vous essayez de les réaliser, eh ben vous restez jeune. Voilà. Et après, il y a aussi, quand on est sportif, on fait attention. Après, on sait tout. Écoutez, tout le monde sait qu'est-ce qu'il faut faire. Tous. Il n'y en a pas un qui ne sait pas qu'est-ce qu'il faut manger, qui savent que le trop de sucre, c'est pas bon, que le gras, c'est pas bon. Tout le monde le sait. Ça ne sert à rien que je leur donne des leçons de ça parce que. Il y a juste à regarder sur TikTok, regarder sur les informations, les gens ne parlent que de ça. Il ne faut pas manger ça, il faut faire ça, il faut prendre une douche froide. Donc les gens, ils savent tout. Moi, je peux leur dire, les gens, ils savent qu'est-ce qu'ils ont à faire, mais il faut juste commencer. Les gens ne commencent pas.
1: Mais quels sont vos projets pour l'avenir alors que vous avez terminé un exploit assez important? Surtout, je crois que cet acte est interprété par beaucoup de Chinois et aussi des Marocains comme
2: Ah
1: un
2: oui?
1: rapprochement comme les peuples marocains et chinois. Parlons un peu de votre projet à l'avenir.
2: Oui, là, je suis membre d'une association. Vous voyez le logo, il est là. Une association entre, il existe depuis 35 ans, entre la culture, entre le Maroc et la Chine qui existe. Et moi, je suis un ambassadeur, je suis un ambassadeur citoyen. Je suis parti de l'Afrique jusqu'à la Chine. C'est pour relier et pour relier la jeunesse africaine et chinoise grâce au sport. Le sport, ça vous amène loin. L'effort, ça vous amène loin et ça vous rend libre. C'est ça que je vais vous montrer à l'Africain, les Africains et la Chine. Le sport, ça vous ramène. Le sport et l'effort, ça vous rend fort et ça vous amène loin et ça vous rend libre. Donc ça, déjà, que je veux dire. Il y a aussi ce voyage que j'ai fait sur les traces d'Ibn Battuta. Je suis le premier Africain à faire ça. Donc je veux marquer l'histoire. Lui, il l'a fait il y a 9 siècles et moi, je l'ai fait en 2024 pour dire tout est possible. Et j'espère des Africains et des Chinois qui partiront sur ma trace et ils font le contraire ou ils font pareil, ils partent de l'Afrique jusqu'ici, qui partent de Dakar ou de Mozambique jusqu'à Pékin et des Chinois qui partiront d'ici jusqu'à là-bas. C'est ça que je voulais leur dire, c'est possible. Si moi je l'ai réalisé, il peut le faire. Et je suis sûr qu'il y en a qui vont le faire parce que j'ai déjà des gens qui m'écrivent, qui me disent, oh, c'est mon rêve de faire comme toi, et vous de renseignements. Et je suis sûr, et ça, j'aurais marqué l'histoire. Quand il y en a d'autres, ils font comme moi. Voilà le but. C'est le but, en fait. C'est pour ça qu'on est là, dans cette émission. C'est pour informer les gens et donner envie aux gens. Et c'est ça que ça sert, la formation.
1: En fait, vous avez parcouru vraiment dans beaucoup de pays dans le monde. Donc, comment, à vos yeux, en tant que sportive, vous voyez la diversité du monde? Est-ce que ça vous...
2: Si vous me parlez du monde, moi je voyageais dans le monde entier, mais quand même, il y a plein de pays où je ne peux plus aller. Plein de pays, j'étais allé. Par exemple, j'étais au Liban, maintenant au Liban, on ne peut pas aller, il y a des problèmes. Voilà, il y a des problèmes. J'étais, il y a plein de pays où on ne peut plus aller, parce que ça rétrécit. Ça rétrécit par les conflits, c'est comme ça. Et moi, je rêve d'un monde meilleur, si on se mettait tous l'énergie, et on est, je dis une chose, en deux mots. On est comme une étoile d'araignée. On est reliés les uns aux autres. On est reliés les uns aux autres. On est comme dans l'étoile d'araignée. Et si on voulait avancer, il faut qu'on soit tous ensemble. Sinon, on coule tous ensemble. Tout simplement. Tout simplement. Si une centrale nucléaire explose dans un pays, je ne crois pas que ça va rester qu'en dans ces pays-là. Ça va partir jusqu'à ailleurs. Et vous voyez, quand il y a les guerres qui sont importantes, ben le pétrole, ça monte, tout le monde subit. Donc, moi, mon rêve, que je rêve d'un monde meilleur, que les gens qui s'attendent bien. Voilà, c'est pas bon. Mais je crois qu'il y a des gens qui réfléchissent, il y a des gens pour ça. Moi, je suis qu'un sportif, j'essaye de donner de conseils à les gens, ce qui peut de leur santé, et tout est possible, et réussir dans les études, voilà. Et il y a des gens qui sont là pour ça. J'espère qu'ils font leur boulot comme moi je fais mon travail, tout simplement. Voilà.
1: Mais c'est vrai que on voit bien que le sport, c'est déjà un exemple d'élément qui peut relier toute
2: Les
1: l'humanité.
2: Jeux Olympiques. Les Jeux Olympiques. Regardez les Jeux Olympiques. Regardez. Parce que moi, les Jeux Olympiques, je ne l'ai vu qu'en vélo. Mais c'était un truc extraordinaire. La Chine, vous êtes fait arriver, vous êtes très fort. Vous êtes arrivé égal avec les États-Unis en médaille. Donc vous êtes bon dans tous les sports. Donc, et après, ça se passait très bien. Regardez, il n'y a pas de problème. Ça se passe en harmonie. Et moi, je rêve que, comment ça se passe aux Jeux Olympiques, ça se passe ça aussi dans l'économie, dans l'attente et tout. C'est mon rêve. Mais il faut qu'il y ait un Jeux Olympique surtout, quoi.
1: Ah.
2: Il faut que dans le sport, il faut que ça soit aussi dans tout, quoi. Et moi, je suis content que entre le Maroc et la Chine, ça se passe très bien parce qu'il n'y a pas de visa entre le Maroc et la Chine. Beaucoup de Chinois, ils viennent au Maroc et ça se passe très bien. Il y en a beaucoup, beaucoup. Ils sont bien accueillis. Ils adorent. Moi, j'en comptais plein de Chinois qui me disent, oh, j'étais au Maroc, j'étais au Maroc. Ils sont contents de me voir. Et ils ont gardé de bons souvenirs. Ça, franchement, hein, franchement. Il y en a beaucoup. Dès qu'ils voient que je suis marocain, ils sont contents. Et ben, je suis content. Après, ça se passe très bien. Et après, en même temps, j'ai vécu longtemps en France. Je vois plein de Chinois qui vivent en France, qui adorent Paris, que ça se passe très bien. Et ben, mon rêve, c'est ça, en fait. Que les gens qui voyagent, que ça se passe bien. Quand moi, j'ai de la chance de venir ici. J'aimerais bien plein de Marocains qui viennent visiter ce pays-là. J'ai dit aux Marocains, venez visiter la Chine. Parce que beaucoup de Marocains ne connaissent pas la Chine. Ils vont souvent en Europe parce que c'est plus près, tout ça. Mais venez en Chine, bah, d'abord, c'est pas cher. Franchement, c'est pas plus cher qu'ailleurs. Et il y a plein de choses à voir. Voilà, c'est un conseil du Maroc.
1: Merci, Monsieur Mosta,
2: Merci pour
1: d'avoir
2: votre avis.
1: partagé votre expérience extraordinaire. Merci.
2: Et merci pour votre invitation et au plaisir de revenir en Chine. Et voilà.
0: Restez penchés sur cette étienne radio. Soufflons avec une belle chanson avant de retrouver la rubrique. Appelons le chinois.

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0: Bonsoir, chers amis. 亲爱的朋友，晚上好。Bienvenue à notre cours de chinois. Je suis sûre que vous n'avez pas oublié ce que nous avons appris dans la leçon précédente. Voulez-vous répéter avec moi?
2: 你想去看电影吗？
0: Tu veux aller voir un film?
2: 我请你。
0: Je t'invite.
2: 我请你去餐馆吃饭。
0: Je t'invite au restaurant.
3: Aujourd'hui, nous allons apprendre des mots pour remercier.
1: Leçon numéro 6.
4: 小李，我有一个小礼物送给你。
5: 啊，谢谢。
4: 我还给你带了巧克力。
5: 太谢谢你了，小蜜。
4: 我还想这张卡会让你高兴的，生日快乐。
5: 你真是太好了，可今天不是我的生日啊。不过我还是要谢谢你。
6: Explication.
0: 小礼，我有一个小礼物送给你。
2: 小礼， j'ai un petit cadeau pour toi.
0: Oh, 谢谢。
2: Oh, merci.
0: 我还给你带了巧克力。
2: J'ai apporté aussi des chocolats pour toi.
0: 太谢谢你了，小蜜。
2: Merci beaucoup, 小蜜。
0: 我想这张卡会让你高兴的。
2: Et j'ai pensé que cette carte te ferait plaisir.
0: 生日快乐。
2: Et joyeux anniversaire.
0: 你真是太好了。
2: Tu es vraiment très gentil.
0: 可今天不是我的生日呀。
2: Mais aujourd'hui, c'est pas mon anniversaire.
0: 我还是要谢谢你。
2: Merci quand même.
6: Explication.
0: 有。Avoir.有一个，一个小 petit 小礼物 un cadeau 礼物给 pour 给很 très 很好 gentil好，带给 ，apporter， 带给，巧克力 ，un chocolat， 巧克力，非常 ，beaucoup， 非常，想 ，penser， 想，贺卡。Une carte. 贺卡。
7: 让人高兴。
0: Faire plaisir.
7: 让人高兴。
0: 快乐。
2: Joyeux.
0: 快乐。生日。
2: Un anniversaire.
0: 生日。真是。
2: Vraiment.
0: 真是。可是
2: ，mais，
0: 可是，今天
2: ，aujourd'hui，
0: 今天，还是
2: ，quand même，
0: 还是。
4: 小李，我有一个小礼物送给你。
5: 啊，谢谢。
4: 我还给你带了巧克力。
5: 太谢谢你了，小蜜。
4: 我还想这张卡会让你高兴的，生日快乐。
5: 你真是太好了。可今天不是我的生日啊，不过我还是要谢谢你。
0: Et quant à nous, nous vous remercions de rester fidèles avec nous, et merci beaucoup pour vos lettres et vos encouragements. Merci mille fois. 感谢您的收听。Et comme d'habitude, nous nous retrouverons demain à la même heure. Au revoir et à demain.
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Un mort et huit blessés, tel est le bilan d'un séisme de magnitude 6,3 survenu mardi à 23 heures dans la préfecture autonome mongole et tibétaine de Haixi, dans la province du Qinghai, au nord-ouest de la Chine, ont annoncé les secouristes. Des milliers d'habitants, d'élèves et d'enseignants des écoles primaires, secondaires, ainsi que des maternelles locales ont été évacués vers cinq sites d'hébergement provisoire où les produits de première nécessité leur ont été fournis. Plus de 12 millions d'offres d'emploi ont été proposées aux jeunes diplômés lors de la dernière campagne de recrutement de printemps en Chine. Clôturé récemment, cet événement national a permis à 674 000 employeurs de proposer de millions de postes. Grâce à 23 000 salons de l'emploi en ligne et en présentiel, la campagne a attiré plus de 13 millions de visites de jeunes diplômés en recherche d'emploi. La Chine a lancé lundi une fusée porteuse Li Tian'en Y-14 avec 8 satellites à son bord. La fusée a décollé à 11h44 heure de Pékin depuis une zone pilote d'innovation spatiale commerciale dans le nord-ouest de la Chine et réussi à placer les satellites sur l'orbite prévue. Plus de 55 000 personnes ont assisté samedi dernier à deux courses de bateaux dragons à Tianjin. La ville ambitionne ainsi de promouvoir le sport de masse, le tourisme culturel et l'engagement communautaire dans ses districts côtiers et riverains à l'approche de la fête des bateaux dragons. Dans le nouveau district côtier de Binhai, 29 équipes, soit 640 athlètes, ont participé aux compétitions. La fête des bateaux dragons, une tradition vieille de 2000 ans, désormais reconnue par l'UNESCO comme patrimoine culturel immatériel, est célébrée depuis plus de 2 millénaires, le cinquième jour du cinquième mois lunaire. Le noix de cajou produite dans les pays africains, entretenant des relations diplomatiques avec la Chine, ont désormais accès au marché chinois si elles répondent à un ensemble uniforme d'exigences en matière d'inspection, de quarantaine et de conditions sanitaires, a annoncé l'administration générale des douanes de Chine. L'accès pour les pays producteurs a pris effet le 9 juin dernier. L'Afrique est le premier fournisseur mondial de noix de cajou. Auparavant, seuls quelques pays africains, dont la Guinée-Bissau, le Mozambique et la Gambie, avaient obtenu un accès en quarantaine pour leur exportation de noix de cajou vers la Chine. Suite à un partenariat établi fin mai entre le musée chinois de Saint-Xingui et la maison française Lalique, les deux parties lancent une série d'œuvres d'art thématiques en cristal sur le thème de Saint-Xingui, à dont on a appris récemment du musée de Saint-Xingui. Avec ce partenariat, une série d'œuvres d'art de qualité seront lancées progressivement en 2026 et 2027. Une seule pièce d'art de collection en cristal sera dévoilée au second semestre 2026 et fera l'objet d'une vente aux enchères caritatives en octobre prochain. Les fonds récoltés seront destinés à la recherche et à la préservation de la culture de Saint-Xingui. Début 2027, les deux parties lanceront conjointement une collection d'œuvres d'art en cristal en édition limitée, avec une cérémonie de lancement en France. À partir du milieu de l'année prochaine, des pièces en édition régulière seront également proposées et seront commercialisées en Chine et à l'étranger. Selon les évaluations de l'Union internationale pour la conservation de la nature, 90% des sites du patrimoine chinois ont obtenu une note globale excellente ou bonne, un niveau nettement supérieur à la moyenne mondiale de 61% et à la moyenne asiatique de 68%. La Chine compte désormais 15 sites inscrits au patrimoine naturel mondial et 4 sites au patrimoine reconnu, à la fois pour leurs caractéristiques culturelles et naturelles, ce qui la place en tête du classement mondial en termes de nombre.
Ces sites couvrent une superficie totale de plus de 80 000 km² répartis sur 20 régions de niveau provincial qui abritent des écosystèmes diversifiés, notamment des montagnes, des forêts, des zones humides, des déserts et des côtes. La grande finale du concours d'éloquence organisé par la Fédération pour la diplomatie et les Nations unies s'est tenue récemment à l'ambassade de Chine en France. Les 6 finalistes, tous issus d'établissements d'enseignement supérieur français, ont prononcé un discours libre autour du thème « Langue et tradition, transmettre l'héritage culturel dans un monde en évolution ».

et de défendre les territoires nationaux, ce projet dissimule en réalité une véritable expansion militaire. Il assouplit considérablement les restrictions en matière d'armement, de budget et de déploiement, accélérant ainsi le rythme de la préparation au combat. La conclusion s'impose d'elle-même. Le principe axé exclusivement sur la défense, adopté par le Japon après la Seconde Guerre mondiale, n'est plus qu'une coquille vide. Le nouveau militarisme est devenu une menace concrète pour la région, voire pour le monde entier. Les trois documents sur la sécurité nationale, actuellement en vigueur, datent de fin 2022. Ils marquaient déjà un tournant, le passage d'une stratégie purement défensive à une stratégie dotée d'une capacité de riposte. Or, le nouveau projet de révision du PLD va bien plus loin. Toutes ces mesures visent une préparation à la guerre à long terme et une intervention proactive. L'objectif est clair. Ancrer profondément l'expansion militaire et la logique des combats dans les institutions nationales, l'économie, l'industrie et l'opinion afin de faire basculer définitivement la politique de sécurité japonaise vers une orientation offensive et expansionniste. Prenons le budget de la défense. Bien que le projet n'en précise pas de montant chiffré, il exige que des fonds suffisants soient garantis pour la transformation des capacités de défense dans un délai de 5 ans. Il cite en exemple les objectifs d'augmentation de la part des dépenses militaires dans le PIB des pays comme les membres de l'OTAN ou l'Australie, laissant entendre que le Japon pourrait s'aligner sur une fourchette de 3% à 3,5%. Rappelons que le Japon affirme avoir déjà atteint dès l'exercice 2025, soit 2 ans plus tôt que prévu, l'objectif de 2% du PIB consacré à la défense. Le budget de la défense pour l'exercice 2026 dépassera les 9 000 milliards de yens et l'enveloppe totale pour la période 2023-2027 s'élève à 43 milliards de yens. La conclusion est sans appel. L'escalade des dépenses militaires japonaises est désormais la norme. En matière de renforcement des capacités militaires, les projets toujours sous prétexte de concrétiser la volonté de défendre les territoires nationaux exigent clairement la mise en place d'une capacité de combat continue sur une base annuelle. Il s'agit d'approfondir les déploiements des forces offensives, introduction de nouveaux sous-marins capables d'embarquer des missiles à longue portée, mise en service de missiles de croisière longue portée et d'armes hypersoniques, développement parallèle des capacités de guerre électronique et cybernétique. En réalité, la soi-disant volonté de défendre les territoires nationaux n'est qu'un alibi au service d'une préparation générale à la guerre. Sur le plan du déploiement régional, le Japon ne cesse d'étendre son influence militaire et d'élargir son périmètre de défense. Le projet accuse sans fondement et dénigre les activités militaires normales de la Chine tout en exagérant délibérément les tensions régionales. Cette manœuvre vise à tromper l'opinion publique japonaise et la communauté internationale pour créer un prétexte à une remilitarisation accélérée. En matière de politique nucléaire, le projet ne mentionne pas une modification des trois principes non nucléaires, mais il stipule clairement qu'il faut continuer à s'appuyer sur la force de dissuasion nucléaire américaine. Une telle disposition laisse entrevoir des risques pour une future implication dans le domaine nucléaire et révèle une attitude spéculative, voire aventuriste. Au total, ce projet démontre que la stratégie de sécurité du Japon est en pleine transformation fondamentale. Les concepts de sécurité passe d'une défense passive à une offensive active. Les capacités militaires évoluent d'une défense limitée aux eaux et aux territoires nationaux vers des opérations à longue portée. Le positionnement stratégique s'étend de la sécurité régionale à une intervention mondiale. Et les modèles politiques quittent le cadre d'un renforcement temporaire pour entrer dans une logique d'expansion militaire à long terme et institutionnalisée. Ces changements radicaux montrent clairement que le Japon est en train d'abandonner complètement le système pacifiste d'après-guerre.
Qu'il s'agisse de nier l'histoire de l'agression pendant la Seconde

Seconde Guerre mondiale et les conclusions du procès de Tokyo, d'augmenter massivement les dépenses militaires, d'assouplir les restrictions à l'exportation d'armes létales, de promouvoir la révision de la Constitution pacifiste, de faire avancer celle des trois documents sur la sécurité nationale, ou encore d'envisager de modifier les trois principes non nucléaires, le Japon accélère partout la résurgence du militarisme. En particulier, cette méthode consistant à exagérer les menaces extérieures, à dramatiser la crise existentielle et à utiliser la volonté de défense pour justifier l'expansion militaire, présente de troublantes similitudes avec la voie qu'avait empruntée le militarisme japonais avant la Seconde Guerre mondiale pour préparer ses agressions extérieures. La communauté internationale doit s'en montrer extrêmement vigilante. Les leçons de l'histoire ne sont pas lointaines. Alors que le Japon parle de paix et de défense, il s'engage en réalité à toute vitesse sur la voie de la remilitarisation. Cette politique constitue non seulement une violation des instruments du droit international que sont la déclaration du Caire, la déclaration de Potsdam et l'acte de capitulation du Japon, mais elle porte également gravement atteinte à l'ordre international d'après-guerre et menace la sécurité des pays voisins. À terme, elle mettra aussi le Japon lui-même en danger. Les nouveaux projets de révision, adoptés cette fois-ci par le Parti libéral-démocrate japonais, est un signal d'alarme de plus sur la voie de la remilitarisation. La communauté internationale doit unir ses forces et prendre des mesures concrètes pour ne jamais permettre, sous aucun prétexte, la résurgence du militarisme japonais.

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7: Bonjour à tous, merci de nous retrouver dans cette nouvelle édition d'In Vivo. Nous avons le plaisir de recevoir pour vous deux grands artistes français, Jean Girel, un grand céramiste, un maître d'art qui a une passion pour la céramique chinoise de l'Antiquité et qui quête sans cesse à inventer des univers spectaculaires à travers la simplicité de ses œuvres. Et Jacques-Rémy Girard, réalisateur français de films d'animation et fondateur du studio Folimage. Tous les deux ont réalisé des œuvres remarquables dans leur propre domaine. Mais le début de leur carrière professionnelle est toujours lié à la Chine. Dans In Vivo, Jean Girel et Jacques-Rémy Girard vont partager avec nous leurs univers artistiques.
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10: D'abord peintre, Jean Girel décide en 1973 de se consacrer à la céramique après avoir découvert lors d'une visite au musée Guimet à Paris les grès chinois de la fin de la dynastie Song au XIIIe siècle. La découverte de la céramique Song lui révèle l'évidence de sa vocation. Il décide alors de se consacrer exclusivement à la céramique à partir de 1975.
11: J'ai commencé la céramique il y a 61 ans. À l'âge de 10 ans, j'ai vu quelqu'un qui tournait

0: un bol sur le tour et ça m'a fasciné. Et ce jour-là, j'ai su que la céramique était ma vocation. Je suis monté sur le tour et j'ai tourné un bol. Je suis arrivé immédiatement à tourner un bol parce que j'ai l'impression que j'avais déjà toute ma vie d'enfant, que je l'avais déjà entre mes mains, que j'avais déjà la céramique entre mes mains. Donc je suis devenu céramiste très jeune et à l'âge de 23 ans, j'ai découvert à Paris, au musée Guimet, qui est un musée d'art d'Extrême-Orient, j'ai découvert la céramique chinoise des Song, en particulier un bol noir qu'on appelle fourrure de lièvre, qui vient des fours de Jian, qu'on appelle les bols Jian, et puis une urne funéraire en céladon de Chine du Sud, de Longchuan. Ce sont les deux céramiques qui m'ont fortement impressionné et qui ont déterminé toute ma carrière de céramiste. J'ai compris devant ces deux pièces qu'avec le minimum de moyens, avec des moyens très simples qui sont la terre qu'on a sous les pieds, les cendres du four et un simple four à bois, avec les moyens les plus simples qu'on pouvait arriver à au maximum de la beauté. J'étais à cette période-là, je faisais de la céramique mais en même temps de la peinture. J'étais très jeune mais j'étais un peintre assez connu et quand j'ai découvert la céramique Song, je me suis dit ce que je mettais dans mes grands tableaux, eh bien il fallait que j'arrive à le mettre simplement dans un simple bol, puisque moi l'intérieur d'un bol dans sa simplicité peut en fait exprimer la totalité de l'univers.
1: Considéré comme le plus grand céramiste français contemporain, il mène une exploration ininterrompue des techniques de la poterie, et prépare lui-même ses pâtes, compose ses émaux et invente de nouveaux fours. Dans une quête passionnée, il se livre depuis 40 ans à une véritable aventure artistique et historique. Redécouvrir la technique perdue depuis le potier Tian de la fin de l'époque Song, de bol Tian Chan, de Futian, dont la couverte extérieure présente des reflets irisés et dont l'extérieur semble renfermer une galaxie de taches évoquant les scintillements dans les ciels d'une nuit étoilée. Au prix d'une multitude d'essais et de calculs, il a réussi à retrouver cette irisation et cherche à provoquer dans son four à bois la pluie d'étoiles de ce bol mythique. Récemment, Jean Girel a été invité à présenter ses œuvres de poterie lors d'une exposition à Pékin rayonnant les travaux des artisans d'art chinois et français. L'une des pièces exposées, le tambour céramique, s'inspire du tambour de pluie en bronze archaïque chinois. Sur les tambours céramiques de Jean Girel, on peut constater 5 objets céramiques en forme d'oiseau qui représentent les systèmes Wuxing gouvernant l'existence et l'évolution de l'univers. Jean Girel essaye de mettre en lumière le mystère de la beauté et du monde à travers la céramique.
0: Ce sont des oiseaux qui, comme les faisans par exemple, le faisan ou des oiseaux. J'aime beaucoup la céramique chinoise, mais j'aime aussi les bronzes archaïques chinois qui très souvent ont des petits animaux comme ça sur des sculptures en bronze. Et puis pour moi, le fait de mettre ces oiseaux sur les pièces, c'est aussi un clin d'œil à la couleur des ailes des oiseaux, puisque je recherche dans ma céramique noire, ce sont toutes les couleurs de l'arc-en-ciel qui sortent uniquement du noir, et c'est ce qui se passe sur le plumage des oiseaux.
1: Jean Girel a sa propre vision esthétique dans la création de céramique. Selon lui, l'intérieur d'un bol, dans sa simplicité, on peut exprimer la totalité de l'univers.
0: Moi, ce qui m'intéresse, c'est y a beaucoup de céramistes à l'heure actuelle qui cherchent à s'exprimer très fortement avec la matière, faire des choses très grandes, toutes manipulées. Moi, j'essaye de chercher les formes les plus simples, qu'on trouve souvent d'ailleurs dans les anciennes civilisations. Et puis, sur ces formes extrêmement simples, essayer de développer avec un maximum d'intensité des des phénomènes qui sont en fait des phénomènes naturels. Quand on voit ce bol, là, il ne peut pas y avoir une forme plus simple que ce bol, mais les cendres qui sont tombées dedans à l'intérieur, qui arrivent à fabriquer des sortes d'étoiles, et si on le regarde un petit peu, il y a tout un tas de couleurs, et ça se met à briller un petit peu comme des étoiles dans la nuit au firmament. Pour moi, l'intérieur d'un bol comme ça arrive à reconstituer comme le firmament ou une image de l'univers avec les moyens les plus simples qu'on peut tenir dans le creux de la main, quoi.
1: Bol, verre, boîte ou bassin, Jean Girel excelle dans la création des objets qui gardent la mémoire de la vie quotidienne. Les bols de Jean Girel offrent une forte collection des couleurs, rosé, doré, blé, céladon. Les couleurs sautent suivant l'évolution de la lumière et donnent les éclats d'irisation. Avec le bol intitulé Yuteki Tenmoku, soit goutte d'huile et fuir dit lapin, Jean Girel entame ses recherches incessantes à reconstituer les couleurs originales des poteries de la dynastie des Song. Nous allons écouter ce que pense Jean Girel à ce sujet.
0: Et puis, même au-delà de la simplicité de cette forme, il y a quand même tout un tas de petits détails qui ne sont pas si simples que ça. Si on regarde par exemple, vous voyez le profil de ce bol-là, le pied, il n'est pas directement droit comme ça. Il est juste en bas, il revient un petit peu et il crée une très légère ombre. C'est très peu, mais ça suffit au bol de l'impression d'être surélevé sur son ombre. C'est un détail, c'est presque rien. Il y a très peu de gens qui sont capables de voir ça. Mais les personnes qui sont capables de le voir, c'est que vraiment ils comprennent la céramique. Parce que ça tient à des tout petits détails. L'inclinaison de la lèvre qu'il y a ici, par exemple, qui est faite pour avoir exactement la forme inverse de la lèvre inférieure, c'est pas un détail non plus, c'est très important. Et ce léger creux qui est ici, qui permet quand on va boire le thé, que le thé ne vienne pas trop vite comme ça dans la bouche, et il est ralenti comme ça, ça permet d'avoir le temps de le déguster. Ce sont des tout petits détails dans la forme qui sont quand même très très importants. Et c'est pas pour rien que ces bols, qui étaient au début des bols fabriqués par des paysans, cultivateurs de thé, ont été très vite adoptés par les moines bouddhistes Chan dans les monastères des monts Tianmu. Et ce sont quand les Japonais ont découvert ces bols au XIIIe siècle, quand ils sont venus étudier le bouddhisme Chan, ils ont rapporté au Japon ces bols-là qu'ils ont appelés Tenmoku. Parce que Tenmoku en japonais, c'est la prononciation des idéogrammes de Tianmu. Et à la fin des Song du Nord, le dernier empereur des Song du Nord utilisait ces bols. On vient d'en trouver un bol cassé que j'ai étudié au mois de septembre là, et qui a été trouvé dans les fouilles du palais impérial. C'était un bol qui était utilisé par l'empereur. Et il y a des textes qu'on connaît où il parle du ciel étoilé qui est à l'intérieur de ces bols. Comme c'était un grand poète, il a fait des poèmes sur ces bols-là. Et ça montrait que ces bols tout simples qui étaient au début des bols populaires ont été utilisés par les moines Chan, ont été utilisés par les lettrés, et puis ont été utilisés par la cour et par l'empereur lui-même, parce qu'ils avaient à l'intérieur du bol, comme ça, il y avait toute la beauté du monde dedans.
1: Les explorations et innovations de Jean Girel ont été admirées et reconnues par le monde artistique. Depuis ces derniers mois, Jean Girel est souvent invité à venir en Chine pour l'exposition ou pour les festivals d'art céramique. La visite en Chine rend ces grands passionnés de la céramique chinoise très ravis. Ils souhaitent en saisir des sources d'inspiration par cette terre chinoise.
0: Je suis venu trois fois en Chine depuis trois mois. Là. J'étais à Jianyang, dans le Fujian, là où étaient fabriqués ces bols noirs à l'époque Song. Et il y a deux mois, j'étais à Longchuan pour la première conférence mondiale sur le céladon, où on m'a remis le titre de conseiller permanent du céladon de Longchuan. Mais je n'étais jamais venu avant en Chine parce que j'avais l'impression que c'était trop tôt, que je n'étais encore pas prêt, qu'il fallait que je travaille et que je travaille.

0: L'an dernier, tu as participé à une exposition Wonder Lab au Japon. Et là, maintenant, je suis très, très content. Ça fait la troisième fois que je vais en Chine en 3 mois. Et je pense que je vais revenir souvent. Les 3 voyages que je viens de faire m'ont donné beaucoup envie de travailler. Parce que j'ai vu beaucoup de très, très belles choses. J'ai vu en même temps des paysages extraordinaires en Chine. Je me suis promené en Chine du Sud et ça a été pour moi une source d'inspiration. J'ai vu de très très belles céramiques et puis j'ai rencontré des gens merveilleux en même temps et que j'ai envie de très vite de retrouver.
1: Son savoir-faire exceptionnel et sa volonté de transmettre sa passion lui valent d'être nommé maître d'art en 2000 par le ministère français de la Culture. Et concernant l'innovation dans le métier d'art artisanal, Jean Girel a ses propres points de vue.
0: Vous voyez, quand je vous parlais de la dimension d'un cristal d'oxyde de fer comme ça, qui est la dimension d'une longueur d'onde de la lumière, eh bien, les scientifiques du monde entier en ce moment cherchent à obtenir cette sorte spéciale d'oxyde de fer qui s'appelle epsilon Fe2O3. Eh bien, ils ne savent pas comment l'obtenir. Et ils étudient des morceaux de céramique Song pour essayer de comprendre comment c'est fait, parce que cette forme d'oxyde de fer a des telles qualités sur le plan électromagnétique que des qualités 100 fois supérieures à tout ce qu'on connaît à l'heure actuelle. Et les scientifiques ne savent pas fabriquer cet oxyde de fer. Et les potiers Song ont su le fabriquer dans leur four dragon au XIIe siècle. Et moi, j'ai retrouvé cette technique. Donc ça, c'est une innovation, ça. Qui paraît peu, mais c'est une innovation absolument énorme. Si moi, un jour, je suis en contact avec des industriels qui aimeraient m'acheter mon procédé, je ne veux pas le vendre parce que je suis un céramiste, je ne suis pas un marchand de procédés. Puis je trouve que c'est bien que ces choses-là restent rares et secrètes pour qu'elles soient, qu'elles continuent à être respectées. Mais c'est une innovation qui paraît rien du tout, mais qui est absolument énorme. L'innovation, ce n'est pas seulement faire des choses spectaculaires ou des choses qui n'ont jamais été faites parce qu'elles sont trop grosses ou pas qu'elles sont trop laides. Très souvent en Occident maintenant, pour arriver à avoir l'impression de s'exprimer, on essaye de faire le plus laid possible, le plus monstrueux possible. On n'est plus à la recherche de la beauté, on est à la recherche de quelque chose qui frappe comme ça pour frapper l'esprit des médias. Moi, c'est pas du tout mon problème, c'est le contraire. Ça se passe à l'intérieur de ça, c'est tout. Mais je suis heureux de voir qu'il y a quelques personnes dans le monde qui comprennent mon travail et qui l'apprécient. Mon galeriste qui est très très grand connaisseur de ces bols de Jianyang et qui montre mes bols, il a maintenant il y a des Japonais ou des Américains qui l'appellent pour essayer de voir mes bols parce qu'ils arrivent à trouver quelque chose dedans qui n'est pas spectaculaire, mais qui les nourrit et qui les nourrit intérieurement.
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4: Merci de nous retrouver dans In Vivo. Jacques-Rémy Girard est un réalisateur français de films d'animation et fondateur du studio Folimage. Réalisateur de L'Enfant au Grelot, La Prophétie des Grenouilles, Mia et le Micou, Jacques-Rémy Girard a répondu aux questions de notre journaliste par rapport à sa vision sur le métier du film d'animation et son histoire avec la Chine.
1: Le cinéma d'animation chinois n'est point étranger à Jacques-Rémy Girard. Un film d'animation chinois intitulé « Le roi des singes » est l'un des premiers films qu'il a visionné. Ce film produit dans les années 60 par les studios du film d'animation de Shanghai est un chef-d'œuvre du film d'animation chinois. Vous vous en doutez, ce film a considérablement influencé le métier de Jacques-Rémy Girard. Je vous laisse écouter ce qu'il dit à ce propos.
5: Je parle toujours du roi des singes parce que ça a été un des

0: Les films que j'ai vus en tant que jeune homme et qui a été sans doute décisif dans ma carrière de faire de l'animation. J'ai été touché par ce film, par sa qualité, sa grande qualité, son originalité, et aussi par ce qu'il véhiculait. J'ai été emporté par ce film. Il avait, si j'avais à voter aujourd'hui, s'il y avait le roi des singes, je serais très, très, j'aurais très envie de lui donner le grand prix personnellement, vous voyez.
1: En effet, ce film, produit par le studio du film et d'animation de Shanghai dans les années 60, constitue une œuvre très importante pour le cinéma chinois et a toute son importance dans l'histoire des productions du film chinois.
0: Et aussi, j'ai parlé de ce film parce que aussi il compte beaucoup dans l'histoire de la production chinoise. Et je crois encore aujourd'hui, il est très important puisqu'il y a eu un remake qui a été fait il y a 2 ou 3 ans, le remake de Roi des Singes, qui a eu un succès énorme. Donc il est encore vivant ce Roi des Singes, il n'est pas mort. Et quand j'étais à Shanghai, j'ai rencontré des animateurs, des techniciens qui avaient travaillé sur ce film, qui sont âgés maintenant. C'était assez touchant de voir les gens qui ont participé à ce film dans les années 60.
1: Si Le Roi des Singes représente la réalisation des anciens créateurs d'animation chinois, ces dernières années, les jeunes cinéastes chinois font leur apparition à l'international. Leurs films sont reconnus par les professionnels mondiaux, y compris les festivals du film d'animation d'Annecy. En 2017, la Chine était le pays hôte du festival d'Annecy, dont le but est de rendre hommage à l'intégralité du cinéma chinois. Jacques-Rémy Gérard fait part de ses impressions sur les films d'animation chinois.
0: Ils ont eu raison parce qu'il y a de quoi montrer le renouveau de l'animation chinoise, la qualité de leurs films et la pertinence de ces films. Et on a vu donc à Annecy une sorte de panorama très intéressant. Et quand je suis venu la première fois, je suis venu à Pékin dans les années 70, mais la première fois que je suis venu en Chine pour des raisons cinématographiques, c'était en 2004 avec la prophétie des grenouilles. J'ai vu un cinéma chinois en train d'éclore, à peine, c'était en train d'éclore, tout juste. J'étais allé à l'université, j'avais parlé avec un grand nombre d'étudiants qui commençaient tout juste à se frotter à l'animation et au scénario d'animation. Et aujourd'hui, je vois comme ça en combien? 15 ans? Le bond spectaculaire, je suis très très impressionné.
1: La signature Folimage est en quelque sorte le synonyme de la qualité française en matière de films et d'animation. Mais Folimage ne peut être pas très productif. Comment on traite les rapports entre la qualité et la durée de production? La réponse de Jacques-Rémy Gérard.
0: Oui, parce qu'on a fait toujours le choix de la qualité plutôt que de la quantité. Quand j'ai fait La prophétie des grenouilles ou d'autres films, j'ai mis entre 6 et 7 ans pour faire un film. Avec toute une équipe, 200 personnes, on met beaucoup de temps parce que il faut trouver le rythme temporel pour bien faire les choses, se questionner, se remettre en question, aller le plus loin possible dans les détails, rechercher l'émotion. Ça ne se fait pas comme ça. Il faut du temps. Et donc voilà, le temps, il est associé aussi à la qualité. Ça n'a jamais été un problème, hein. L'important, c'est qu'à la fin, le film soit bon, il puisse tenir son rang au plan international, que tous nos films ont tenu. Et je sais qu'il y a des façons de faire des choses plus vite, mais ce n'était pas notre choix du tout.
1: Pour M. Gérard, le cinéma est une combinaison d'une œuvre d'art et un produit industriel. Écoutons ce qu'il en dit.
0: C'est un produit, mais c'est aussi une œuvre. Et le cinéma, c'est là où se conjuguent les œuvres et les produits. Produits, bien sûr, parce qu'il faut de l'argent, il faut beaucoup de monde, il faut une industrie pour faire le film. Mais c'est une œuvre, parce que ce sont des objets culturels, artistiques forts, qui sont portés par des talents. Et l'artisanat, à Folimage, est encore très présent. Ce n'est pas qu'une industrie, c'est aussi l'artisanat et l'art est présent. Mais ce n'est ni l'un ni l'autre, c'est l'ensemble de tout ça réuni qui nous permet d'avancer.
1: Parlant des critères d'évaluation d'un bon film d'animation, Jacques Rémy Gérer présente l'importance du scénario et du graphisme, mais il a notamment une préférence sur les films qui touchent le genre.
0: À travers tous les films que l'on peut voir, j'essaye aussi de déterminer celui qui va me toucher, celui qui va me parler d'une façon peut-être nouvelle, d'une façon originale, qui va m'attraper et m'emmener dans un univers que je ne connais pas, que j'ai envie de découvrir, qui va me surprendre. Évidemment aussi, les aspects graphiques sont notablement intéressants parce que le film d'animation fait appel à du volume animé ou du dessin ou du graphisme ou en 2D ou en 3D, évidemment. Et donc, la qualité graphique, l'originalité graphique est importante. Mais bon, au fond de tout ça, il faut que le film nous touche. Et pour nous toucher, il faut qu'il nous emmène dans une histoire captivante, prenante, qui s'adresse à notre esprit, à nos émotions, et qui nous fasse un peu vibrer comme ça. Voilà, c'est ça qui est important.
1: Au lieu de rester coincé en Europe, les studios Folimage se montrent ouverts à la coopération. Présentation de M. Girard.
0: Je n'insisterai pas sur le fait que nous cherchons à seulement faire des films français. D'ailleurs, j'ai créé une école qui s'appelle La Poudrière, à Valence, à côté de Folimage, qui forme des jeunes à la réalisation, des Français, mais aussi d'autres nationalités. Il y a eu des Chinois qui sont venus, notamment Efang Wei et Cheng Cheng, qui sont deux Chinois qui sont vraiment excellents, qui sont sortis de cette école. Il y a Michael de Dog de Witt, qui est hollandais, qui est venu aussi avec nous, qui a eu un Oscar. Il y a eu des Russes. La prophétie des grenouilles avait été dessinée par Yuri Tcherenkov, un Russe. Donc on est très ouvert au monde, à d'autres nationalités. On ne pense pas qu'il faut faire des films refermés sur nous-mêmes. Au contraire, on est ouvert. Mais sur les sources d'inspiration, eh bien, on essaie de chercher des idées originales, souvent quand même puisé dans notre propre culture.
1: Jacques Rémy Girard a toujours souhaité coopérer avec les cinéastes chinois.
0: Je crois que ça se fera, mais c'est encore... Les Chinois et les Français se cherchent encore sur les projets. Il y a eu quelques tentatives qui n'ont pas forcément été très concluantes. Là, il y a encore matière à chercher comment faire ensemble. Mais lorsqu'on aura trouvé ça, je pense que là, on pourra partager des coproductions avec la France et de faire des films qui marchent autant dans nos pays respectifs. Mais il faut du temps, il faut prendre le temps de maintenant de bâtir ce travail en commun qui a encore de la peine à exister. C'est plus facile d'atteindre l'universalité avec l'animation et donc de parler à plusieurs langues, à plusieurs cultures. Mais on n'a pas... Il faut travailler à ça pour que ça se fasse un jour.
1: Avec l'originalité en scénario et graphisme, le film d'animation européen, notamment ceux de la France, reste toujours dans un style singulier orienté vers la recherche de l'originalité et de la créativité. Jacques Rémy Gérer affirme avec un peu de regret qu'à l'époque actuelle où le film 3D l'emporte sur le marché du cinéma, les spectateurs sont habitués au style esthétique des images 3D et peinent à accepter le film 2D.
2: Aujourd'hui, l'esthétique des films 3D s'est répandue auprès des jeunes enfants et je crois, d'une certaine façon, à modifier leur repère esthétique. Et aujourd'hui, quand je vais voir des enfants qui sont habitués à voir des films en 3D, ils ont de la peine à tolérer des choses faites à la main, car on manque d'éducation à ce moment-là. Et les enfants n'ont qu'une seule vision, qu'une seule marque artistique dans l'œil. Et tout ce qui n'est pas de cette composition est un peu rejeté, malheureusement. Et c'est la raison pour laquelle je crois que les films français artisanaux, aujourd'hui, manquent d'audience, car les enfants qui vont voir ces films n'arrivent pas à comprendre l'esthétique parce qu'ils n'ont pas été formés à la découvrir, à l'apprécier, à l'aimer en quelque sorte. Moi, je suis pour défendre la diversité.

0: absolue, qu'on puisse voir des films en 3D, en 2D, en 2D, 3D, en stop motion, avec du sable animé. Ce qui est formidable dans ce métier, c'est qu'on peut faire de l'animation avec n'importe quoi. Et je trouve que formater trop les choses dans la direction 3D est très négatif, je trouve, pour l'éducation à la sensibilité.
1: Face au défi de films 3D et des grandes productions américaines, il semble que les films d'animation européens avancent sur une autre voie et prennent parfois du retard. Pour cela, Monsieur Gérard s'est assigné l'objectif de poursuivre avec les recherches sur les films 2D.
2: Je ne sais pas, moi, nous n'avons pas fait le choix de faire des films en 3D parce que beaucoup de gens font ça et bien mieux que ce qu'on pourrait faire et qu'on n'a pas fini notre chemin, comme vous dites, dans la 2D, qu'il y a encore beaucoup de choses à découvrir et que pour nous, la liberté graphique, elle est là encore en 2D aujourd'hui. On n'a pas de contraintes, il y a très peu de contraintes et donc on est plus libre. Moi, je parle en termes de liberté. Et cette liberté nous fait faire des films un petit peu différents, et le public le sent, ça, et ça marche. Ils tiennent encore, on peut encore faire des films plus nature.
1: Aux yeux de Jacques Rémy Gérard, les jeunes qui se lancent dans le métier du film et d'animation sont très prometteurs et ils voient de bon œil cette nouvelle génération qui va révolutionner le secteur du film et d'animation.
2: Moi, quand j'ai commencé, l'animation, ça n'existait presque pas. Donc il a fallu tout inventer, se former nous-mêmes, chercher à trouver les idées, à trouver les moyens de fabriquer. Aujourd'hui, les jeunes, ils savent tout. Ils savent tout d'un coup. Je ne sais pas, c'est la télévision, c'est l'influence des médias, c'est l'informatique aussi, la facilité d'entrer dans l'informatique. Moi, je trouve que à travers l'école de la Poudrière, je le vois. Les jeunes qui arrivent, ils savent énormément de choses. Ils n'ont pas, presque pas beaucoup à apprendre. Ils n'ont qu'à apprendre à chercher en eux quelle est leur force pour faire des films. Je suis assez soufflé par cette situation. Je pense qu'en Chine aussi, c'est pareil, parce que j'ai entendu dire aussi que les jeunes sont très créatifs, et dans plusieurs pays du monde aussi. Et donc là, c'est à cette nouvelle génération qui va révolutionner le cinéma d'animation, en France, en Chine, ailleurs, parce qu'il n'y a plus à inventer quelque chose qui n'existe pas. Les choses sont là et les jeunes le savent. Donc dès qu'ils attrapent ce métier, ils vont exceller.
3: Voilà, je vous propose à suivre un épisode de notre courte chinoise. C'est parti!
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5: Bonjour à toutes et à tous, bienvenue pour une nouvelle leçon de notre cours de chinois au quotidien. C'est Xiao Tai.
4: Eh bien, moi c'est Thomas, votre apprenti étudiant qui apprend le chinois en même temps que vous. La dernière fois, on a appris à commander dans un restaurant chinois et je propose de réviser un peu les phrases qu'on a apprises avant d'entamer la leçon d'aujourd'hui.
5: D'accord. Commençons par cette phrase pour demander les spécialités du resto. On dit en chinois, 你们有什么特色菜? Quelles sont vos spécialités?
4: 你们有什么特色菜?
5: 有. Ce qui signifie avoir.
4: Yo.
5: Shem, quoi?
4: Shem.
5: Te se sai, spécialité.
4: Te se sai.
5: Alors, qu'est-ce que vous avez comme spécialité? Ça se dit en chinois. Nimen yo shem te se sai.
4: Nimen yo shem te se sai.
5: Ni shu yao dao cha ma? Aurais-tu besoin des couteaux et des fourchettes?
4: Ni shu yao dao cha ma?
5: Xuyao veut dire avoir besoin de quelque chose.
4: Xuyao.
5: Dao cha, couteau, fourchette.
4: Dao cha.
5: Et pour proposer un thé rouge à son ami, on peut dire 请问你要红茶吗?
4: 请问你要红茶吗?
5: 请问, c'est une formule de politesse équivaut à s'il te plaît ou s'il vous plaît. 请问.
4: 请问.
5: 红茶.
4: 红茶.
5: Hong cha veut dire thé rouge ou thé.

0: noir. Alors, dernière phrase, 我们AA制吧.
1: 我们AA制吧.
0: AA制 veut dire on se partage les frais du repas.
1: AA制. Ok, c'est terminé pour la révision de la leçon précédente. Maintenant, on se réécoute les quatre dialogues en intégralité.
2: 对话一.
3: 你们有什么特色菜?
2: 烤鸭. 您喜欢吗?
3: 喜欢.
2: 对话二.
3: 你需要刀叉吗?
2: 不, 我想试着用筷子. 对话三. 请问, 你要红茶吗?
3: 我想尝尝中国绿茶.
2: 对话四.
3: 我们AA制吧。
2: 下次吧, 这次我买单。 下次吧, 这次我请客。
1: Et voilà, maintenant je crois aujourd'hui, Tai, qu'il va être question de restaurant. Alors, comme d'habitude, tu vas me lire les phrases pour débuter en chinois, je vais les traduire en français, et puis après on va travailler.
0: Volontiers. 请你们等一会儿.
1: Pourriez-vous attendre un petit moment?
0: 我们要等多久?
1: Combien de temps devrons-nous attendre?
0: 味道怎么样?
1: Comment trouvez-vous la nourriture?
0: 真的很好吃.
1: C'est délicieux.
0: 我吃好了.
1: Je n'ai plus faim.
0: À Beijing, dans la capitale chinoise, tu peux trouver beaucoup de restaurants de caractère qui attirent de nombreux clients. Donc, aux heures de pointe, par de midi à 14h et de 17h à 20h, on doit souvent faire la queue pour prendre un repas au restaurant.
1: Bah, c'est vrai qu'il y a beaucoup de monde dans les restos de Beijing et les serveurs du restaurant nous disent souvent la même phrase « Pourriez-vous attendre un petit moment ?»
0: Oui, sa façon d'exprimer en chinois est 请你们等一会儿.
1: 请你们等一会儿.
0: 请, une formule de politesse, s'il vous plaît.
1: 请.
0: 你们, vous.
1: 你们.
0: 等, attendre.
1: 等.
0: 一会儿, un petit moment.
1: 一会儿.
0: Attendez un petit moment, s'il vous plaît. 请你们等一会儿.
1: 请你们等一会儿. Écoutons le premier dialogue en entier pour mieux se rendre compte en situation.
3: 请你们等一会儿。
2: 我们要等多久?
3: 大概半个小时吧。
1: Alors, Xiao Tai, attendre se prononce donc den en chinois. C'est ça ou pas?
0: C'est ça. Et un petit moment se dit en chinois 一会儿.
1: 一会儿. C'est donc une appellation un peu floue. Si je veux demander combien de temps précisément devrons-nous attendre, comment dois-je m'y prendre en chinois?
0: Tu peux dire 我们要等多久?
1: 我们要等多久?
0: 我们,
1: 我们
0: signifie nous.
1: 我们要,
0: devoir.
1: 要,
0: 等, attendre.
1: 等,
0: 多久, combien de temps?
1: 多久?
0: 我们要等多久?
1: 我们要等多久? Combien de temps devrons-nous attendre donc?
0: Exactement. Voilà, on va réécouter le premier dialogue.
3: 请你们等一会儿.
2: 我们要等多久?
3: 大概半个小时吧.
1: Bon allez, on a fini d'attendre, c'est l'heure de s'asseoir et de manger. On a même commencé à manger. Je voudrais demander à mon voisin comment trouve-t-il la nourriture.
0: Dans ce cas-là, tu peux dire 味道怎么样?
1: 味道怎么样?
0: 味道, le goût, la saveur.
1: 味道.
0: 怎么样? Comment?
1: 怎么样? Et Zamayan, je les relis donc. Wei Dao Zhen Mayan. Ok, bien sûr, dans les restaurants chinois, on est rarement déçu dans la capitale. Et le plat est vraiment délicieux. Alors, comment je pourrais dire ça, Tai?
0: Si tu aimes vraiment le plat, tu peux dire Zhen de Hen Hao Chi.
1: Zhen de Hen Hao Chi.
0: Oui, Zhen de, vraiment.
1: Zhen de
0: Hen, très.
1: Hen.
0: Hao Chi, délicieux.
1: Hao Chi.
0: 真的很好吃。真的很好吃。
1: Ok, on s'écoute le dialogue 2.
3: 味道怎么样?
2: 真的很好吃。
1: Et après avoir mangé autant de mes succulents, je n'ai vraiment plus faim.
0: C'est vrai, les Chinois sont très hospitaliers et couvrent les tables de plats.
1: Mais parfois, il est nécessaire de leur faire savoir que l'on n'a plus faim.
0: Oui, pour exprimer cela, tu pourrais dire 我吃饱了。
1: 我吃饱了.
0: 我, je.
1: 我.
0: 吃, manger.
1: 吃.
0: 饱, rassasié.
1: 饱.
0: Le est une particule. Les verbes du chinois ne subissent pas de changement de temps. Pour exprimer une action déjà accomplie, on utilise une particule dans la phrase. Par exemple, 我吃饱了, Le signifie l'achèvement d'une action.
1: Le.
0: 我吃饱了。
1: Je n'ai plus faim.
0: Voilà, on va écouter le dialogue 3.
3: 还要点什么?
2: Oh, 谢谢, 我吃饱了。 这里的菜真的很好吃。
0: Ok, nous faisons une révision. Je n'ai plus faim signifie 我吃饱了。Et c'est vraiment délicieux, se dit en chinois. 真的很好吃。Zhende, qu'est-ce que ça signifie?
1: Je crois que ça signifie vraiment.
0: C'est ça. 好吃?
1: Mais je crois que ça signifie délicieux, 好吃.
0: Tout à fait.
1: Et si tu as envie de demander comment est la nourriture, Tai, comment tu dois t'y prendre?
0: Oui, tu peux dire 味道怎么样?
1: 味道怎么样?
0: 味道, c'est la saveur d'un plat, le goût.
1: 味道.
0: Et si beaucoup de gens dînent au restaurant, tu dois faire la queue et à ce moment-là, tu veux savoir combien de temps tu vas devoir attendre. Et comment tu peux demander ça au serveur chinois?
1: 我们要等多久?
0: Exact. 等, attendre.
1: 等.
0: 多久? Combien de temps?
1: 多久?
0: 我们要等多久? Ok, voilà la dernière phrase à apprendre. Pourriez-vous attendre un petit moment? Pour dire cela en chinois, c'est 请你们等一会儿.
1: 请你们等一会儿.
0: 一会儿, un petit moment.
1: 一会儿.
0: Écoutons maintenant le dialogue complet de la leçon 14.
3: 请你们等一会儿.
2: 我们要等多久?
3: 大概半个小时吧. 味道怎么样?
2: 真的很好吃.
3: 还要点什么?
2: 哦，谢谢。 我吃饱了，这里的菜真的很好吃。
0: Voilà pour le cours d'aujourd'hui. Maintenant, vous pouvez aller tranquillement dans un restaurant chinois et vous délecter de ces mets si bons. J'espère que tout le monde a compris. Maintenant, c'est l'heure de notre rubrique ABC de la culture chinoise.
1: Le thé et le café sont souvent utilisés par les Chinois pour décrire les cultures orientales et occidentales. Le thé représentant l'Orient, le café l'Occident. Le thé est né en Chine, ça on le sait, et son histoire est vieille de 5000 ans. Et depuis des milliers d'années, le thé consiste en une boisson incontournable ici, Tai.
0: Oui, les régions du sud et de l'est de Chine, avec leur climat propice à la culture du thé, produisent depuis longtemps le thé et les feuilles de thé sont exportées via l'ancienne route de la soie vers des pays asiatiques et européens. Voilà, ainsi s'achève notre cours de chinois d'aujourd'hui.
1: Salut Xiao Tai, à la prochaine, au revoir.
0: Salut Thomas, salut tout le monde, au revoir.
4: Ainsi prend fin cette émission d'InVivo. J'espère que vous avez passé un bon moment sur nos ondes. À la prochaine fois, salut.

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0: un mort et 8 blessés. Tel est le bilan d'un séisme de magnitude 6,3 survenu mardi à 23h dans la préfecture autonome mongole et tibétaine de Haixi, dans la province du Qinghai, au nord-ouest de la Chine, ont annoncé les secouristes. Des milliers d'habitants, d'élèves et d'enseignants des écoles primaires, secondaires, ainsi que des maternelles locales ont été évacués vers 5 sites d'hébergement provisoire où les produits de première nécessité leur ont été fournis. Plus de 12 millions d'offres d'emploi ont été proposées aux jeunes diplômés lors de la dernière campagne de recrutement de printemps en Chine. Clôturé récemment, cet événement national a permis à 674 000 employeurs de proposer de millions de postes. Grâce à 23 000 salons de l'emploi en ligne et en présentiel, la campagne a attiré plus de 13 millions de visites de jeunes diplômés en recherche d'emploi. La Chine a lancé lundi une fusée porteuse Li Tian-1Y-14 avec 8 satellites à son bord. La fusée a décollé à 11h44 heure de Beijing depuis une zone pilote d'innovation spatiale commerciale dans le nord-ouest de la Chine et réussi à placer les satellites sur l'orbite prévue. Plus de 55 000 personnes ont assisté samedi dernier à deux courses de bateaux dragons à Tianjin. La ville ambitionne ainsi de promouvoir le sport de masse, le tourisme culturel et l'engagement communautaire dans ses districts côtiers et riverains à l'approche de la fête des bateaux dragons. Dans le nouveau district côtier de Binhai, 29 équipes, soit 640 athlètes, ont participé aux compétitions. La fête des bateaux dragons, une tradition vieille de 2000 ans, désormais reconnue par l'UNESCO comme patrimoine culturel immatériel, est célébrée depuis plus de 2 millénaires, le cinquième jour du cinquième mois lunaire. Le noix de caillou produite dans les pays africains entretenant des relations diplomatiques avec la Chine ont désormais accès au marché chinois si elles répondent à un ensemble uniforme d'exigences en matière d'inspection, de quarantaine et de conditions sanitaires, a annoncé l'Administration générale des douanes de Chine. L'accès pour les pays producteurs a pris effet le 9 juin dernier. L'Afrique est le premier fournisseur mondial de noix de caillou. Auparavant, seuls quelques pays africains, dont la Guinée-Bissau, le Mozambique et la Gambie, avaient obtenu un accès en quarantaine pour leur exportation de noix de caillou vers la Chine. Suite à un partenariat établi fin mai entre le musée chinois de Saint-Xing-Dui et la maison française Lalique, les deux parties lancent une série d'œuvres d'art thématiques en cristal sur le thème de Saint-Xing-Dui, à dont appris récemment du musée de Saint-Xing-Dui. Avec ce partenariat, une série d'œuvres d'art de qualité seront lancées progressivement en 2026 et 2027. Une seule pièce d'art de collection en cristal sera dévoilée au second semestre 2026 et fera l'objet d'une vente aux enchères caritatives en octobre prochain. Les fonds récoltés seront destinés à la recherche et à la préservation de la culture de Saint-Xing-Dui. Début 2027, les deux parties lanceront conjointement une collection d'œuvres d'art en cristal en édition limitée, avec une cérémonie de lancement en France. À partir du milieu de l'année prochaine, des pièces en édition régulière seront également proposées et seront commercialisées en Chine et à l'étranger. Selon les évaluations de l'Union internationale pour la conservation de la nature, 90% des sites du patrimoine chinois ont obtenu une note globale excellente ou bonne, un niveau nettement supérieur à la moyenne mondiale de 61% et à la moyenne asiatique de 68%. La Chine compte désormais 15 sites inscrits au patrimoine naturel mondial et 4 sites au patrimoine reconnu, à la fois pour leurs caractéristiques culturelles et naturelles, ce qui la place en tête du classement mondial en termes de nombre. Ces sites couvrent une superficie totale de plus de 80 000 km², répartis sur 20 régions de niveau provincial, qui abritent des écosystèmes diversifiés, notamment des montagnes, des forêts, des zones humides, des déserts et des côtes. La grande finale du concours d'éloquence organisé par la Fédération pour la diplomatie et les Nations unies s'est tenue récemment à l'ambassade de Chine en France. Les 6 finalistes, tous issus d'établissements d'enseignement supérieur français, ont prononcé un discours libre autour du thème « Langue et tradition, transmettre l'héritage culturel dans un monde en évolution ». 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
3: Bienvenue à Cogito. La stratégie de sécurité japonaise franchit une nouvelle étape aussi radicale qu'inquiétante. Dernière illustration en date, l'adoption récente par le Parti libéral démocrate, PLD en sigle japonais, d'un projet de révision de 3 documents sur la sécurité nationale qui sera prochainement soumis au gouvernement. Sous le prétexte officiel

marquait déjà un tournant, le passage d'une stratégie purement défensive à une stratégie dotée d'une capacité de riposte. Or, le nouveau projet de révision du PLD va bien plus loin. Toutes ces mesures visent une préparation à la guerre à long terme et une intervention proactive. L'objectif est clair: ancrer profondément l'expansion militaire et la logique de combat dans les institutions nationales, l'économie, l'industrie et l'opinion, afin de faire basculer définitivement la politique de sécurité japonaise vers une orientation offensive et expansionniste. Prenons le budget de la défense. Bien que le projet n'en précise pas de montant chiffré, il exige que des fonds suffisants soient garantis pour la transformation des capacités de défense dans un délai de 5 ans. Il cite en exemple les objectifs d'augmentation de la part des dépenses militaires dans le PIB des pays comme les membres de l'OTAN ou l'Australie, laissant entendre que le Japon pourrait s'aligner sur une fourchette de 3% à 3,5%. Rappelons que le Japon affirme avoir déjà atteint, dès l'exercice 2025, soit 2 ans plus tôt que prévu, l'objectif de 2% du PIB consacré à la défense. Le budget de la défense pour l'exercice 2026 dépassera les 9 000 milliards de yens et l'enveloppe totale pour la période 2023-2027 s'élève à 43 milliards de yens. La conclusion est sans appel. L'escalade des dépenses militaires japonaises est désormais la norme. En matière de renforcement des capacités militaires, les projets toujours sous prétexte de concrétiser la volonté de défendre les territoires nationaux exigent clairement la mise en place d'une capacité de combat continue sur une base annuelle. Il s'agit d'approfondir les déploiements des forces offensives, introduction de nouveaux sous-marins capables d'embarquer des missiles à longue portée, mise en service de missiles de croisière longue portée et d'armes hypersoniques, développement parallèle des capacités de guerre électronique et cybernétique. En réalité, la soi-disant volonté de défendre les territoires nationaux n'est qu'un alibi au service d'une préparation générale à la guerre. Sur le plan du déploiement régional, le Japon ne cesse d'étendre son influence militaire et d'élargir son périmètre de défense. Le projet accuse sans fondement et dénigre les activités militaires normales de la Chine tout en exagérant délibérément les tensions régionales. Cette manœuvre vise à tromper l'opinion publique japonaise et la communauté internationale pour créer un prétexte à une remilitarisation accélérée. En matière de politique nucléaire, le projet ne mentionne pas une modification des 3 principes non nucléaires, mais il stipule clairement qu'il faut continuer à s'appuyer sur la force de dissuasion nucléaire américaine. Une telle disposition laisse entrevoir des risques pour une future implication dans le domaine nucléaire et révèle une attitude spéculative, voire aventuriste. Au total, ce projet démontre que la stratégie de sécurité du Japon est en pleine transformation fondamentale. Les concepts de sécurité passe d'une défense passive à une offensive active. Les capacités militaires évoluent d'une défense limitée aux eaux et aux territoires nationaux vers des opérations à longue portée. Le positionnement stratégique s'étend de la sécurité régionale à une intervention mondiale. Et le modèle politique quitte le cadre d'un renforcement temporaire pour entrer dans une logique d'expansion militaire à long terme et institutionnalisée. Ces changements radicaux montrent clairement que le Japon est en train d'abandonner complètement le système pacifiste d'après-guerre. Qu'il s'agisse de nier l'histoire de l'agression pendant la Seconde Guerre mondiale et les conclusions du procès de Tokyo, d'augmenter massivement les dépenses militaires, d'assouplir les restrictions à l'exportation d'armes létales, de promouvoir la révision de la Constitution pacifiste, de faire avancer celle des 3 documents sur la sécurité nationale, ou encore d'envisager de modifier les 3 principes non nucléaires, le Japon accélère partout la résurgence du militarisme. En particulier, cette méthode consistant à exagérer les menaces extérieures, à dramatiser la crise existentielle et à utiliser la volonté de défense pour justifier l'expansion militaire, présente de troublantes similitudes avec la voie
qu'avait emprunté

le militarisme japonais avant la Seconde Guerre mondiale pour préparer ses agressions extérieures. La communauté internationale doit s'en montrer extrêmement vigilante. Les leçons de l'histoire ne sont pas lointaines. Alors que le Japon parle de paix et de défense, il s'engage en réalité à toute vitesse sur la voie de la remilitarisation. Cette politique constitue non seulement une violation des instruments du droit international que sont la déclaration du Caire, la déclaration de Potsdam et l'acte de capitulation du Japon, mais elle porte également gravement atteinte à l'ordre international d'après-guerre et menace la sécurité des pays voisins. À terme, elle mettra aussi le Japon lui-même en danger. Les nouveaux projets de révision, adoptés cette fois-ci par le Parti libéral-démocrate japonais, est un signal d'alarme de plus sur la voie de la remilitarisation. La communauté internationale doit unir ses forces et prendre des mesures concrètes pour ne jamais permettre, sous aucun prétexte, la résurgence du militarisme japonais.

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Bonjour à toutes et à tous. Bienvenue à l'émission de Classico. Selon le dernier rapport du Fonds monétaire international sur les perspectives économiques en Asie-Pacifique, la Chine est classée au premier rang en termes de contribution à la croissance économique mondiale. Alors que la Chine promeut un développement de haute qualité, de nouvelles demandes de la consommation ne cessent d'émerger. Comment comprendre ce développement chinois ? Dans l'émission d'aujourd'hui, je vais m'entretenir avec l'historien français Jean-Nima Dugange pour obtenir des éléments de compréhension sur le modèle de développement chinois, la modernisation à la chinoise. Ce n'est pas tout. Le professeur Dugange va également nous parler de son regard sur l'initiative La ceinture et la route et ses perspectives sur les échanges et coopérations entre la Chine et la France, alors que les deux pays s'apprêtent à célébrer l'année prochaine leur 60e anniversaire de l'établissement des relations diplomatique. Avant d'entrer dans le vif de cette émission, je vous propose d'abord une mélodie intitulée La légende, interprétée par le chanteur chinois Li Jian.

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1: De retour dans le studio, je vous rappelle que vous êtes à l'écoute de l'émission Classe Éco. Actuellement, l'économie mondiale est confrontée à des facteurs défavorables tels que la baisse de la demande et le resserrement des politiques monétaires dans certaines grandes économies. Au début de cette année, le gouvernement chinois a prévu une croissance économique de l'ordre de 5% avec une meilleure qualité de développement en 2023. Avec l'optimisation des politiques chinoises de sortie et d'entrée, le marché du tourisme crève le plafond et la Chine a connu un boom de la consommation. La forte demande intérieure de la Chine a donné un élan à l'économie mondiale. La reprise économique chinoise au premier semestre, les performances des secteurs liés à la consommation ainsi que d'autres indicateurs économiques très positifs ont incité de nombreux économistes à revoir à la hausse leurs prévisions de croissance économique de la Chine. HSBC a relevé récemment ses prévisions de croissance économique chinoise pour cette année de 5,6 à 6,3%. Comment comprendre le développement chinois, notamment son modèle de développement, la modernisation à la chinoise? Comment la Chine va contribuer au développement du monde avec l'initiative La ceinture et la route proposée par le président chinois Xi Jinping il y a 10 ans? Vous allez trouver les réponses dans la première partie de cette interview accordée à M. Jean-Numa Dugange, historien français, spécialiste du marxisme, professeur des universités à l'Université de Rouen-Normandie, et membre du conseil scientifique de la Fondation Gabriel Péri. Bonjour Monsieur Jean-Numa Dugange.
2: Bonjour.
1: Vous êtes historien français et spécialiste du marxisme et membre du conseil scientifique de la Fondation Gabriel Péri. Voici ma première question. Le miracle économique chinois et l'accélération de la modernisation qui s'en est suivie sont perçus par certains observateurs internationaux comme le processus naturel de l'intégration à la mondialisation capitaliste et la tendance irrésistible vers l'adoption du modèle occidental de modernisation. Pourtant, la Chine a depuis longtemps choisi sa propre voie de modernisation. En tant que spécialiste du marxisme, que pensez-vous de la modernisation à la chinoise?
2: Alors, je crois qu'il faut comprendre la question de la modernisation dans un cadre assez large et vaste. Quand on évoque la modernisation, on pense souvent de prime abord au développement industriel, économique qui a eu lieu dans quelques pays en Europe au 19e siècle et au Japon. Et puis ensuite, on a eu tendance à comparer certains pays qui ont été développés ensuite, notamment la Chine, pour les intégrer à ce processus de modernisation. Alors, ce qui est certain, c'est qu'il y a des caractéristiques particulières de la modernisation, entre guillemets, la chinoise. La différence avec un pays comme la France ou même l'Allemagne, qui ont connu cette modernisation économique et sociale beaucoup plus tôt, c'est qu'elle avait été faite globalement dans un cadre qu'on peut qualifier de capitaliste et étatique de la fin du 19e siècle. Là, la différence avec le modèle chinois de développement, c'est qu'il a parti lié avec un phénomène qui est apparu après la révolution russe de 1917 en Russie, qui est en gros le développement de l'idée révolutionnaire sur le modèle communiste et le marxisme qu'on peut qualifier entre guillemets d'un marxisme d'État. Et donc, si on veut comprendre la modernisation chinoise aujourd'hui, même en intégrant la dynamique qui a lieu depuis les années 70 avec l'ouverture du marché, il faut avoir en tête cette question-là et cette question de la révolution chinoise de 1949. Autrement dit, il est difficile de dissocier le développement actuel de la Chine, sa modernisation, du mouvement qui a eu lieu en 1949. Et je crois que si on veut comprendre un certain nombre de résultats impressionnants de la Chine contemporaine, il faut bien situer ce processus dans ce cadre-là, quoi qu'on pense encore une fois d'un certain nombre de difficultés, d'erreurs qui ont pu avoir lieu ici et là, évidemment, mais on ne peut peut pas dissocier ce développement de ce qui s'est passé les décennies précédentes. Et c'est une des grandes interrogations, je crois, qu'on doit avoir aujourd'hui pour comprendre la modernisation actuelle en Chine.
1: D'accord. Avec l'optimisation des politiques chinoises de sortie et d'entrée, la Chine a déjà connu un boom de la consommation durant le premier semestre 2023. Selon la théorie de l'économie politique marxiste, quel est votre commentaire sur le modèle de développement de la Chine d'aujourd'hui?
2: Alors, il faut bien avoir en tête que pour comprendre le développement chinois, par rapport à d'autres réalités qui sont notamment les réalités entre guillemets européennes, c'est que depuis les années 1960, la priorité absolue entre guillemets de la Chine et du gouvernement chinois a été la question du développement. En quelque sorte, la révolution a été faite pour défendre une certaine intégrité de la nation, mais aussi pour développer le pays et tenter de le rattraper par rapport à d'autres réalités, notamment les réalités occidentales. Et dans ce développement, l'État a joué un rôle tout à fait considérable. Alors la croissance économique, comme chacun le sait, a été particulièrement spectaculaire dans les années 80-90. Il y a eu un certain nombre de facteurs qui expliquent le ralentissement. Mais si on évoque aujourd'hui le développement et les objectifs affichés que vous venez de rappeler, je crois que dans

0: l'idée de créer une meilleure croissance économique, il y a l'idée aussi de s'affronter à un des grands problèmes qui traverse la société chinoise aujourd'hui, qui a été aussi un des grands problèmes qui a traversé tous les pays qui ont connu des phases de croissance et de développement spectaculaire, c'est-à-dire cette question, c'est la question des inégalités sociales et de faire en sorte que le développement économique puisse bénéficier davantage aux catégories entre guillemets inférieures de la population. Nous-mêmes en Europe occidentale, à d'autres époques, cette question a été posée à plusieurs reprises, notamment à travers des politiques redistributives, pardon, via l'État. On a parfois qualifié de politique keynésienne. Ce qui est certain, c'est que par rapport à ce qui est annoncé aujourd'hui et par rapport à ce qui doit être fait dans l'avenir, si on, encore une fois, se situe dans une période, dans une dynamique de longue durée, qu'on veut comparer les développements passés, actuels et à venir, il est clair que la question de résorber les inégalités sociales, de les diminuer, de faire en sorte que la croissance économique puisse bénéficier davantage aux fractions de la population qui en sont exclues, est une des grandes questions qui s'affrontent à la Chine contemporaine. À noter que, il faut toujours le rappeler, hein, quoi qu'on pense des méthodes du développement chinois par rapport à d'autres pays dans le monde, les résultats ont été particulièrement spectaculaires. On est dans un pays qui a largement contribué à résorber la grande pauvreté dans le monde. Je crois qu'il est toujours nécessaire de le rappeler quand on veut parler sérieusement de cette question chinoise.
1: D'accord. Cette année marque le 10e anniversaire de l'initiative La Ceinture et la Route, qui compte plus de 200 accords signés entre la Chine et plus de 150 pays et organisations internationales. En tant qu'historien, quel regard portez-vous sur cette initiative?
0: Alors, cette initiative de Ceinture et de la Route est une initiative évidemment de très grande ampleur qui émane du gouvernement chinois. Je crois qu'il faut d'abord souligner que son importance historique, pas justement une simple demande de partenariat ponctuel, mais c'est un déploiement et redéploiement de la puissance chinoise, selon certains accords, à différents niveaux. Ce qui est certain, c'est que c'est un moyen comment dirais-je, d'extension des intérêts internationaux de la Chine, mais il peut être aussi vu et interprété d'une autre manière. Ce n'est évidemment pas une offensive qu'on peut qualifier de militaire, par exemple, ce qui n'est pas le cas d'autres grandes puissances qui misent, comment dirais-je, avant tout sur des opérations agressives à l'étranger pour pouvoir étendre leur influence. Là, on est dans le cadre d'une entreprise beaucoup plus de nature économique, et je constate, pour en avoir discuté avec un certain nombre de collègues et d'intellectuels chinois, que le sens de cette initiative de la ceinture et de la route est une initiative, comment dirais-je, qui fait débat par certains aspects. Est-ce que cette initiative de la Chine vise avant tout des intérêts économiques? Est-ce qu'elle peut être aussi liée à des intérêts qu'on pourrait qualifier davantage de culturels? Est-ce que même cette initiative de ceinture et de la route pourrait être porteuse d'une autre modernité, d'une autre civilisation? Ce sont des questions qui finalement sont assez peu abordées, là où je suis en France, mais qui, lorsqu'on discute avec un certain nombre de collègues chinois de différentes sensibilités, ou même dans d'autres pays concernés plus directement par cette initiative, on se rend compte qu'il y a un vaste débat autour de cette initiative. Et je crois qu'on touche là à une des grandes questions de notre temps, savoir comment développer la paix et le respect mutuel entre les différentes nations à l'échelle planétaire. Je crois qu'il est important aussi de rappeler ça à l'heure où il y a de très nombreux conflits qui minent les relations entre différentes nations.
1: Voici la première partie de l'interview réalisée avec M. Jean-Numa Dugange, historien français, professeur des universités à l'Université de Rouen-Normandie et membre du conseil scientifique de la Fondation Gabriel Péri. Nous allons faire une pause musicale avec une chanson intitulée « Le Courage », interprétée par la chanteuse Liang Jingru.

0: 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Nous poursuivons ce programme avec la deuxième partie de notre interview, au cours de laquelle M. Jean-Numa Dugange va nous présenter ses recherches, sa collaboration avec la partie chinoise et partager ses perspectives sur les échanges et coopérations entre la Chine et la France en prévision du 60e anniversaire de l'établissement de relations diplomatiques entre les deux pays en 2024. Monsieur Jean-Numa Dugange, vous êtes spécialiste du marxisme, professeur des universités à l'Université de Rouen-Normandie. Pourriez-vous nous présenter votre recherche sur le marxisme en 2022?
1: Oui, tout à fait. Bon, depuis quelques années, avec d'autres collègues, nous travaillons sur l'histoire du marxisme sous différentes manières. Un des projets de recherche que je mène actuellement est d'essayer de comprendre le développement des gauches et notamment du marxisme à la fin du 19e siècle. Plutôt en Europe occidentale, notamment en France, en Allemagne et en Autriche, qui sont trois pays qui m'intéressent particulièrement, et de voir comment ce marxisme occidental s'est développé au travers d'un regard avec ce qu'on pourrait appeler au sens large l'Orient, et dans cet Orient, donc ces pays orientaux, comme on disait de manière un peu schématique il y a un siècle en France, il y a la façon dont, par exemple, la naissance de la Première République chinoise en 1911, comment cette Première République chinoise a intéressé les marxistes et socialistes occidentaux et comment cela a provoqué en retour chez eux une réflexion sur le lien qui existe ou qui éventuellement peut poser problème entre guillemets l'Orient et l'Occident. Ça, c'est un aspect de recherche, c'est un projet de longue durée. Après, à travers la revue Actuelle Marx, dont je m'occupe avec d'autres, nous cherchons à comprendre les différentes réalités du marxisme dans le monde. Par exemple, le prochain numéro justement de la revue Actuelle Marx, qui paraîtra dans quelques semaines, sera dédié au marxisme chinois. Et nous espérons à l'avenir continuer, entre guillemets, ce tour d'horizon, ce tour du monde des différents marxismes existants aujourd'hui dans le monde. Et à titre plus personnel, je travaille aussi sur différentes biographies de responsables politiques français, allemands et autrichiens donc, qui ont joué un grand rôle dans l'histoire du socialisme et du marxisme. C'est un projet donc de longue durée.
0: Monsieur Dugange, vous êtes également professeur émérite à l'Université du Liaoning en Chine et avez un lien étroit avec la partie chinoise. Dans ce cadre, parlez-nous de votre collaboration de recherche ou d'échange avec la partie chinoise dans les années passées.
1: Oui, tout à fait. Depuis une dizaine d'années, je travaille à des coopérations intellectuelles, académique avec un certain nombre d'universités chinoises et effectivement ces dernières années donc en tant que professeur invité j'ai donné des cours entre autres à l'université du Liaoning donc des cours qui se sont tenus évidemment vu les circonstances avec la pandémie à distance hein, sous forme de visioconférence mais depuis 3 ans donc je donne dans cette université des cours sur l'histoire des gauches européennes notamment de la gauche française sur l'histoire du marxisme à l'échelle d'un siècle. Et les échanges avec les collègues, mais aussi avec les étudiants chinois, ont été très fructueux. Ils continuent, même en dehors des cours, à consister entre des échanges sur tel ou tel point, d'aide, de supervision, d'un certain nombre de travaux de recherche. Et à côté de ça, j'ai donné aussi des conférences plus ponctuellement. C'était de Fudan à Shanghai. On travaille sur des échanges avec l'Institut d'Histoire et de Documentation du PCC, donc qui est à Beijing, sur des questions de bibliographie de textes de Marx et Engels dans différentes langues et avec plus ponctuellement avec d'autres universités chinoises ou avec l'Académie des sciences de Pékin, nous travaillons sur des projets de recherche qui permettent de développer des liens sur l'histoire des gauches, des forces politiques, du marxisme à l'échelle de plusieurs pays. Et ce sont des carrefours intéressants de recherche qui doivent être, me semble-t-il, développés maintenant et dans les années à venir.
0: Monsieur Dugange, en fait, le chef de l'État français a effectué une visite en Chine avec un grand succès au début de cette année. Et l'année prochaine marquera le 60e anniversaire de l'établissement de relations diplomatiques entre les deux pays. Comment évoluent jusqu'à présent les échanges sino-français dans votre domaine et quels sont vos projets et attentes pour l'année 2023?
1: Oui, effectivement, nous approchons du 60e anniversaire des relations diplomatiques entre la France et la République populaire de Chine. Il faut rappeler que c'était le général de Gaulle qui, en janvier 1964, avait reconnu la Chine, ce qui était un acte extrêmement audacieux d'un point de vue politique et diplomatique à l'époque. à cette époque-là, donc nombre de pays ne voulaient pas reconnaître encore la Chine. Donc effectivement, dans la continuité des nombreux échanges qui existent, outre le fait que nous sommes dans un contexte effectivement de guerre, notamment sur le front russo-ukrainien extrêmement problématique, et que tout effort de relations diplomatiques entre la France et la Chine sont bons à prendre, je crois qu'un des éléments qui nous permettent de continuer à animer l'esprit de ces échanges qui existent depuis 60 ans, c'est précisément de ne pas se situer dans une perspective de nouvelle guerre froide comme certains aiment à le développer aujourd'hui, mais de continuer tout simplement les coopérations intellectuelles, politiques et les échanges sur les modèles réciproques que nous connaissons. Je crois que, par exemple, dans le domaine de ce qui est de l'académie, des universités, bien qu'il y ait des difficultés, des incompréhensions mutuelles qui peuvent tout à fait surgir parfois, il faut continuer à développer des coopérations, de donner la possibilité à des Français d'aller en Chine et à des Chinois de venir en France. Je crois qu'au-delà des difficultés et des différences importantes que nous avons, c'est le meilleur moyen de continuer à faire vivre cet esprit d'échange qui, globalement, prévaut depuis 60 ans. Mais

0: vu des difficultés actuelles, d'une certaine manière, c'est encore plus important maintenant de rappeler ces échanges et de les développer qu'il y a quelques années.
1: D'accord. Merci, Monsieur Jean-Numa Dugange, pour avoir accepté notre interview. Je rappelle que vous êtes historien français et spécialiste du marxisme, professeur des universités à l'Université de Rouen-Normandie, professeur émérite à l'Université du Liaoning en Chine et membre du conseil scientifique de la Fondation Gabriel Péri. De retour dans le studio, je vous rappelle que vous êtes à l'écoute de l'émission Classe Éco. Avant de passer à la prochaine partie de l'émission Cours de chinois, je vous propose une pause musicale. C'est parti!

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2: Bonjour tout le monde, bienvenue dans notre cours de chinois. Moi c'est Xiao Tai, je suis avec Yves. Bonjour Yves.
3: Natia Rao, bonjour tout le monde, bonjour Xiao Tai.
2: Et dans la dernière leçon, nous avons appris quelques expressions utiles pour aller chez le coiffeur. Je propose de réviser un peu avant d'attaquer la nouvelle leçon.
3: Bien sûr, c'est toujours un plaisir, tu le sais bien.
2: 我想剪头发。
3: 我想剪头发。Je voudrais me faire couper les cheveux.
2: 修一下就可以了。
3: S'il vous plaît, juste les pointes.
2: 我想染头发。
3: 我想染头发。Je voudrais me faire teindre les cheveux.
2: 别剪太短了。
3: 别剪太短了。Ne coupez pas trop court.
2: Bon, réécoutons les dialogues.
4: 我想剪头发。
5: 你想怎么剪？
4: 修一下就可以了。
5: 好的，请先洗头。
4: 我想染头发。
5: 你想染什么颜色？
4: 棕色怎么样？
5: 嗯，不错，很时髦。
4: 别剪太短了。
5: 行，保准您满意。
2: C'est tout pour la révision. Tout de suite, la nouvelle leçon.
3: Voici les expressions clés.
5: 我想租房。您想找什么样的房子？您想花多少钱租？什么时候能搬进来？房租怎么付？
2: Et voilà, quand tu arrives dans une agence, tu peux commencer à dire comme ça, 我想租房。
3: 我想租房。
2: Ce qui signifie « je voudrais louer un appartement ». « Zhu fang » est le terme clé de cette phrase. « Zhu » veut dire « louer ».«
3: Zhu »
2: fang » un appartement.
3: « Fang »
2: 我想租房。
3: 「 我想租房。Je voudrais louer un appartement. »
2: Tout de suite, le dialogue.
5: « 我想租房。»
4: « 你想找什么样的房子?»
5: « 带家具的两居。房子不要太旧。»
2: Voilà, c'était le dialogue 1. Et dans cette conversation, on entend une personne qui dit à un agent immobilier, « 我想租房。» »«
3: 我想租房。Je voudrais louer un appartement. »
2: Et l'agent demande, « 你想找什么样的房子?»«
3: 你想找什么样的房子?» Donc, « 你想vous voulez ?»« 找什么样 ?»« Chercher quel genre ?»« 什么样 ?»« Quel genre ?»« 房子 ?»« D'appartement. » Donc, « Quel genre d'appartement cherchez-vous ?»
2: 带家具的两居，房子不要太旧。
3: 带家具的两居，房子不要太旧。Donc, d'ai tia ju, c'est meublé. De liang ju, deux pièces. Donc, deux pièces meublées. Fang de, l'appartement, toujours. Et buyao tai tio, donc c'est ne doit pas être trop en mauvais état. Tio, c'est en mauvais état. Donc, l'appartement ne doit pas être trop en mauvais état. Il doit être en bon état.
2: Repassons le dialogue.
5: 我想租房。
4: 你想找什么样的房子？
5: 带家具的两居，房子不要太旧。
3: Nous sommes toujours chez l'agent immobilier. Maintenant, j'aimerais savoir, il faut en venir un peu au nerf de la guerre, l'argent. Comment parler du prix?
2: Alors souvent, c'est l'agent immobilier qui prend l'initiative de poser la question. 你想花多少钱租？
3: 你想花多少钱租？
2: 你想花多少钱租？花 signifie payer ou dépenser, sous-entendu de l'argent.花
3: 花
2: 多少钱 ？Combien d'argent？
3: 多少钱
2: ？Zu veut dire louer。
3: Zu。
2: 您想花多少钱租？
3: 您想花多少钱租 ？Vous voulez dépenser combien d'argent？
2: Écoutons maintenant le dialogue 2. On va parler du prix。
4: 你想花多少钱租？
5: 月租3000元以内吧。
4: 您看这房怎么样？
5: 嗯，不错。
2: Voilà, dans le dialogue tout à l'heure, on a discuté du prix avec l'agent immobilier. 你想花多少钱租？
3: 你想花多少钱租？ Vous voulez payer combien pour le loyer? 花dépenser. 多少钱？ Combien d'argent? 租 louer.
2: Et l'autre répond, 月租三千元以内吧。
3: 月租三千元以内吧。Donc, 月租 par mois, 三千块 3000 yuan, 以内吧。Donc, littéralement, ça veut dire à l'intérieur. Donc, à l'intérieur de ces 3000 yuan, en français, on traduirait par pas plus de 3000 yuan.
2: 您看这房怎么样？
3: 您看这房怎么样？看voir, 这房 cet appartement, 怎么样？ Comment? Donc, vous trouvez comment cet appartement?
2: 不错。
3: 不错。Pas mal.
2: Et puisqu'on a discuté du prix, il serait pas mal d'en savoir un peu plus sur la monnaie chinoise, renminbi, ce qui signifie littéralement la monnaie du peuple. En effet, l'unité principale de renminbi est yuan et on a adopté le système décimal. Un yuan égale à 10 jiao et un jiao égale à 10 fen. Yuan, jiao, fen, ce sont en effet les trois unités de la monnaie chinoise.
3: D'accord, yuan, jiao, fen. Mais Xiao Tai, dans la vie courante, quand je vais acheter mes fruits ou un pao zi, on ne me dit jamais de payer en yuan ou en jiao, on me parle plutôt de kuai et de mao. Est-ce que tu peux m'expliquer qu'est-ce que c'est ?
2: Très bonne question. En effet, dans la vie quotidienne, on parle plus de kuai et de mao que de yuan et de jiao. Kuai et yuan, c'est tout à fait la même chose, seulement le terme kuai est plus du langage parlé, alors le yuan sonne plus formel que kuai. Et c'est pareil pour mao et jiao. Ainsi, dans la vie quotidienne, tu entends plus souvent parler de kuai et de mao.
3: D'accord, bon bah je crois que j'ai compris. Refermons cette parenthèse. Revenons à l'appartement que nous voulions louer. Maintenant je voudrais dire, maintenant que je sais que je peux louer et que le prix me convient, je voudrais savoir quand je peux emménager. Comment dit-on ça, Xiao Tai ?
2: Tu peux dire en chinois comme ça, 什么时候能搬进来?
3: 什么时候能搬进来?
2: Alors 什么时候, c'est facile. Quand, quelle date, quel moment?
3: 什么时候?
2: 能, pouvoir.
3: 能.
2: Ban, déménager, emménager. En l'occurrence, il s'agit de emménager.
3: Ban.
2: Jinlai, ce qui signifie entrer, venir ici.
3: Jinlai.
2: 什么时候能搬进来?
3: 什么时候能搬进来? Quand puis-je emménager?
2: Dialogue 3, tout de suite.
5: 什么时候能搬进来?
4: 下个月底.
5: 房租怎么付呢?
4: 一次付3个月的.
2: Voilà, c'était le dialogue 3. Dans cette conversation, on en arrive à la fin de discussion entre le client et l'agent immobilier, parce qu'on a commencé à discuter de la date pour emménager et du paiement pour le loyer. On entend la première personne qui demande « 什么时候能搬进来? »«
3: 什么时候能搬进来? » »« Quand puis-je emménager ?»« 什么时候? » »« Quand ?»« Ban ?»« Déménager, emménager ?»« 进来? » »« Rentrer ?» Donc « ban 进来 » signifie « emménager. Quand puis-je emménager?
2: Et l'autre lui répond, 下个月底.
3: 下个月底. Donc, 下个月 signifie le mois prochain, et 月底 signifie la fin du mois.
2: 房租怎么付?
3: 房租怎么付? Je dois vous payer le loyer dans combien de mois?
2: 房租怎么付?
3: Je dois vous payer le loyer pour combien de mois? 怎么付? Comment le régler? Donc en Chine, on a souvent payé 3 mois d'avance. Donc cette phrase implicitement signifie on a payé le loyer pour combien de mois?
2: Et la réponse qu'a donnée l'agent immobilier est 一次付三个月的.
3: 一次付三个月的. Donc une fois, 一次付 payer, 三个月的 3 mois. Donc une fois, on a payé 3 mois. On a payé 3 mois à la fois.
2: Repassons le dialogue.
5: 什么时候能搬进来?
4: 下个月底.
5: 房租怎么付呢?
4: 一次付3个月的.
2: Bon, maintenant je propose de réécouter les 3 dialogues en entier avant de repasser à notre ABC de la culture chinoise. Allez, c'est parti.
5: 我想租房.
4: 你想找什么样的房子?
5: 带家具的2居, 房子不要太旧.
4: 你想花多少钱租?
5: 月租3000元以内吧.
4: 您看这房怎么样?
5: 不错. 什么时候能搬进来?
4: 下个月底.
5: 房租怎么付呢?
4: 一次付3个月的.
3: Voilà, vous venez d'entendre les dialogues pour aujourd'hui. Un peu de culture maintenant. En Chine, les jeunes vivent avec leurs parents avant de se marier. Quelques-uns vivent encore avec leurs parents après le mariage. Cela permet aux grands-parents de les aider. Certains jeunes louent ou achètent un appartement pour avoir une vie indépendante. En Chine, pour acheter un appartement, on peut payer en une seule fois ou payer à crédit. Les familles modestes peuvent demander d'acheter des logements sociaux ou louer des HLM. Mais pour louer des HLM, il faut remplir certains critères et être patient. Bien que la plupart des logements sociaux soient loin du centre-ville, le métro facilite la vie des habitants.
2: Voilà, c'est tout pour aujourd'hui. Comme d'habitude,

0: Étude un test avant de vous quitter. Comment dire en chinois, je dois vous payer le loyer pour combien de mois?
1: Si vous savez la réponse, n'hésitez pas à nous envoyer votre réponse par email à l'adresse suivante crifra@cri.com.cn.
0: Et pour plus d'informations, n'oubliez pas d'aller surfer de temps en temps sur notre site internet french.cri.cn. Merci à tous, au revoir, à la prochaine fois.
2: Ainsi s'achève Classico d'aujourd'hui. Merci de l'avoir suivi. À la prochaine.

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0: Un mort et huit blessés, tel est le bilan d'un séisme de magnitude 6,3 survenu mardi à 23h dans la préfecture autonome mongole et tibétaine de Haixi, dans la province du Qinghai, au nord-ouest de la Chine, ont annoncé les secouristes. Des milliers d'habitants, d'élèves et d'enseignants des écoles primaires, secondaires, ainsi que des maternelles locales ont été évacués vers 5 sites d'hébergement provisoire où les produits de première nécessité leur ont été fournis. Plus de 12 millions d'offres d'emploi ont été proposées aux jeunes diplômés lors de la dernière campagne de recrutement de printemps en Chine. Clôturé récemment, cet événement national a permis à 674 000 employeurs de proposer de millions de postes. Grâce à 23 000 salons de l'emploi en ligne et en présentiel, la campagne a attiré plus de 13 millions de visites de jeunes diplômés en recherche d'emploi. La Chine a lancé lundi une fusée porteuse Li Jian-1 Y-14 avec 8 satellites à son bord. La fusée a décollé à 11h44 heure de Beijing depuis une zone pilote d'innovation spatiale commerciale dans le nord-ouest de la Chine et réussi à placer les satellites sur l'orbite prévue. Plus de 55 000 personnes ont assisté samedi dernier à deux courses de bateaux dragons à Tianjin. La ville ambitionne ainsi de promouvoir le sport de masse, le tourisme culturel et l'engagement communautaire dans ses districts côtiers et riverains à l'approche de la fête des bateaux dragons. Dans le nouveau district côtier de Binhai, 29 équipes, soit 640 athlètes, ont participé aux compétitions. La fête des bateaux dragons, une tradition vieille de 2000 ans, désormais reconnue par l'UNESCO comme patrimoine culturel immatériel, est célébrée depuis plus de deux millénaires, le cinquième jour du cinquième mois lunaire. Le noix de caillou produite dans les pays africains entretenant des relations diplomatiques avec la Chine ont désormais accès au marché chinois si elles répondent à un ensemble uniforme d'exigences en matière d'inspection, de quarantaine et de conditions sanitaires, a annoncé l'Administration générale des douanes de Chine. L'accès pour les pays producteurs a pris effet le 9 juin dernier. L'Afrique est le premier fournisseur mondial de noix de caillou. Auparavant, seuls quelques pays africains, dont la Guinée-Bissau, le Mozambique et la Gambie, avaient obtenu un accès en quarantaine pour leur exportation de noix de caillou vers la Chine. Suite à un partenariat établi fin mai entre le musée chinois de Saint-Xing-Dui et la maison française Lalique, les deux parties lancent une série d'œuvres d'art thématiques en cristal sur le thème de Saint-Xing-Dui, a donc appris récemment du musée de Saint-Xing-Dui. Avec ce partenariat, une série d'œuvres d'art de qualité seront lancées progressivement en 2026 et 2027. Une seule pièce d'art de collection en cristal sera dévoilée au second semestre 2026 et fera l'objet d'une vente aux enchères caritatives en octobre prochain. Les fonds récoltés seront destinés à la recherche et à la préservation de la culture de Saint-Xing-Dui. Début 2027, les deux parties lanceront conjointement une collection d'œuvres d'art en cristal en édition limitée, avec une cérémonie de lancement en France. À partir du milieu de l'année prochaine, des pièces en édition régulière seront également proposées et seront commercialisées en Chine et à l'étranger. Selon les évaluations de l'Union internationale pour la conservation de la nature, 90% des sites du patrimoine chinois ont obtenu une note globale excellente ou bonne, un niveau nettement supérieur à la moyenne mondiale de 61% et à la moyenne asiatique de 68%. La Chine compte désormais 15 sites inscrits au patrimoine naturel mondial et 4 sites au patrimoine reconnu, à la fois pour leurs caractéristiques culturelles et naturelles, ce qui la place en tête du classement mondial en termes de nombre. Ces sites couvrent une superficie totale de plus de 80 000 km², répartis sur 20 régions de niveau provincial, qui abritent des écosystèmes diversifiés, notamment des montagnes, des forêts, des zones humides, des déserts et des côtes. La grande finale du concours d'éloquence organisé par la Fédération pour la diplomatie et les Nations unies s'est tenue récemment à l'ambassade de Chine en France. Les 6 finalistes, tous issus d'établissements d'enseignement supérieur français, ont prononcé un discours libre autour du thème « Langue et tradition, transmettre l'héritage culturel dans un monde en évolution ». 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
3: Bienvenue à Cogito. La stratégie de sécurité japonaise franchit une nouvelle étape aussi radicale qu'inquiétante. Dernière illustration en date, l'adoption récente par le Parti libéral démocrate, PLD en sigle japonais, d'un projet de révision de 3 documents sur la sécurité nationale qui sera prochainement soumis au gouvernement. Sous le prétexte officiel de défendre le territoire national, ce projet dissimule en réalité une véritable expansion militaire. Il assouplit considérablement les restrictions en matière d'armement, de budget et de déploiement, accélérant ainsi le rythme de la préparation au combat. La conclusion s'impose d'elle-même. Les principes axés exclusivement sur la défense, adoptés par le Japon après la Seconde Guerre mondiale, n'est plus qu'une coquille vide. Le nouveau militarisme est devenu une menace concrète pour la région, voire pour le monde entier. Les 3 documents sur la sécurité nationale, actuellement en vigueur, datent de fin 2022. Ils marquaient déjà un tournant, le passage d'une stratégie purement défensive à une stratégie dotée d'une capacité de

pour la transformation des capacités de défense dans un délai de 5 ans. Il cite en exemple les objectifs d'augmentation de la part des dépenses militaires dans le PIB des pays comme les membres de l'OTAN ou l'Australie, laissant entendre que le Japon pourrait s'aligner sur une fourchette de 3% à 3,5%. Rappelons que le Japon affirme avoir déjà atteint, dès l'exercice 2025, soit 2 ans plus tôt que prévu, l'objectif de 2% du PIB consacré à la défense. Le budget de la défense pour l'exercice 2026 dépassera les 9 000 milliards de yens. Et l'enveloppe totale pour la période 2023-2027 s'élève à 43 milliards de yens. La conclusion est sans appel. L'escalade des dépenses militaires japonaises est désormais la norme. En matière de renforcement des capacités militaires, les projets toujours sous prétexte de concrétiser la volonté de défendre les territoires nationaux exigent clairement la mise en place d'une capacité de combat continue sur une base annuelle. Il s'agit d'approfondir les déploiements des forces offensives, introduction de nouveaux sous-marins capables d'embarquer des missiles à longue portée, mise en service de missiles de croisière longue portée et d'armes hypersoniques, développement parallèle des capacités de guerre électronique et cybernétique. En réalité, la soi-disant volonté de défendre les territoires nationaux n'est qu'un alibi au service d'une préparation générale à la guerre. Sur le plan du déploiement régional, le Japon ne cesse d'étendre son influence militaire et d'élargir son périmètre de défense. Le projet accuse sans fondement et dénigre les activités militaires normales de la Chine tout en exagérant délibérément les tensions régionales. Cette manœuvre vise à tromper l'opinion publique japonaise et la communauté internationale pour créer un prétexte à une remilitarisation accélérée. En matière de politique nucléaire, le projet ne mentionne pas une modification des 3 principes non nucléaires, mais il stipule clairement qu'il faut continuer à s'appuyer sur la force de dissuasion nucléaire américaine. Une telle disposition laisse entrevoir des risques pour une future implication dans le domaine nucléaire et révèle une attitude spéculative, voire aventuriste. Au total, ce projet démontre que la stratégie de sécurité du Japon est en pleine transformation fondamentale. Le concept de sécurité passe d'une défense passive à une offensive active. Les capacités militaires évoluent d'une défense limitée aux eaux et aux territoires nationaux vers des opérations à longue portée. Le positionnement stratégique s'étend de la sécurité régionale à une intervention mondiale. Et les modèles politiques quittent le cadre d'un renforcement temporaire pour entrer dans une logique d'expansion militaire à long terme et institutionnalisée. Ces changements radicaux montrent clairement que le Japon est en train d'abandonner complètement le système pacifiste d'après-guerre. Qu'il s'agisse de nier l'histoire de l'agression pendant la Seconde Guerre mondiale et les conclusions du procès de Tokyo, d'augmenter massivement les dépenses militaires, d'assouplir les restrictions à l'exportation d'armes létales, de promouvoir la révision de la constitution pacifiste, de faire avancer celle des 3 documents sur la sécurité nationale, ou encore d'envisager de modifier les 3 principes non nucléaires, le Japon accélère partout la résurgence du militarisme. En particulier, cette méthode consistant à exagérer les menaces extérieures, à dramatiser la crise existentielle et à utiliser la volonté de défense pour justifier l'expansion militaire, présente de troublantes similitudes avec la voie qu'avait emprunté le militarisme japonais avant la Seconde Guerre mondiale pour préparer ses agressions extérieures. La communauté internationale doit s'en montrer extrêmement vigilante. Les leçons de l'histoire ne sont pas lointaines. Alors que le Japon parle de paix et de défense, il s'engage en réalité à toute vitesse sur la voie de la remilitarisation. Cette politique constitue non seulement une violation des instruments du droit international que sont la déclaration du Caire, la déclaration de Potsdam et l'acte de capitulation du Japon, mais elle porte également gravement atteinte à l'ordre international d'après-guerre et menace la sécurité des pays voisins. À terme, elle mettra aussi le Japon lui-même en danger.

Le nouveau projet de révision, adopté cette fois-ci par le Parti libéral-démocrate japonais, est un signal d'alarme de plus sur la voie de la remilitarisation. La communauté internationale doit unir ses forces et prendre des mesures concrètes pour ne jamais permettre, sous aucun prétexte, la résurgence du militarisme japonais.

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8: Bonjour à tous et bienvenue dans notre émission Carnet de route. Je suis Manon. Lorsqu'on voyage, les achats sont incontournables. Mais, il y a un mais, quand on fait des achats, lors du voyage, on tombe souvent dans des pièges inattendus. Eh bien, aujourd'hui, nous allons aborder ce sujet qui concerne tous les voyageurs. Comment éviter les pièges à touristes lors des achats en voyage avec moi? C'est toujours mon collègue Rogo. Et bonjour Rogo.
9: Bonjour Manon. À ce sujet, ça me rappelle des souvenirs. Pas toujours bons d'ailleurs. J'ai moi-même été piégé plusieurs fois quand j'ai commencé à voyager. C'est un sujet hyper important parce que ça peut vraiment gâcher un voyage si on se fait avoir.
8: Exactement. Eh bien aujourd'hui, on va donner quelques conseils à nos auditeurs pour éviter les pièges à touristes lors des achats. Et notre émission commence après une belle mélodie.

0: Les pièges lors des achats peuvent vraiment gâcher un voyage si on se fait avoir. Et malheureusement, c'est quelque chose qui arrive beaucoup à beaucoup de monde. Alors, Hugo, pour commencer, pouvez-vous nous expliquer quels sont les pièges les plus courants?
1: Bon, il y en a plusieurs types. Le plus classique, c'est la surfacturation pure et simple.
0: Expliquez-nous avec un exemple, Hugo.
1: Donc, quelqu'un arrive dans un marché touristique, le vendeur voit que vous êtes étranger et hop, il multiplie les prix par 3 ou 4.
0: Oh, c'est pas gentil, hein? Oui, c'est pas honnête.
1: J'ai vu ça partout dans le monde. Mm-hmm. Ensuite, il y a les pièges de la qualité supérieure.
0: C'est-à-dire?
1: On te fait croire que tu achètes du cachemire authentique, mais en fait, c'est du synthétique. Ou alors, on te vend de l'artisanat local qui vient en réalité d'une usine à l'autre bout du pays.
0: Oui, tout le monde le connaît, hein? Le fameux artisanat local, c'est très fréquent. Et qu'est-ce qu'il y a d'autre, Hugo?
1: Il y a aussi les pièges du dernier prix. Juste pour toi, le vendeur fait semblant de te faire une faveur énorme. Mais en réalité, son prix d'ami reste 300% au-dessus du prix normal.
0: Il ne faut jamais croire ce qui est sorti de la bouche des commerçants, dernier prix, juste pour toi. Et sans compter les techniques de manipulation émotionnelle, j'ai des enfants à nourrir, c'est ma grand-mère aveugle qui a fait ça à la main.
1: Et puis, il y a un truc vicieux, le faux guide qui vous amène dans des boutiques en échange des commissions. Vous avez l'impression qu'ils vous font visiter, mais en réalité, ils touchent 30% sur tout ce que vous achetez.
0: Et ça fait mal au portefeuille tout ça. Et Hugo, au niveau des destinations, il doit y avoir des endroits plus risqués que d'autres, je crois. On va parler de ce sujet après une pause musicale.

0: retour dans l'émission Carnet de route. Et aujourd'hui, nous allons aborder un sujet qui concerne tous les voyageurs. Comment éviter les pièges à touristes lors des achats en voyage. Et au niveau des destinations, est-ce qu'il y a des endroits plus risqués que d'autres?
1: Alors, attention. Dans certains lieux touristiques ou très touristiques, c'est plus fréquent. Mais attention, ça existe partout, Paris, Rome ou New York aussi. Le truc, c'est que plus un endroit voit passer des touristes pressés avec du cash, plus il y a des risques d'arnaque. Les gares, les aéroports, les sites touristiques majeurs, en tout cas dans ces endroits-là, il faut rester vigilant.
0: D'accord, alors maintenant la question à un million, comment on fait pour éviter les pièges?
1: Vous voulez parler de ces pièges, donc c'est une excellente question. D'abord, la règle numéro 1, c'est de se renseigner avant. Voilà. Nous avons toutes les facilités du monde avec Internet, donc on peut se renseigner bien avant sur les prix moyens de ce que l'on veut acheter. On peut se renseigner si par exemple vous voulez acheter des épices au Maroc, vous pouvez vérifier les prix moyens. Si vous voulez vous chercher des perles en Asie, renseignez-vous sur les tarifs, Internet vous aide à tout ça. Deuxième règle, négociez toujours dans le marché. Si on vous donne un prix directement, c'est probablement qu'il est gonflé. Commencez par diviser par 3 ou 4 les prix annoncés et remontez petit à petit. Je crois que c'est la bonne stratégie.
0: D'accord. Et niveau technique de négociation, est-ce que vous avez des astuces?
1: Oui, plein. Déjà, ne montrez jamais que vous êtes super intéressé par un article. Regardez toujours avec un air détaché, parfois même un air dédain. Posez des questions sur la qualité, comparez avec d'autres stands.
0: Ah, il y a des techniques, des astuces.
1: Oui, apprenez quelques mots dans la langue locale, même juste bonjour ou merci.
0: Et ça ne changera rien.
1: Ça change tout. Ça change tout. Le vendeur voit que vous faites un effort et souvent, ils sont plus honnêtes et utilisez la technique du faux départ. Vous négociez, vous ne tombez pas d'accord, vous commencez à partir, mais c'est juste un faux départ et magiquement, vous allez constater que les prix baissent. Baissent. Comme par magie. Et surtout, Manon, fixez-vous un budget max avant d'entrer dans une boutique.
0: Ça, c'est difficile.
1: Et ne les dépassez jamais. L'émotion, c'est l'ennemi de la bonne affaire.
0: Et ces conseils sont géniaux. Bon, Rocco a déjà répondu à notre question très importante. Comment on fait pour éviter ces pièges lors des achats? Il nous a fourni en même temps des techniques de négociation et on poursuivra la suite de notre émission juste après la pause musicale.

0: Retour dans l'émission Carnet de route. Et aujourd'hui, nous allons aborder un sujet qui concerne tous les voyageurs. Comment éviter les pièges à touristes lors des achats en voyage? Et Rogo, malgré tous ces conseils, malheureusement, c'est jamais qu'on s'est fait avoir.
1: Ah, la question qui fâche.
0: Déjà, mais est-ce qu'il existe des remèdes?
1: Oui, déjà dans l'idéal, il est conseillé de vérifier la qualité avant d'acheter. Bien regarder les coutures, parce qu'il s'agit par exemple des vêtements ou des chaussures. Bien regarder les coutures, toucher les matières, tester si possible. Pour les bijoux, demander toujours un certificat d'authenticité.
0: Ah, d'accord.
1: Mais il y a un mais. Si vous vous rendez compte après coup que vous êtes fait avoir, c'est compliqué.
0: Oui, c'est
1: là,
0: compliqué.
1: Il faut qu'on se le dise. Mais dans certains pays, vous pouvez retourner voir les vendeurs et négocier un échange ou un remboursement partiel. Mais souvent, il faut considérer ça comme une leçon apprise.
0: Ça veut dire que la négociation sera inutile?
1: Oui, c'est ce que j'ai dit. Et souvent, il faut considérer ça comme une leçon. Quand on dit que les conséquences conseillent mieux que les conseils, voilà. Quand vous prenez ça comme une leçon prochainement, vous serez beaucoup plus aguerri pour prendre toutes les précautions nécessaires. Et c'est pour ça que maintenant, je recommande toujours d'acheter dans des magasins officiels pour les trucs chers.
0: Chez les petits commerçants, c'est moins cher.
1: Oui, mais il n'y a pas assez de garanties. Lorsque vous achetez dans des magasins, dans des grands magasins officiels, c'est plus cher, mais vous avez des garanties.
0: Ah, pour éviter des histoires. Et niveau souvenirs, vous avez des recommandations pour éviter les pièges?
1: Oui, là, mon conseil principal, c'est de privilégier les expériences aux objets. Plutôt que d'acheter par exemple 10 t-shirts I love Bangkok, payez-vous un bon resto local ou une activité sympa.
0: Ah, d'accord.
1: Mais si vous voulez vraiment des souvenirs, alors allez dans les quartiers non touristiques. Les prix sont souvent plus justes et vous découvrez la vraie vie locale. Dans ce cas-là, vous pouvez acheter des trucs consommables, des épices, des thés, des cafés. Au moins, vous les utiliserez.
0: Ah, d'accord.
1: Et pour l'artisanat, renseignez-vous sur les vraies spécialités locales. Chaque région a ses trucs authentiques. Au Mexique, c'est la poterie d'Oaxaca. Au Pérou, les textiles en alpaga. En Inde, les tissus en soie.
0: Ah, chaque région a ses spécialités.
1: Voilà.
0: Super. Et pour les achats en ligne pendant le voyage, il y a des précautions à prendre. Je pense que si on achète en ligne, donc c'est sécurisé.
1: Ah, attention, hein, attention. Là aussi, il faut faire très attention parce que les arnaques n'ont plus de frontières. Avec les Wi-Fi d'hôtel, il faut faire très attention au paiement en ligne. Il est plutôt conseillé d'utiliser vos données mobiles pour les achats sensibles.
0: Ah, d'accord.
1: Et puis, se méfier toujours des sites locaux que vous ne connaissez pas. Mieux vaut rester sur des plateformes internationales connues, même si c'est un peu plus cher.
0: Ah,
1: et surtout,

0: Faites attention aux frais des douanes. Ces bracelets à 20 euros peuvent vous coûter 50 euros avec les taxes à l'arrivée.
1: Donc c'est mieux de se renseigner sur les limites de la douane du pays. Très important, effectivement, Rocco. Est-ce qu'il y a des signaux d'alarme qui doivent nous alerter quand on est face à une arnaque?
0: Oui. Premier signal, c'est la pression temporelle. Vous êtes devant un vendeur qui vous met la pression en vous disant, par exemple, cette offre expire dans 10 minutes.
1: Ah, c'est nous stress,
0: hein. Il me reste seulement ça en stock. C'est du bidon. Donc, c'est du bidon. Lorsque vous vous retrouvez face à de telles situations, mettez-vous en tête que la marchandise, là, c'est du bidon. Le vrai bonnes affaires, cher Manon, elles restent bonnes affaires même le lendemain.
1: Ah, chaque fois quand on dit ça, je commence à être stressée, je commence à sortir de l'argent pour payer vite,
0: voilà,
1: pour avoir le dernier
0: article. Donc
1: là, vous
0: tombez déjà dans les pièges.
1: Ah,
0: et
1: d'accord.
0: Deuxième signal, les prix trop beaux pour être vrai. Si on vous propose un Rolex, par exemple, à 50 euros...
1: Ah, c'est une bonne affaire.
0: C'est pas ton jour de chance, chère dame.
1: Ah.
0: C'est une arnaque. Troisième signal, on refuse que vous comparez. Si un vendeur vous empêche de regarder ailleurs ou vous met la pression pour acheter immédiatement, je vous conseille de fuir.
1: Ah, d'accord.
0: Et dernier signal, les paiements bizarres. Je veux du cash uniquement. Le vendeur honnête accepte plusieurs moyens de paiement.
1: Ah, d'accord. Si on insiste sur des paiements uniques, ça pose question. Et niveau groupe organisé, il y a des choses à savoir. Et on va parler de cette question juste après une belle mélodie.

0: Retour dans l'émission Carnet de route. Et aujourd'hui, nous allons aborder un sujet qui concerne tous les voyageurs. Comment éviter les pièges à touristes lors des achats en voyage. Et Rogo, tout seul, on a plus de chances de tomber dans les pièges. Mais et niveau groupe organisé, et il y a des choses à savoir.
1: Ah, les tours organisés, alors certains sont très bien, mais attention au shopping tour. Mm-hmm. Souvent, le guide touche des commissions énormes sur vos achats.
0: C'est pour ça
1: les boutiques que les guides ont souvent l'habitude de recommander pratiquent des prix de folie.
0: Ah, d'accord.
1: Voilà, donc si vous faites un tour organisé et qu'on vous amène dans une boutique, gardez à l'esprit que les prix sont probablement gonflés. Mm-hmm. Vous pouvez utiliser ça pour regarder, comparer, mais allez acheter ailleurs, par exemple. Et méfiez-vous des dégustations gratuites qui se transforment en pression d'achat.
0: C'est compliqué, hein. Ouais. Et parlons maintenant des spécialités culturelles. Est-ce que la négociation est vue de la même manière partout?
1: Non, pas du tout. C'est super important de comprendre ça. Dans certains pays comme le Maroc ou la Turquie, la négociation fait partie du jeu. Mm-hmm. C'est même insultant de ne pas négocier. Mm-hmm. Le vendeur serait vexé si vous acceptez son premier prix. Ah. Par contre, dans d'autres cultures, négocier peut mal être vu. Mm-hmm. Au Japon, par exemple, c'est très rare. En Allemagne ou en Suisse, les prix sont généralement fixes. Mm-hmm. Dans les pays nordiques, essayez de négocier dans un magasin normal, vous ferez passer pour un pingre.
0: C'est vrai qu'il faut être sensible à ça, hein, et pour les contrefaçons, comment on s'y retrouve, Coco?
1: Oui, ça c'est un fléau, les contrefaçons. Déjà, sachez que dans beaucoup de pays, c'est illégal d'acheter des contrefaçons. Vous risquez des amendes à la douane de votre pays.
0: Mais comment peut-on les reconnaître?
1: Regardez la qualité des finitions, mm-hmm. l'orthographe des logos, les matériaux utilisés. Une vraie fausse Rolex, ça pèse rien et ça fait tic-tic au lieu de tic-tic-tic.
0: Oh, ça nous oblige de devenir des experts en la matière.
1: Oui, donc si vous voulez juste un sac qui ressemble à du Prada pour vos vacances et que vous assumez que c'est du faux, c'est votre choix. Mm-hmm. Dans ce cas-là, négociez juste le prix en conséquence.
0: Ça dépend de nous-mêmes. Hein. Mm. Et les bijoux, c'est particulier, non?
1: Cher Manon, on vous vend de l'or 24 carats mm-hmm. qui devient vert au bout d'une semaine.
0: Oh là là.
1: Ou des diamants qui sont en fait du vert. Pour l'or, par exemple, il faut toujours demander un certificat. Mm-hmm. Un vrai bijoutier a des tampons officiels. Mm-hmm. Pour les pierres précieuses, c'est encore plus compliqué. Mm-hmm. À moins d'être expert, achetez seulement dans des bijouteries certifiées. Mm-hmm. Et attention aux tests d'éléments qu'ils vous font parfois. Les bijoutiers ont parfois tendance à nous faire des tests d'éléments. Donc ce n'est pas parce qu'un métal n'est pas magnétique qu'il est nécessairement de l'or.
0: Ah, d'accord. Donc pour les gens comme moi qui ignorent les connaissances dans ces domaines, il vaut mieux éviter de les acheter. Hein. Et on arrive vers la fin, Rocco. Vos conseils les plus importants à retenir?
1: 3 règles d'or. Mm-hmm. La première règle, de se renseigner avant. Mm-hmm. Internet est notre ami pour ça. Mm-hmm. Pour connaître les prix, les spécialités locales, les techniques d'arnaque courantes.
0: Ah, il y a toujours du travail à faire. Hein.
1: La deuxième

0: une règle, c'est de prendre son temps. Mm-hmm. Les meilleures affaires se font quand on n'est pas pressé. Mm-hmm. Si possible, repérez ce qui vous intéresse le premier jour et achetez plus tard.
1: Ah, d'accord.
0: La troisième règle, c'est de faire confiance à son instinct. Mm-hmm. Si quelque chose vous paraît louche, c'est probablement louche. Mm-hmm. Mieux vaut rater une bonne affaire que se faire arnaquer.
1: D'accord. Et un dernier conseil pour la route?
0: Ouais, rappelez-vous que les meilleures affaires ne sont pas forcément matérielles. Mm-hmm. Parfois, payer 10 euros de plus pour un sourire authentique et une belle histoire, ça vaut toutes les bonnes affaires du monde. Mm-hmm. Voyagez avec les cœurs ouverts, mais gardez l'œil critique. Mm-hmm. Et surtout, ne laissez jamais un mauvais achat gâcher vos vacances. Mmh. C'est juste de l'argent. Les souvenirs sont plus importants.
1: Parfait. Merci, Rocco, pour tous ces précieux conseils. J'espère que nos auditeurs éviteront maintenant les pièges les plus courants.
0: Oui, avec plaisir, cher Manon. Et n'oubliez pas, un voyageur averti en vaut deux.
1: Ah, d'accord.
0: Bon shopping à tous et surtout, bon voyage.
1: Voilà, c'était la fin de la première partie de notre émission Carnet de route. Tout de suite au cours du chinois avec Xiaotai et Thomas.
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4: Bonjour tout le monde, je suis Xiaotai, je suis très heureuse de vous retrouver avec Thomas pour une nouvelle édition de notre cours de chinois.
2: Salut, ouais, c'est Thomas et c'est donc reparti pour une nouvelle édition de notre cours de chinois. Alors on a appris lors de la dernière édition comment donner un coup de fil en chinois. Maintenant, on va revoir les principales phrases du dernier cours. Donc la dernière fois, je voulais appeler le directeur Liu chez lui. Et comment est-ce que je dois dire au début? Si je veux savoir si tu appelles bien Monsieur Liu, tu dois dire quoi?
4: Tu peux dire « Oui, Liu Jingli, zai jia ma ?»
2: Mais il n'est pas là, apparemment, il est absent pour l'instant et je veux donc savoir quand est-ce qu'il revient et comment est-ce que je peux dire en chinois.
4: Ta shemen shi hou hui lai.
2: Et si je veux qu'il me rappelle dès son retour, qu'est-ce que je dois dire?
4: Tu dis « Qing ta gei wo hui ge dian hua ». Et c'est aussi la réponse du petit test qu'on vous a laissé la dernière fois. « Qing ta gei wo hui ge dian hua ».
2: Bon, maintenant, on va s'écouter encore une fois le dialogue qu'on a vu lors de la dernière séance, ce qui m'aidera à coup sûr à les retenir par cœur.
3: Oui, Liu Jingli zai jia ma?
5: Ta bu zai jia.
3: Ta shenme shi hou hui lai?
5: Wo ye bu zhidao.
3: Qing ta gei wo hui ge dian hua.
5: Hao de.
3: Wo de dian hua shi 87654321.
5: Hao de, wo yi ding zhuan gao ta.
2: Bon, la révision est terminée, alors quelle phrase allons-nous aborder aujourd'hui?
4: Eh bien, aujourd'hui, on va apprendre des phrases qui sont très utiles pour toi, Thomas, qui peuvent t'aider à te faire plus d'amis en Chine.
2: Ok, c'est le top, mais maintenant, il serait peut-être temps de remonter un peu nos manches et d'apprendre les trois phrases du jour. Qu'est-ce que fait ta sœur? Que penses-tu d'elle? Elle est belle et très intelligente. Et c'est parti! Alors quand on parle de quelqu'un, il est logique et utile de lui demander quel métier il exerce. Ici, on va demander à quelqu'un de nous expliquer ce que fait sa sœur.
4: Là, on peut dire « Ni mei mei shi zuo shenme de ?»«
2: Ni mei mei shi zuo shenme de ?»«
4: Ni mei mei shi zuo shenme de ?»« Ni, c'est toi. »«
2: Ni ?»«
4: Mei mei, c'est sœur. »«
2: Mei mei. »
4: Shi, être.
2: Shi.
4: Zuo veut dire faire.
2: Zuo.
4: Shenme, on l'avait déjà appris, ça veut dire quoi?
2: Shenme.
4: De est une particule.
2: De.
4: Que fait ta sœur? Ni mei mei shi zuo shenme de.
2: Ni mei mei shi zuo shenme de.
4: Ni mei mei.
2: Ni mei mei.
4: Shi.
2: Shi.
4: Zuo shenme de.
2: Zuo shenme de.
4: Ni mei mei shi zuo shenme de?
2: Ni mei mei shi zuo shenme de?
4: Très bien.
2: Alors je voudrais savoir quel métier tu exerces. Comment le dire en chinois?
4: C'est très facile, il suffit de remplacer ni mei mei par ni. C'est donc ni shi zuo shenme de?
2: Ni shi zuo shenme de? Alors maintenant qu'on connaît sa profession, je veux connaître davantage cette personne. Comment dit-on en chinois à une tierce personne ce qu'elle pense d'une personne? Donc, que penses-tu d'elle?
4: 你觉得她怎么样?
2: Bon, on va détailler la phrase.
4: 你, qu'on a déjà plusieurs fois évoqué, c'est traduit par tu.
2: 你
4: 觉得
2: 觉得
4: et 觉得 veut dire en français penser de quelqu'un. 觉得她 veut dire elle.
2: 怎
4: 么样 c'est comment.
2: 怎么样
4: ici, 怎么样 est utilisé pour demander l'avis des autres sur une personne ou sur une chose. 怎么样
2: 怎么样
4: 你觉得他
2: 你觉得他
4: 怎么样
2: 怎么样
4: 你觉得他怎么样
2: 你觉得他怎么样
4: Très bien, maintenant écoutons le dialogue.
3: 你觉得他怎么样
5: 她很漂亮，她特别聪明。
2: Ouais, non mais attends, là je ne comprends pas la réponse du dialogue. Est-ce que tu peux m'en dire un peu plus?
4: Oui, la réponse était 她很漂亮，她很聪明, ce qui veut dire elle est très belle et très intelligente.
2: Est-ce que tu peux décomposer cette phrase?
4: 她很漂亮，
2: 她很漂亮。
4: 她 veut dire elle.
2: 她
4: 很très
2: 很
4: 漂亮 belle.
2: 漂亮，
4: 她很漂亮。
2: 她很漂亮。
4: veut dire elle est très belle. Écoutons encore une fois le dialogue.
3: 你觉得她怎么样？
5: 她很漂亮，她特别聪明。
2: Voilà, on a réécouté le petit dialogue. Elle est très belle.
4: 她很漂亮。Bon, il y a une autre phrase qui peut être très utile pour toi, Thomas, si tu veux faire des compliments à une fille.
2: Ok, alors comment le dire?
4: 她特别聪明。
2: Bon, on va décomposer la phrase.
4: Ta veut dire elle.
2: Ta.
4: Très bien, très.
2: Très bien.
4: Tsongmi.
2: Tsongmi.
4: Intelligent. Elle est très intelligente. Ta très bien tsongmi.
2: Ta très bien tsongmi.
4: Ta très bien.
2: Ta très bien.
4: Tsongmi.
2: Tsongmi.
4: Tsongmi.
2: Tsongmi.
4: Ta très bien tsongmi.
2: Ta très bien tsongmi.Et c'est en forgeant qu'on devient forgeron, donc on va se réécouter le dialogue.
3: 你觉得她怎么样？
5: 她很漂亮，她特别聪明。
2: Voilà, merci de m'apprendre comment faire des compliments en chinois, mais comme je suis un peu étourdi, je ne me souviens plus comment le tourner en question. Est-ce que tu peux m'aider pour cela?
4: Oui, la question c'est 你觉得她怎么样？ Ce qui veut dire que penses-tu d'elle? 你觉得她怎么样？
2: 你觉得她怎么样？
4: Alors, maintenant pour dire « elle est très belle », en chinois, « ta hen piao liang ».«
2: Ta hen piao liang ».«
4: Ta, elle ».«
2: Ta ».«
4: Hen, très ».«
2: Hen ».«
4: Piao liang ».«
2: Piao liang ».«
4: Piao liang » veut dire « belle ».« Elle est très belle ».« Ta hen piao liang ».«
2: Ta hen piao liang ». Bon, certes, elle est très belle, mais je voudrais également lui dire qu'elle est très intelligente. Est-ce que tu peux m'aider pour cela?
4: Tu peux dire « ta hen cong ming ».
2: Ta hen cong ming.
4: Ta hen cong ming.
2: Ta hen cong ming.
4: Ou ta te bie cong ming.
2: Ta te bie cong ming.
4: Je te rappelle que te bie veut dire très ou d'une façon extraordinaire. Cong ming, c'est intelligente.
2: Cong ming.
4: Elle est très intelligente. Ta te bie.
2: Ta te bie.
4: Cong ming.
2: Cong ming.
4: Ta te bie cong ming.
2: T'as très bien, Chongming. On va se répéter la première phrase d'aujourd'hui que j'ai failli oublier. Quel est le métier de ta sœur?
4: Ni mei mei shi zuo shenme de?
2: Ni mei mei shi zuo shenme de? Alors maintenant, je voudrais te demander ce que toi tu fais. Comment je fais?
4: Ni shi zuo shenme de?
2: Bon, maintenant, on va se réécouter l'ensemble du dialogue.
3: Ni mei mei shi zuo shenme de?
5: Ta shi lao shi. Ni shi zuo shenme de?
3: Wo shi ji zhe.你觉得她怎么样？
5: 她很漂亮，她特别聪明。
4: OK, le dialogue s'arrête là. Passons maintenant notre rubrique ABC de la culture chinoise.
2: Et aujourd'hui, on va faire un petit tour du côté des JO. Les Fuwa sont les mascottes officielles des JO de Beijing, dont les couleurs et l'inspiration trouvent leurs origines dans les 5 anneaux olympiques, dans les immenses montagnes, les terres, les fleuves, les lacs et les mers de Chine, ainsi que dans les images préférées des animaux

0: Aimable. Ces mascottes sont porteuses d'un message d'amitié, d'esprit d'entreprise, ainsi que de souhait d'harmonie. Les Fouas sont les cinq poupons qui prônent l'inspiration des quatre animaux les plus populaires en Chine, ainsi que de la flamme olympique. Ce sont le poisson, le panda, l'antilope tibétaine et l'hirondelle, sans oublier bien sûr la fameuse flamme olympique. Toutes ces peluches ont un nom: Bei Bei, Jing Jing, Huan Huan, Ying Ying, Nini. En Chine, on a pour tradition de nommer les enfants par des syllabes répétées pour renforcer l'attention et le charme. Si l'on lit ensemble les noms des cinq mascottes, on obtiendra la phrase complète qui veut dire: vous êtes les bienvenus à Beijing.
1: Beijing, 欢迎您.
0: Voilà, alors outre ces mascottes, c'est donc une invitation dans la capitale, mais on ne se relâche pas et on se réécoute les dialogues, ça ne peut pas faire de mal.
2: 你妹妹是做什么的?
3: 她是老师, 你是做什么的?
2: 我是记者, 你觉得她怎么样?
3: 她很漂亮, 她特别聪明.
4: Ok, ainsi prend fin notre cours d'aujourd'hui. Comme d'habitude, on vous donne une petite question. Comment dire en chinois? Qu'est-ce qu'il fait?
0: Voilà, notre cours de chinois, c'est fini pour aujourd'hui. Merci encore de votre fidélité. Zaijian, et à bientôt.
1: Zaijian.
5: Juste après, une pause musicale. Voilà, notre émission d'aujourd'hui touche à sa fin. Merci de nous avoir suivis et à très bientôt.

Un mort et huit blessés, tel est le bilan d'un séisme de magnitude 6,3 survenu mardi à 23 heures dans la préfecture autonome mongole et tibétaine de Haixi, dans la province du Qinghai, au nord-ouest de la Chine, ont annoncé les secouristes. Des milliers d'habitants, d'élèves et d'enseignants des écoles primaires, secondaires, ainsi que des maternelles locales ont été évacués vers cinq sites d'hébergement provisoire où les produits de première nécessité leur ont été fournis. Plus de 12 millions d'offres d'emploi ont été proposées aux jeunes diplômés lors de la dernière campagne de recrutement de printemps en Chine. Clôturé récemment, cet événement national a permis à 674 000 employeurs de proposer de millions de postes. Grâce à 23 000 salons de l'emploi en ligne et en présentiel, la campagne a attiré plus de 13 millions de visites de jeunes diplômés en recherche d'emploi. La Chine a lancé lundi une fusée porteuse Li Tian'en Y-14 avec 8 satellites à son bord. La fusée a décollé à 11h44 heure de Pékin depuis une zone pilote d'innovation spatiale commerciale dans le nord-ouest de la Chine et réussi à placer les satellites sur l'orbite prévue. Plus de 55 000 personnes ont assisté samedi dernier à deux courses de bateaux dragons à Tianjin. La ville ambitionne ainsi de promouvoir le sport de masse, le tourisme culturel et l'engagement communautaire dans ses districts côtiers et riverains à l'approche de la fête des bateaux dragons. Dans le nouveau district côtier de Binhai, 29 équipes, soit 640 athlètes, ont participé aux compétitions. La fête des bateaux dragons, une tradition vieille de 2000 ans, désormais reconnue par l'UNESCO comme patrimoine culturel immatériel, est célébrée depuis plus de 2 millénaires, le cinquième jour du cinquième mois lunaire. Le noix de cajou produite dans les pays africains, entretenant des relations diplomatiques avec la Chine, ont désormais accès au marché chinois si elles répondent à un ensemble uniforme d'exigences en matière d'inspection, de quarantaine et de conditions sanitaires, a annoncé l'administration générale des douanes de Chine. L'accès pour les pays producteurs a pris effet le 9 juin dernier. L'Afrique est le premier fournisseur mondial de noix de cajou. Auparavant, seuls quelques pays africains, dont la Guinée-Bissau, le Mozambique et la Gambie,

0: avaient obtenu un accès en quarantaine pour leur exportation de noix de cajou vers la Chine. Suite à un partenariat établi fin mai entre le musée chinois de Saint-Xing-Dui et la maison française Lalique, les deux parties lancent une série d'œuvres d'art thématiques en cristal sur le thème de Saint-Xing-Dui, à dont on a pris récemment du musée de Saint-Xing-Dui. Avec ce partenariat, une série d'œuvres d'art de qualité seront lancées progressivement en 2026 et 2027. Une seule pièce d'art de collection en cristal sera dévoilée au second semestre 2026 et fera l'objet d'une vente aux enchères caritatives en octobre prochain. Les fonds récoltés seront destinés à la recherche et à la préservation de la culture de Saint-Xing-Dui. Début 2027, les deux parties lanceront conjointement une collection d'œuvres d'art en cristal en édition limitée avec une cérémonie de lancement en France. À partir du milieu de l'année prochaine, des pièces en édition régulière seront également proposées et seront commercialisées en Chine et à l'étranger. Selon les évaluations de l'Union internationale pour la conservation de la nature, 90% des sites du patrimoine chinois ont obtenu une note globale excellente ou bonne, un niveau nettement supérieur à la moyenne mondiale de 61% et à la moyenne asiatique de 68%. La Chine compte désormais 15 sites inscrits au patrimoine naturel mondial et 4 sites au patrimoine reconnu, à la fois pour leurs caractéristiques culturelles et naturelles, ce qui la place en tête du classement mondial en termes de nombre. Ces sites couvrent une superficie totale de plus de 80 000 km² répartis sur 20 régions de niveau provincial qui abritent des écosystèmes diversifiés, notamment des montagnes, des forêts, des zones humides, des déserts et des côtes. La grande finale du concours d'éloquence organisé par la Fédération pour la diplomatie et les Nations unies s'est tenue récemment à l'ambassade de Chine en France. Les 6 finalistes, 12 issus d'établissements d'enseignement supérieur français, ont prononcé un discours libre autour du thème « Langue et tradition, transmettre l'héritage culturel dans un monde en évolution ». 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
3: Bienvenue à Cogito. La stratégie de sécurité japonaise franchit une nouvelle étape aussi radicale qu'inquiétante. Dernière illustration en date, l'adoption récente par le Parti libéral démocrate, PLD en sigle japonais, d'un projet de révision de 3 documents sur la sécurité nationale qui sera prochainement soumis au gouvernement. Sous le prétexte officiel de défendre le territoire national, ce projet dissimule en réalité une véritable expansion militaire. Il assouplit considérablement les restrictions en matière d'armement, de budget et de déploiement, accélérant ainsi le rythme de la préparation au combat. La conclusion s'impose d'elle-même. Les principes axés exclusivement sur la défense, adoptés par le Japon après la Seconde Guerre mondiale, n'est plus qu'une coquille vide. Le nouveau militarisme est devenu une menace concrète pour la région, voire pour le monde entier. Les 3 documents sur la sécurité nationale, actuellement en vigueur, datent de fin 2022. Ils marquaient déjà un tournant, le passage d'une stratégie purement défensive à une stratégie dotée d'une capacité de riposte. Or, le nouveau projet de révision du PLD va bien plus loin. Toutes ces mesures visent une préparation à la guerre à long terme et une intervention proactive. L'objectif est clair. Ancrer profondément l'expansion militaire et la logique des combats dans les institutions nationales, l'économie, l'industrie et l'opinion afin de faire basculer définitivement la politique de sécurité japonaise vers une orientation offensive et expansionniste. Prenons le budget de la défense. Bien que le projet n'en précise pas de montant chiffré, il exige que des fonds suffisants soient garantis

période 2023-2027 s'élève à 43 milliards de yens. La conclusion militaire japonaise est désormais la norme. En matière de renforcement des capacités militaires, les projets toujours sous prétexte de concrétiser la volonté de défendre les territoires nationaux exigent clairement la mise en place d'une capacité de combat continue sur une base annuelle. Il s'agit d'approfondir les déploiements des forces offensives, introduction de nouveaux sous-marins capables d'embarquer des missiles à longue portée, mise en service de missiles de croisière longue portée et d'armes hypersoniques, développement parallèle des capacités de guerre électronique et cybernétique. En réalité, la soi-disant volonté de défendre les territoires nationaux n'est qu'un alibi au service d'une préparation générale à la guerre. Sur le plan du déploiement régional, le Japon ne cesse d'étendre son influence militaire et d'élargir son périmètre de défense. Le projet accuse sans fondement et dénigre les activités militaires normales de la Chine tout en exagérant délibérément les tensions régionales. Cette manœuvre vise à tromper l'opinion publique japonaise et la communauté internationale pour créer un prétexte à une remilitarisation accélérée. En matière de politique nucléaire, le projet ne mentionne pas une modification des trois principes non nucléaires, mais il stipule clairement qu'il faut continuer à s'appuyer sur la force de dissuasion nucléaire américaine. Une telle disposition laisse entrevoir des risques pour une future implication dans le domaine nucléaire et révèle une attitude spéculative, voire aventuriste. Au total, ce projet démontre que la stratégie de sécurité du Japon est en pleine transformation fondamentale. Le concept de sécurité passe d'une défense passive à une offensive active. Les capacités militaires évoluent d'une défense limitée aux eaux et aux territoires nationaux vers des opérations à longue portée. Le positionnement stratégique s'étend de la sécurité régionale à une intervention mondiale. Et les modèles politiques quittent le cadre d'un renforcement temporaire pour entrer dans une logique d'expansion militaire à long terme et institutionnalisée. Ces changements radicaux montrent clairement que le Japon est en train d'abandonner complètement le système pacifiste d'après-guerre. Qu'il s'agisse de nier l'histoire de l'agression pendant la Seconde Guerre mondiale et les conclusions du procès de Tokyo, d'augmenter massivement les dépenses militaires, d'assouplir les restrictions à l'exportation d'armes létales, de promouvoir la révision de la constitution pacifiste, de faire avancer celle des trois documents sur la sécurité nationale, ou encore d'envisager de modifier les trois principes non nucléaires, le Japon accélère partout la résurgence du militarisme. En particulier, cette méthode consistant à exagérer les menaces extérieures, à dramatiser la crise existentielle et à utiliser la volonté de défense pour justifier l'expansion militaire, présente de troublantes similitudes avec la voie qu'avait emprunté le militarisme japonais avant la Seconde Guerre mondiale pour préparer ses agressions extérieures. La communauté internationale doit s'en montrer extrêmement vigilante. Les leçons de l'histoire ne sont pas lointaines. Alors que le Japon parle de paix et de défense, il s'engage en réalité à toute vitesse sur la voie de la remilitarisation. Cette politique constitue non seulement une violation des instruments du droit international que sont la déclaration du Caire, la déclaration de Potsdam et l'acte de capitulation du Japon, mais elle porte également gravement atteinte à l'ordre international d'après-guerre et menace la sécurité des pays voisins. À terme, elle mettra aussi le Japon lui-même en danger. Les nouveaux projets de révision, adoptés cette fois-ci par le Parti libéral-démocrate japonais, est un signal d'alarme de plus sur la voie de la remilitarisation. La communauté internationale doit unir ses forces et prendre des mesures concrètes pour ne jamais permettre, sous aucun prétexte, la résurgence du militarisme japonais.

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10: Bonjour à tous, bienvenue dans une nouvelle émission d'In Vivo. Au sommaire d'aujourd'hui, un voyage sensoriel dans l'obscurité s'est organisé à Beijing dans le but d'inviter les personnes voyantes à appréhender la vie réelle des personnes souffrant de déficiences visuelles. Et ensuite, nos regards se tournent vers le patrimoine immatériel. Des œuvres et créations d'art chinois s'exposent récemment au carrousel du Louvre. Ya Ding, co-organisateur de cette exposition, nous parlera de cette présentation de la culture traditionnelle chinoise en France.
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10: Que ressent-on lorsque l'on vit dans l'obscurité ? Récemment, un voyage sensoriel dans l'obscurité rapproche les personnes qui ont la vue de la vie réelle des malvoyants. Reportage.
16: Donc maintenant, il est important de mettre de côté vos smartphones et toutes vos affaires qui pourraient briller dans les consignes là-bas et n'oubliez surtout pas vos montres intelligentes.
10: C'est une requête obligatoire pour participer à un voyage dans l'obscurité. Ce programme baptisé Plein de Crew, Dialogue in the Dark, invite le public chinois à appréhender la vie réelle des malvoyants dans le but de promouvoir la compréhension et la tolérance de la société à l'égard des groupes souffrant de déficiences visuelles. Plein de Crew, qui se traduit par « vache aveugle » en allemand, est un jeu d'enfants populaire auquel on joue les yeux pantés en Suisse et dans le monde entier. Le programme Voyage sensoriel dans l'obscurité a été inspiré par le premier restaurant obscur au monde, Plein de Crew à Zurich et en Suisse, où les clients voyants dînent dans l'obscurité totale et découvrent ce que c'est que d'être aveugle. Écoutons la présentation de Christina Fasse, présidente de l'association Plein de Crew en Suisse.
17: Tout d'abord, c'est clair. Si on va dans un restaurant, on veut manger bien. Ça, c'est le plus important. On veut manger bien. Puis ça, c'est clair. Ça, c'est aussi dans la Plein de Crew. Vous entrez dans le restaurant, et puis l'entrée avec la réception, la caisse, tout ça, ça, c'est bien sûr dans la lumière. Comme ici, où tu as de petites armoires où on peut mettre après les choses, parce qu'on veut que vous déposez vos montres, le iPhone, tout ce qui peut faire de la lumière, et les dames bien sûr aussi, les sacs à main, parce que si on perd le sac à main dans le noir, c'est un peu difficile de le retrouver. Et puis quand même, un sac à main pour une dame est précieux.
18: Ah, oui. Oui.
17: On a tous ces trésors là-dedans. Alors aussi, dans la réception, il y a aussi le menu qui est écrit. Puis comme ça, on peut déjà voir un peu qu'est-ce qu'on voudrait manger. Et puis après, il y a le personnel qui va chercher les gens, les guider à leur place. Et puis, bien sûr, on répète de nouveau le menu pour qu'on puisse calmement choisir aussi le vin et tout ce qu'on veut. Et puis, après, on est servi. Pour les personnes qui sont aveugles, on apprend très bien à manger avec le fourre et le couteau et tout ça, à manger proprement. C'est clair. Mais pour quelqu'un qui n'est pas habitué, c'est un peu plus difficile. Alors, si on parle aux gens, comment vous allez manger ? On découvre que beaucoup nous disent après, vous savez, à la fin, j'ai pris mes mains.
10: On ne voit plus rien. Embarrassé et complètement perdu, une fois entré dans l'obscurité, les voyants perdent soudainement le sens de direction. Conduits par une guide malvoyante venant de l'équipe pleine de coups, les participants s'installent l'un après l'autre devant une table. Ils se communiquent et cherchent à toucher la main de leur voisin afin d'avoir le sentiment de se localiser et d'apaiser l'angoisse de se trouver dans le noir. Bernadette est serveuse au restaurant plein de coups à Bâle. Elle est l'une des deux guides malvoyantes au service de la présentation de plein de coups à Beijing. Comment elle arrive à trouver la direction à suivre dans la toute obscurité? Écoutons ses explications.
2: We have the wall. I touch the wall. And then when I come inside,
6: nous avons le mur, je touche donc le mur. Ensuite, quand je rentre à l'intérieur, je sais que je dois aller un peu plus loin, n'est-ce pas? Je sais alors qu'il y a peut-être 8 ou 9 marches. J'ai mes mains devant, puis je peux toucher la table, puis je vais à la table autour de la chaise, puis je donne la chaise dans la main d'un visiteur et je vais à la chaise suivante. Lorsque la dernière personne s'assoit, je peux sortir directement pour prendre l'autre groupe, et ensuite je sais que je dois aller un peu plus à gauche et faire la même chose. Et à plein de coups, en Suisse, nous avons une ligne sur le sol pour la remplir avec les pieds. C'est plus facile. Et là, j'ai touché la table à faire ça. Je sais où je suis. On va toujours dans le même sens. Nous allons toujours à droite et restons à gauche.
10: Grâce à l'assistance de la guide, les visiteurs entament une courte expérience à l'aveugle. Toucher et savourer des ingrédients, expérimenter la vie quotidienne des personnes malvoyantes, notamment en écrivant et en jouant à des jeux. Après avoir vécu une brève expérience de cécité, une participante révèle ce qu'elle a éprouvé dans l'obscurité.
11: J'avais peur au départ, j'essayais de me repérer tout en distinguant la direction des voix. La présence de la guide m'a permis de m'habituer petit à petit à l'environnement totalement noir. Ce qui m'impressionne dans cette expérience extraordinaire, c'est la confiance totale accordée aux autres.
10: He Chun, vice-président de l'Association chinoise des personnes handicapées visuelles, estime que ce projet plein de coups permet de renforcer les connaissances mutuelles de la société.
14: Les malvoyants se sentent mal à l'aise dans le monde quotidien, tandis que les gens voyants se sentent embarrassés dans un espace obscur, où nous trouvons la toute liberté. Je trouve qu'il est important que les voyants disposent davantage de compréhension sur la communauté des personnes ayant la déficience visuelle, et ce projet aide à favoriser la tolérance de la société.
10: Pour Bernadette, serveuse au restaurant plein de coups, le travail en tant que guide, elle donne tant de fierté.
6: Avant de devenir aveugle, je travaillais également dans les services, donc je sais comment travailler normalement. Je parle beaucoup avec les clients dans l'obscurité. Et les invités se sentent à l'aise, moins seuls et moins effrayés. Et quand je les fais sortir, ils me donnent beaucoup plus. Ils sont heureux et me disent qu'ils sont très reconnaissants. C'est le meilleur sentiment qu'ils peuvent nous donner en retour.
10: Selon Christina Fasseux, présidente de l'association Plein de coups, les deux restaurants à Zurich et à Bâle sont aujourd'hui le plus grand employeur privé des malvoyants en Suisse, les deux tiers du personnel étant aveugles ou malvoyants.
17: Tout d'abord, c'est un des plus grands employeurs des personnes aveugles et malvoyantes en Suisse, privé. Ça veut dire qu'à ce moment, on a 28 personnes aveugles qu'on a employées et puis on a 32 personnes voyantes qui travaillent là-bas. Donc déjà là, on montre que C'est absolument possible d'employer des gens aveugles, pas seulement une sur 200, 300 ou un million, un mille personnes, mais aussi presque en égalité, de travailler ensemble. Et puis en plus, par le fait qu'il y a à peu près 60 000 personnes qui dînent dans l'année dans un des deux restaurants, puis chacun de cette personne est un ambassadeur, ambassadrice pour transmettre ce qu'ils ont appris.
10: L'intégration professionnelle constitue toujours un enjeu crucial pour les malvoyants. En Chine, selon He Chuan, vice-président de l'Association des personnes handicapées visuelles, en outre la profession traditionnelle des malvoyants, qui est le physiothérapeute, de plus en plus de personnes souffrant de déficiences visuelles travaillent comme programmateurs, professeurs ou animateurs dans les émissions podcast. Les malvoyants chinois disposent davantage de choix à l'écart de l'accès professionnel.
14: L'université de Shengshen est le premier établissement d'enseignement supérieur en Asie à accepter des étudiants malvoyants. Après 2015, nous avons commencé à utiliser des épreuves en braille pour aider davantage de candidats aveugles à passer l'examen national d'entrée à l'université. Chaque année, des enfants travaillent dur pour passer l'examen et répondre aux questions en braille. Il faut également lui accorder un délai supplémentaire dans la durée de l'examen, généralement une fois et demie plus longue que la durée normale de l'examen. Une fois que ces enfants auront terminé leurs études, nous leur offrirons des conseils en matière d'emploi, c'est-à-dire que lorsqu'ils passeront de l'école au travail, nous leur proposerons des formations, telles que l'utilisation de logiciels de bureautique, une formation à l'orientation et à la mobilité, et bien sûr, il y aura aussi une formation sur l'étiquette sociale.
10: Comment promouvoir l'intégration professionnelle des personnes vulnérables dans la société ? Christina face à ses opinions.
17: Moi, je pense quand même que pour le moment, c'est toujours très efficace si on a un quota. Ça veut dire si le gouvernement ou les grandes compagnies sont obligées d'employer un certain nombre de personnes. C'est très clair, l'industrie libérale n'aime pas cette situation. Mais j'ai vu un mouvement international qui s'appelle Global 500. C'est des grandes compagnies internationales, aussi parmi, par exemple, Novartis, Roche, des grandes global players, qui se sont engagés de dire dans leur rapport annuel, qui montre les choses financières, aussi de dire combien de personnes malvoyantes ou combien de personnes avec handicap sont engagés et travaillent pour eux. Et puis à ce moment-là, si il faut montrer ce nombre, on veut être bien. Et puis on oblige tout le monde d'avoir dans ses départements et directions d'avoir un certain nombre, parce qu'autrement, au temps de rapport annuel, il y a la question combien de personnes handicapées travaillent dans votre département. Et puis vous devez dire non. Dans ce cas-là, on va réfléchir la prochaine fois quand on engage des personnes. Mais c'est très clair, les personnes handicapées ne veulent pas être engagées par pitié. On veut être engagé pour notre compétence et connaissance. Mais à un certain point, c'est comme avec l'intégration des femmes, peut-être il faut une politique qui dit dans une compagnie, si on a deux dossiers à la même rigueur, il faut avancer la personne avec handicap. Comme à un certain moment, on a dû dire oui aussi, en cas, dans ce cas-là, on avance la femme pour arriver peut-être à 30% du management être féminine. Comme ça marche.
10: Voilà, on se quitte un instant avec une pause musicale.

0: Vous êtes toujours dans In Vivo. Une exposition consacrée au patrimoine immatériel chinois s'est déroulée récemment au Carrousel du Louvre. Des centaines d'œuvres provenant de plus de 10 provinces et villes chinoises s'exposent devant les visiteurs français. Ces œuvres et créations d'art impliquent un large éventail de disciplines, telles que la peinture, la sculpture, la céramique, le papier découpé, la mosaïque filigranée, les costumes, la laque, le cloisonné et entre autres. Ces œuvres d'art méticuleusement conçues et créées permettent aux visiteurs de faire l'expérience du glamour exceptionnel du patrimoine immatériel de la Chine. Ya Ding est président de l'Association pour le développement des échanges France-Chine. Il est également le co-organisateur de l'exposition. Il nous parle de cette présentation de la culture traditionnelle chinoise en France. Bonjour Monsieur Ya Ding, d'où vient l'idée d'organiser une exposition consacrée au patrimoine immatériel chinois au Palais du Louvre?
1: D'abord, c'est une idée qui était venue très brusquement, par hasard, parce qu'un jour, j'étais tombé sur une photo. La photo, c'est sur, un tissu, une cape fait de l'art traditionnel, qu'on appelle les patrimoines immatériels. Et c'est très, très beau. La beauté complètement m'a surpris. Mm-hmm. Évidemment, avec grande émotion, j'ai montré ça à des amis. Et chaque fois, je montre à une amie ou un ami, mais tout le monde est surpris par la beauté. Enfin, ce n'est qu'une image, en plus, transmise par le WeChat, par les réseaux sociaux. Donc, je me suis dit, en réalité, ça doit être encore plus belle, quoi. Et comme, justement, j'organisais une grande exposition au Carrousel du Louvre pour les jeux artistiques, ça veut dire la co-création des enfants avec le grand peintre du monde entier. Donc, je me suis dit, mais il faut co-exposer. Ça veut dire une exposition qui est comme ça s'appelle la co-création, le co-exposition. Alors, c'est là l'idée est venue comme ça, très brusquement, et que tout de suite, j'ai mis mon équipe à recruter. On a travaillé avec différents réseaux qu'on a. Et du coup, en espace de 2 mois, ce n'est qu'en 2 mois, mm-hmm. On a pu réunir les objets, les œuvres. C'est pour cela que ce n'est qu'un commencement, parce que le temps de préparation est trop peu. On a pu quand même réunir des dizaines des œuvres qui sont venues un peu partout de la Chine. D'accord. Et évidemment, tout le monde a été très surpris par la beauté. Je pense que c'est un sujet qu'on va continuer à faire en plus grandeur, quoi.
0: Au départ, quelle sorte du patrimoine immatériel que vous avez vu, qui vous avait attiré?
1: Je pense que c'est une broderie. C'est une broderie.
0: Ah, d'accord.
1: D'ailleurs, je ne connais pas qu'est-ce que c'est, ça vient de quelle province, peut-être mm-hmm. Ça vient de Sichuan, il y en a qui disent ça vient de Suzhou mm-hmm. Ou de Yunnan.

0: Enfin, en Chine, vous savez, on a ça partout, n'est-ce pas?
1: Monsieur Yadin, vous vivez en France, à Paris. Donc, en France, est-ce qu'on a souvent l'occasion d'admirer les œuvres ou bien les créations du patrimoine immatériel chinois?
0: Non,
1: Ah,
0: non, non.
1: d'accord.
0: Je pense que c'est pas très courant, si bien que les Français ne connaissent pas. Et chaque fois, je dois expliquer, par exemple, surtout les Soucheux, lorsqu'ils ils sont tellement beaux que je leur montre, tout le monde m'a dit, ah oui, c'est très beau. Je leur ai dit, mais vous savez ce que c'est? Les gens regardaient, ben, c'est une peinture. Ben, je dis, non, ce n'est pas une peinture, ce n'est pas peint. Ben, lorsque je l'écarte, les images pour qu'ils voient en détail, en compte, c'était des broderies. Alors là, tout le monde est encore plus étonné, encore plus surpris, évidemment, encore plus, comment dirais-je, convaincu, quoi.
1: Pourriez-vous nous préciser quels sont les patrimoines immatériels chinois présentés au carrousel du Louvre?
0: Ah là, il y en a beaucoup.
1: Une
0: Alors,
1: dizaine,
0: je ne
1: vous
0: veux
1: avez
0: pas vous
1: dit.
0: réciter. Oui, il y a les. Ben, par contre, il n'y a pas beaucoup de broderies parce qu'on n'a pas pu en obtenir beaucoup. Il y a, oui, il y a des vêtements, il y a des costumes de Yi ou costumes de Miao. Les broderies, enfin les costumes brodés de mariage. Ensuite, il y a évidemment les céramiques.
1: Comment qualifiez-vous la valeur et le charme du patrimoine immatériel chinois?
0: Lorsque je montre tout ça, je veux dire parmi aux Chinois, et tout le monde a été complètement tombé sur le charme. Tout le monde, ben, sans estimer la valeur. Hein. La valeur, peut-être qu'on n'a pas encore tout à fait commencé à vendre, il faut organiser une vente aux enchères pour connaître la valeur, parce que chaque fois, c'est des pièces uniques. Alors, si on ne le vend pas, ça ne vaut rien. Si on le vend, ça peut, si on est tombé sur quelqu'un qui aime, qui connaît la valeur, ça peut être très cher. Moi, je dis le charme. Le charme, c'est parce que on ne peut pas expliquer pourquoi on est charmé. C'est comme si on est tombé amoureux d'une jeune fille. On ne peut pas dire pourquoi on est tombé amoureux de cette jeune fille. On ne peut pas dire elle est grande, elle est intelligente et tout ça. Ça, c'est pas du vrai amour. Le charme de, moi, je pense que de notre objet patrimoine, je veux dire, c'est pas des patrimoines, c'est plutôt l'art des patrimoines. Ce sont des œuvres créées par l'art du patrimoine. Alors, moi, je dis, c'est que même si c'est la première fois qu'on le voit. Même si ça a été lointain dans les montagnes, profond dans la forêt, ça veut dire qu'on ne l'a jamais vu. En fin de compte, en apparence, ça n'a rien à voir avec nous. Mais pourquoi on est aussi charmé? Moi, je dis que c'est parce que c'est dans le sang. C'est-à-dire dans le sang de notre humain. Puisque c'est nos ancêtres qui ont créé cet art, au fil des années, au fil des époques, ça a été resté. Ça veut dire que tous ceux qui ne sont pas de vrais charmes ont été déjà éliminés. Mais c'est ceux qui ont tenu l'histoire, la longueur de l'histoire, qui ont resté jusqu'à nous, comme ça a été créé par nos ancêtres qui ont le même sang. C'est comme le sang, c'est comme les gènes. Donc, corporellement, spirituellement, on a des gènes qui se transmettent de père en fils. Et d'un autre côté, il y a cette beauté qui transmet aussi. Bon, maintenant, si bien que nous, aujourd'hui, on tombe sur une œuvre qui a été créée, même si on n'a rien à voir, il n'y a pas de lien, il n'y a pas d'apparence, on l'a jamais vu, mais on est charmé tout de suite parce que c'est en notre sang.
1: Quels sont les commentaires ou bien réactions du public français que vous avez captés sur les créations d'art du patrimoine immatériel chinois?
0: Premièrement, surpris, surprenant par la beauté. C'est d'une beauté qu'ils n'ont jamais vue. Donc, c'est la surprise. C'est plutôt la subjugation, plus grande que la surprise. Et deuxièmement, sans mot dire, puisque ça a dépassé leur expression. C'est-à-dire, les mots qu'on utilise, c'est beau, c'est belle, c'est charmant, c'est magnifique. Tous les mots n'arrivent plus à exprimer leur admiration, quoi. Évidemment, troisièmement, ils espèrent d'avoir encore plus, voire plus. C'est vrai que jusqu'à présent, on n'a pas, la Chine, enfin, n'a pas vraiment organisé ce genre de choses dans ce cadre. Hein. Je veux dire, il y en a eu des expositions parmi, je sais pas, les livres ou parmi d'autres choses dans des endroits qui ne sont pas adaptés. Parce que, vous savez, en France ou en Europe, si l'endroit est différent, le public est différent. Moi, je sais que j'ai vu des expositions de céramique de Qingdezhen qui exposaient dans la salle d'exposition de Porte de Versailles. C'est un endroit où tous les producteurs exposent leurs objets. Évidemment, ce n'est pas dans son bon endroit. C'est plutôt une humiliation pour l'art patrimoine. D'un autre côté, bah, les gens sont complètement sensibles, insensibles à tout ça. Donc, il faut qu'on trouve des bons endroits, genre Carrousel du Louvre, et des bons publics, genre des grands artistes, des genres, des célébrités, enfin, des certains niveaux, quoi. Je pense qu'il faut faire ça plus pour que les gens puissent connaître le charme et la valeur.
1: Et la Chine et la France sont toutes deux des civilisations anciennes ayant une longue histoire. Alors, que pensez-vous du rôle de la culture dans le renforcement des échanges entre les peuples chinois et français? Et surtout, on se trouve dans un monde un peu bouleversé.
0: Je pense que la culture, les échanges culturels et artistiques, c'est la plateforme ou c'est les formes pour échanger autre chose. Si on parle de l'économie, on ne peut pas sans parler de la culture. Même si on parle de la politique, on ne peut pas sans parler de la culture. La culture, c'est les bases. C'est humain, c'est l'histoire, c'est la compréhension. Donc, je pense que le rôle de la culture, des échanges culturels, c'est la base des échanges de tout. Et deuxièmement, la culture française a une très grande, comment dire, un très grand rôle dans le monde. Hein. La culture française, c'est aussi une très, très grande culture, une grande civilisation. Mais ils sont quand même très admiratifs devant la culture chinoise. Parce que c'est la culture chinoise qui est plus ancienne, plus riche, plus grande, bien sûr. Donc, la culture française, plus matérialisée, tandis que la culture chinoise, plus spiritualisée. Les deux se complètent, s'échangent. Je pense que ça, c'est la base des échanges d'autres choses qui peut donner comment dirais-je, si on parle de la paix, on parle de la stabilité, on parle des échanges économiques, mais il faut premièrement encourager les échanges de la culture, des cultures.
1: Et cette année, on célèbre le 10e anniversaire de l'année culturelle entre la Chine et la France. Et pour l'année prochaine, ça va marquer le 60e anniversaire de l'établissement des relations diplomatiques entre la Chine et la France. Donc, d'après vous, qu'est-ce qu'on pourrait faire encore pour mettre les échanges culturels et sociaux sur un nouveau palier pour la Chine et la France?
0: Ben, je pense que tout le monde en parle. C'est vrai que c'est la
1: Voilà.
0: date qui est quand même très symbolique. Je pense qu'il faut préparer pour que encore une fois, la

0: culture soit vraiment le grand sujet, parce que devant la culture, devant l'art, et moi j'ajoute aussi les enfants, ça va être quand même des valeurs universelles. Personne ne peut dire non, quoi. Pour moi, de mon côté, nous, on prépare déjà toujours la co-création, ça veut dire les enfants avec les grands peintres, les enfants du monde entier, hein, parce que nous, on a déjà les enfants de 20 pays, on a déjà des centaines de milliers de enfants créateurs, on travaille avec 500, plus de 500 organismes dans le monde entier, mais surtout la Chine. Rien qu'en Chine, on a déjà 380, avec il y a plus de enfants qui participent. Et en même temps, on fait aussi une grande partie d'exposition patrimoine. Ça, c'est vraiment cette année, on a pris trop court, on a pris seulement 2 mois pour préparer, mais là, déjà, on voit que tout le monde a exprimé la grande volonté de venir. Mais l'année qui veut venir, non, vraiment, on va faire une grande exposition sur l'art, sur le patrimoine immatériel.
1: Voilà, on prend maintenant une pause musicale et on se retrouve juste après pour la dernière partie de notre émission consacrée aux courtes chinois.

0: Merci de nous rejoindre dans In Vivo. C'est le moment de suivre notre rubrique « Le chinois au quotidien ».
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3: 大家好 ，Salut à tous, c'est Xiao Tai。
1: Salut à tous, Da Qia Hao, ben moi c'est Thomas, votre apprenti étudiant, et c'est parti pour un nouveau cours de chinois.
3: Et avant de commencer une nouvelle édition de notre cours de chinois, nous allons réviser un peu le cours précédent. C'est parti ?
1: Eh ben, je crois que c'est parti, Tai. Donc, comment dit-on en chinois ? Je veux acheter un petit réfrigérateur.
3: 我想买一个小冰箱。
1: Voilà, 我想买一个小冰箱。Xiao qui veut dire petit, bing xiang qui veut dire réfrigérateur. Et comment dit-on lequel est le meilleur ?
3: Na zhong zhi liang

0: Très bien. Zhìliàng veut dire qualité.
1: Hao veut dire bon. Et la phrase suivante, celui-là fait peu de bruit.
0: Ta de zaoyin, très bien xiao.
1: Ta de zaoyin, très bien xiao.
0: Zaoyin, ce qui signifie, Thomas?
1: Bruit.
0: Très bien xiao.
1: Qui veut dire extrêmement léger, oui, effectivement. Très peu de bruit, donc très peu.
0: Bie de dian li, gang pian yi.
1: Bie de dian, gang pian yi.
0: Ce qui veut dire que le prix est moins élevé dans d'autres marchés.
1: Voilà. Allez, on se réécoute le dialogue en entier de la dernière fois.
2: 我想买一个小冰箱，哪种质量最好？
3: 质量都不错。
2: 哪种是最新款的？
3: 这个是今年的新款，它的噪音特别小。
2: 别的店更便宜。
3: 我们不能再便宜了。
2: 能用信用卡吗？
3: 可以。
2: 能送货吗？
3: 请告诉我您的地址和电话。
1: Voilà, c'est tout pour la révision du cours précédent. Maintenant, on va aborder les principaux points du cours d'aujourd'hui. Comme d'habitude, Tai, tu vas me lire les phrases en chinois, je vais les traduire en français et on va commencer à travailler.
0: 哪儿有大的书店?
1: Où peut-on trouver une grande librairie?
0: 我要买本字典。
1: Je veux acheter un dictionnaire.
0: 我想买本北京导游手册。
1: Je veux acheter un guide de Beijing.
0: 请问英文小说在几层卖?
1: Où se trouvent les romans anglais? Voilà, comme d'habitude, et je le répète encore une fois, c'est très intéressant d'apprendre le chinois, il ne faut pas relâcher ses efforts. Et pour cela, je vais souvent dans les librairies pour acheter des livres de langue, bien sûr, mais aussi quelques romans dans ma langue natale et dans les langues étrangères, ça ne fait pas de mal.
0: Bonne idée.
1: Et tout d'abord, comment dit-on livre en chinois à taille?
0: Chou.
1: Chou. Et une librairie, ça se dit comment ?
0: Shu dian.
1: Shu dian, ça veut dire donc un magasin qui vend des livres.
0: Mm-hmm.
1: Alors, où peut-on trouver une grande librairie ? Tu dirais comment ?
0: Tu peux dire ainsi, nar yo da de shu dian.
1: Nar yo da de shu dian.
0: Nar, où ?
1: Nar.
0: Yo, avoir.
1: Yo.
0: Da de, grand.
1: Da de.
0: Shu dian, librairie.
1: Shu dian.
0: Nar yo da de shu dian. Où peut-on trouver une grande librairie?
1: On s'écoute le dialogue 1.
3: Nar yo da de shu dian.
2: 去王府井看看吧。那儿有个不错的书店。
0: 去王府井看看。那儿有个不错的书店。Vous pouvez aller voir Wang Fu Jing, là où se trouve une très bonne librairie.
1: Et bien sûr, il y a différentes catégories de livres. Peux-tu m'apprendre à demander certaines spécificités dans les librairies? Et je voudrais par exemple acheter un dictionnaire. Comment dois-je demander?
0: 我要买本字典。
1: 我要买本字典。
0: 我要 veut dire je veux.
1: 我要
0: 买 acheter.
1: 买
0: 本 c'est un spécificatif pour le livre.
1: 本
0: 字典 dictionnaire.
1: 字典。
0: 我要买本字典, ce qui signifie...
1: Je veux acheter un dictionnaire. Allez, on s'écoute tout de suite le dialogue 2.
3: 我要买本字典。
2: 什么字典？
3: 英汉，汉英双向字典。
2: 还需要什么吗？
3: 还要一本汉语成语字典。
0: Voilà, dans le dialogue 2, on a acheté le dictionnaire. Qu'est-ce que tu as entendu, Thomas ?
1: Dans la première phrase, ça correspond à « je voudrais acheter un dictionnaire » et le vendeur nous répond « quel genre de dictionnaire ?»
0: 什么字典?
1: Voilà. Et il nous demande, dans la troisième phrase, « anglais-chinois ou chinois-anglais ?»
0: 英汉汉英双解字典。
1: La phrase suivante, « avez-vous besoin d'autre chose ?»
0: 还需要什么吗？
1: Et comme je suis un peu curieux, je voudrais trouver un dictionnaire de proverbes. On lui demande un dictionnaire de proverbes, s'il vous plaît.
0: 还要一本汉语成语字典, un dictionnaire de proverbes chinois.
1: Voilà, exactement. Donc, une fois que j'ai mes dictionnaires sous le bras, c'est pas tout, je voudrais découvrir la ville de Beijing, qui est une ville pleine de zones touristiques, vraiment à découvrir. Et donc, comment demander ? Je voudrais acheter un guide touristique de Beijing.
0: Tu peux dire comme ça, 我想买一本北京导游手册。
1: Voilà, on va décomposer la phrase, ce sera plus simple.
0: 我想，je voudrais, je souhaite.
1: 我想
0: 买 acheter.
1: 买
0: 北京
1: 北京
0: 导游手册 un guide.
1: 导游手册。
0: Voilà, 我想买一本北京导游手册。Je veux acheter un guide de Beijing.
1: On s'écoute le dialogue 3 tout de suite.
3: 您好，我想买本北京导游手册。
2: 那您直接上二层，就在电梯左边。
1: Il me semble que le vendeur nous indique une direction. Vous pouvez monter directement au troisième étage. C'est juste à gauche de l'ascenseur.
0: 那您直接上二楼，就在电梯左边。
1: Voilà. Et puisque je suis déjà venu dans cette librairie de Wangfujin, qui est l'une des plus grandes de la capitale chinoise, j'en profite pour aller voir les romans. Alors, comment dit-on roman en chinois ?
0: 小说。
1: Xiaoshuo. Mais alors, une petite spécificité dans certaines librairies, et a fortiori dans les librairies de Wangfujin qui sont les plus grandes de Pékin, il y a énormément d'étages. Cette librairie est immense. Comment dois-je demander pour savoir où se trouvent en fait les romans en anglais ?
0: 请问英文小说在几层卖？
1: Ok, donc on va décomposer la phrase maintenant.
0: 请问, s'il vous plaît, c'est pour poser une question, une formule de politesse. 请问.
1: 请问.
0: 英文, anglais.
1: 英文.
0: 小说, on l'a déjà dit, roman.
1: 小说.
0: 在几层, à quel étage?
1: 在几层.
0: 卖, vendre.
1: 卖.
0: 请问, 英文小说在几层卖? Ce qui signifie, s'il vous plaît, à quel étage sont vendus les romans en anglais?
1: Voilà, tout de suite le dialogue 4.
3: 请问英文小说在几层卖?
2: 在四层。
0: Bon, on a entendu le quatrième dialogue. Alors dis-moi Thomas, finalement c'est à quel étage où se trouvent les romans en anglais?
1: Je crois que le vendeur ou le conseiller a répondu c'est au cinquième étage. Comment dit-on ça?
0: 在四层。
1: Alors, petite spécificité chinoise et précision, quand on vous indique le cinquième étage en Chine, ça correspond au quatrième étage en Europe, c'est-à-dire qu'il n'y a pas de rez-de-chaussée en Chine, le rez-de-chaussée est considéré comme étant le premier étage.
0: Très bien, on va s'écouter les dialogues en entier avant de passer à notre ABC de la culture chinoise.
1: Allez, c'est parti.
3: 哪儿有大的书店？
2: 去王府井看看吧，那儿有个不错的书店。
3: 我要买本字典。
2: 什么字典？
3: 英汉，汉英双向字典。
2: 还需要什么吗？
3: 还要一本汉语成语字典。您好，我想买本北京导游手册。
2: 那您直接上二层，就在电梯左边。
3: 请问英文小说在几层卖？
2: 在四层。
1: Voilà, c'est de court pour aujourd'hui, on se détend un peu en découvrant une nouvelle facette de la culture chinoise avec notre ABC de la culture. Vas-y, Tai.
0: Quand tu téléphones à tes amis chinois, on te dit souvent « passe chez moi si tu as le temps ». Mais disons que dans la plupart des cas, ce sont que des formules de politesse.
1: Voilà, généralement en Chine, il n'est pas nécessaire de fixer de rendez-vous pour les parents, pour voir les amis ou les collègues. Si vous les invitez chez vous, si tu veux rendre visite à tes amis, il ne te suffit pas de prévenir un petit peu à l'avance. En fait, quand tu as un peu de temps, tu peux y aller. Et avec l'accélération du rythme de vie et le développement des moyens de communication, le portable, le mail, remplace progressivement la visite dans les familles.
0: Et bon, sur ce, on va terminer notre cours de chinois d'aujourd'hui.
1: Au revoir, à bientôt.
0: 再见。
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0: Un mort et huit blessés, tel est le bilan d'un séisme de magnitude 6,3 survenu mardi à 23h dans la préfecture autonome mongole et tibétaine de Haixi, dans la province du Qinghai, au nord-ouest de la Chine, ont annoncé les secouristes. Des milliers d'habitants, d'élèves et d'enseignants des écoles primaires, secondaires, ainsi que des maternelles locales ont été évacués vers cinq sites d'hébergement provisoire où les produits de première nécessité leur ont été fournis. Plus de 12 millions d'offres d'emploi ont été proposées aux jeunes diplômés lors de la dernière campagne de recrutement de printemps en Chine. Clôturé récemment, cet événement national a permis à 674 000 employeurs de proposer de millions de postes. Grâce à 23 000 salons de l'emploi en ligne et en présentiel, la campagne a attiré plus de 13 millions de visites de jeunes diplômés en recherche d'emploi. La Chine a lancé lundi une fusée porteuse Li Jian-1 Y-14 avec huit satellites à son bord. La fusée a décollé à 11h44 heure de Pékin depuis une zone pilote d'innovation spatiale commerciale dans le nord-ouest de la Chine et réussi à placer les satellites sur l'orbite prévue. Plus de 55 000 personnes ont assisté samedi dernier à deux courses de bateaux dragons à Tianjin. La ville ambitionne ainsi de promouvoir le sport de masse, le tourisme culturel et l'engagement communautaire dans ses districts côtiers et riverains à l'approche de la fête des bateaux dragons. Dans le nouveau district côtier de Binhai, 29 équipes, soit 640 athlètes, ont participé aux compétitions. La fête des bateaux dragons, une tradition vieille de 2000 ans, désormais reconnue par l'UNESCO comme patrimoine culturel immatériel, est célébrée depuis plus de deux millénaires, le cinquième jour du cinquième mois lunaire. Le noix de cajou produite dans les pays africains, entretenant des relations diplomatiques avec la Chine, ont désormais accès au marché chinois si elles répondent à un ensemble uniforme d'exigences en matière d'inspection, de quarantaine et de conditions sanitaires, a annoncé l'administration générale des douanes de Chine. L'accès pour les pays producteurs a pris effet le 9 juin dernier. L'Afrique est le premier fournisseur mondial de noix de cajou. Auparavant, seuls quelques pays africains, dont la Guinée-Bissau, le Mozambique et la Gambie, avaient obtenu un accès en quarantaine pour leur exportation de noix de cajou vers la Chine. Suite à un partenariat établi fin mai entre le musée chinois de Saint-Xingtui et la maison française Lalique, les deux parties lancent une série d'œuvres d'art thématiques en cristal sur le thème de Saint-Xingtui, a donc appris récemment du musée de Saint-Xingtui. Avec ce partenariat, une série d'œuvres d'art de qualité seront lancées progressivement en 2026 et 2027. Une seule pièce d'art de collection en cristal sera dévoilée au second semestre 2026 et fera l'objet d'une vente aux enchères caritatives en octobre prochain. Les fonds récoltés seront destinés à la recherche et à la préservation de la culture de Saint-Xingtui. Début 2027, les deux parties lanceront conjointement une collection d'œuvres d'art en cristal en édition limitée, avec une cérémonie de lancement en France. À partir du milieu de l'année prochaine, des pièces en édition régulière seront également proposées et seront commercialisées en Chine et à l'étranger. Selon les évaluations de l'Union internationale pour la conservation de la nature, 90% des sites du patrimoine chinois ont obtenu une note globale excellente ou bonne, un niveau nettement supérieur à la moyenne mondiale de 61% et à la moyenne asiatique de 68%. La Chine compte désormais 15 sites inscrits au patrimoine naturel mondial et 4 sites au patrimoine reconnu, à la fois pour leurs caractéristiques culturelles et naturelles, ce qui la place en tête du classement mondial en termes de nombre. Ces sites couvrent une superficie totale de plus de 80 000 km², répartis sur 20 régions de niveau provincial, qui abritent des écosystèmes diversifiés, notamment des montagnes, des forêts, des zones humides, des déserts et des côtes. La grande finale du concours d'éloquence organisé par la Fédération pour la diplomatie et les Nations unies s'est tenue récemment à l'ambassade de Chine en France. Les 6 finalistes, tous issus d'établissements d'enseignement supérieur français, ont prononcé un discours libre autour du thème « Langue et tradition, transmettre l'héritage culturel dans un monde en évolution ». 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
3: Bienvenue à Cogito. La stratégie de sécurité japonaise franchit une nouvelle étape aussi radicale qu'inquiétante. Dernière illustration en date, l'adoption récente par le Parti libéral démocrate, PLD en sigle japonais, d'un projet de révision de 3 documents sur la sécurité nationale qui sera prochainement soumis au gouvernement. Sous le prétexte officiel de défendre le territoire national, ce projet dissimule en réalité une véritable expansion militaire. Il assouplit considérablement les restrictions en matière d'armement, de budget et de déploiement, accélérant ainsi le rythme de la préparation au combat. La conclusion s'impose d'elle-même. Le principe axé exclusivement sur la défense, adopté par le Japon après la Seconde Guerre mondiale, n'est plus qu'une coquille vide. Le nouveau militarisme est devenu une menace concrète pour la région, voire pour le monde entier. Les 3 documents sur la sécurité nationale, actuellement en vigueur, datent de fin 2022. Ils marquaient déjà un tournant, le passage d'une stratégie purement défensive à une stratégie dotée d'une capacité de riposte. Or, le nouveau projet de révision du PLD va bien plus loin. Toutes ces mesures visent une préparation à la guerre à long terme et une intervention proactive. L'objectif est clair: ancrer profondément l'expansion militaire et la logique des combats dans les institutions nationales, l'économie, l'industrie et l'opinion, afin de faire basculer définitivement la politique de sécurité japonaise vers une orientation offensive et expansionniste. Prenons le budget de la défense. Bien que le projet n'en précise pas de montant chiffré, il exige que des fonds suffisants soient garantis pour la transformation des capacités de défense dans un délai de 5 ans. Il cite en exemple les objectifs d'augmentation de la part des dépenses militaires dans le PIB des pays comme les membres de l'OTAN ou l'Australie, laissant entendre que le Japon pourrait s'aligner sur une fourchette de 3% à 3,5%. Rappelons que le Japon affirme avoir déjà atteint, dès l'exercice 2025, soit 2 ans plus tôt que prévu, l'objectif de 2% du PIB consacré à la défense. Le budget de la défense pour l'exercice 2026 dépassera les 9 000 milliards de yens. Et l'enveloppe totale pour la période 2023-2027 s'élève à 43 milliards de yens. La conclusion est sans appel.

réalité, la soi-disant volonté de défendre le territoire national n'est qu'un alibi au service d'une préparation générale à la guerre. Sur le plan du déploiement régional, le Japon ne cesse d'étendre son influence militaire et d'élargir son périmètre de défense. Le projet accuse sans fondement et dénigre les activités militaires normales de la Chine tout en exagérant délibérément les tensions régionales. Cette manœuvre vise à tromper l'opinion publique japonaise et la communauté internationale pour créer un prétexte à une remilitarisation accélérée. En matière de politique nucléaire, le projet ne mentionne pas une modification des trois principes non nucléaires, mais il stipule clairement qu'il faut continuer à s'appuyer sur la force de dissuasion nucléaire américaine. Une telle disposition laisse entrevoir des risques pour une future implication dans le domaine nucléaire et révèle une attitude spéculative, voire aventuriste. Au total, ce projet démontre que la stratégie de sécurité du Japon est en pleine transformation fondamentale. Le concept de sécurité passe d'une défense passive à une offensive active. Les capacités militaires évoluent d'une défense limitée aux eaux et aux territoires nationaux vers des opérations à longue portée. Le positionnement stratégique s'étend de la sécurité régionale à une intervention mondiale. Et les modèles politiques quittent le cadre d'un renforcement temporaire pour entrer dans une logique d'expansion militaire à long terme et institutionnalisée. Ces changements radicaux montrent clairement que le Japon est en train d'abandonner complètement le système pacifiste d'après-guerre. Qu'il s'agisse de nier l'histoire de l'agression pendant la Seconde Guerre mondiale et les conclusions du procès de Tokyo, d'augmenter massivement les dépenses militaires, d'assouplir les restrictions à l'exportation d'armes létales, de promouvoir la révision de la Constitution pacifiste, de faire avancer celle des trois documents sur la sécurité nationale, ou encore d'envisager de modifier les trois principes non nucléaires, le Japon accélère partout la résurgence du militarisme. En particulier, cette méthode consistant à exagérer les menaces extérieures, à dramatiser la crise existentielle et à utiliser la volonté de défense pour justifier l'expansion militaire, présente de troublantes similitudes avec la voie qu'avait emprunté le militarisme japonais avant la Seconde Guerre mondiale pour préparer ses agressions extérieures. La communauté internationale doit s'en montrer extrêmement vigilante. Les leçons de l'histoire ne sont pas lointaines. Alors que le Japon parle de paix et de défense, il s'engage en réalité à toute vitesse sur la voie de la remilitarisation. Cette politique constitue non seulement une violation des instruments du droit international que sont la déclaration du Caire, la déclaration de Potsdam et l'acte de capitulation du Japon, mais elle porte également gravement atteinte à l'ordre international d'après-guerre et menace la sécurité des pays voisins. À terme, elle mettra aussi le Japon lui-même en danger. Les nouveaux projets de révision, adoptés cette fois-ci par le Parti libéral-démocrate japonais, est un signal d'alarme de plus sur la voie de la remilitarisation. La communauté internationale doit unir ses forces et prendre des mesures concrètes pour ne jamais permettre, sous aucun prétexte, la résurgence du militarisme japonais.

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5: Bonjour à toutes et à tous, vous êtes sur CGTN Radio dans la rubrique Reportage de Fréquence Afrique, l'émission consacrée à l'actualité du continent africain et aux dernières nouvelles sur la coopération sino-africaine. En République du Congo, la route nationale numéro 1 est l'axe routier le plus vital du pays. Mais elle nécessite un entretien conséquent, estimé à 70% de son investissement. Cette tâche est depuis 2019 confié à une société tripartite qui s'occupe également de la gestion de la voie. Sur place, notre journaliste Zhang Shanghui a cherché à en savoir plus auprès de la société chinoise qui a construit cette route avec son partenaire français. Suivons ce reportage.

0: Derrière moi, la route nationale numéro 1 de la République du Congo. En tant que seule voie de communication reliant le centre politique Brazzaville et le centre économique Pointe-Noire, elle traverse des zones désertes et a considérablement amélioré le niveau des transports dans le pays, étant surnommée la voie des rêves par la population locale.
1: Dans la phase de construction, chaque partie, chinoise comme française, a su démontrer sa fiabilité et son expertise. Elles se sont réunies ensuite pour remporter un appel d'offres international qui a su convaincre l'État congolais, une solution qui ne lui coûterait pas un sou sur 30 ans.
2: Alors nous, la partie chinoise, avons proposé au gouvernement congolais le plan de la concession avec une coopération tripartite entre la Chine, la France et l'Afrique. Nous avons obtenu de la part du gouvernement congolais le droit de gestion pour une durée de 30 ans.
1: Une coopération tripartite, un modèle du succès.
3: Bon, mais c'est d'abord une première au Congo qu'il y ait une telle coopération qui lie trois États. La coopération entre la France, le Congo et la Chine autour de la RN1 se déroule très très bien. Pour preuve, c'est une route très bien entretenue, très bien fréquentée, où tout se passe bien. Bon, le Congo est le bénéficiaire de l'infrastructure concédée. Et aujourd'hui, cette route constitue économiquement la route qu'on peut qualifier de poumon du transport congolais.
4: Ce sont des parties complémentaires en termes de compétences et on travaille dans une recherche de consensus, une recherche plutôt dans un cadre multiculturel, très propice à l'agilité, au regard multiples points de vue et on cherche toujours à avancer. La participation chinoise a un rôle central dans la concession. Elle apporte son savoir-faire très qualitatif dans la partie maintien de la route et les travaux de la construction. Et puis il y a un deuxième rôle, la partie chinoise, très centrale, aussi c'est sa gouvernance, puisque la partie chinoise est un actionnaire majoritaire, mais elle prône un mode de gouvernance que nous on apprécie particulièrement, qui est basé sur l'ouverture de recherche de consensus.
1: La personne qui aide à fluidifier le travail au sein de cette entreprise tripartite, c'est Madame Dong Baoqing, qui poursuit un doctorat sur le partenariat public-privé.
5: Ma mission comprend le travail de la direction générale ainsi que la coordination et la gestion de différents départements.
1: Ayant rejoint la société en 2019, elle a participé aux préparatifs pour le lancement du péage.
5: C'est la première route payante au Congo. Lors des préparatifs en amont, nous avons mené une communication abondante avec les utilisateurs de la route, notamment les grands transporteurs. Nous avons aussi proposé au gouvernement une campagne de promotion, la taxe à moitié pendant 6 mois, pour permettre aux habitants locaux de l'accepter gratuitement. En même temps, nous avons initié les divers services.
1: De bons services qui ont fait entrer le paiement des frais de péage dans les habitudes des Congolais.
5: Après 5 ans de développement, je suis très satisfaite de voir que la qualité de notre gestion et notre entretien ont été reconnus par le gouvernement et le peuple congolais. En même temps,

0: temps, nous avons été acclamés par des institutions internationales comme l'Union européenne, qui considère que ce projet est un bon exemple de la coopération tripartite.
1: Comment allez-vous? Voici les 5 commandements, l'ordre de conduite.
2: Une réussite d'autant plus précieuse dans une société multiculturelle telle que la Congolaise des routes.
1: L'important, c'est d'arriver en vie. Je vous souhaite une très bonne route.
3: Merci.
1: Très bien.
4: Merci.
5: La directrice Dong Baotin joue un rôle très important par ses compétences linguistiques distinguées et son affinité intrinsèque avec les employés. Elle a renforcé la cohésion entre les Chinois, les Français et les Africains.
6: J'apprécie beaucoup chez elle son sens aigu de responsabilité, sa capacité à rechercher différents points de vue, rechercher l'équilibre.
7: C'est un grand apport qu'elle met à la disposition, son expertise à la disposition de la société.
2: Depuis 2012, Madame Dong a passé une grande partie de sa carrière en Afrique. Elle éprouve un attachement particulier pour le continent.
0: Je trouve que l'Afrique est un endroit magique, un endroit qui vous manquera dès que vous l'aurez quitté, un endroit que vous aurez envie de retrouver. J'espère que non seulement on construira une route pour elle, mais aussi on la maintiendra en bon état.

0: L'Ouganda augmente progressivement sa production d'énergie renouvelable. Ses ambitions en matière de développement énergétique l'ont amené à s'associer à des entreprises chinoises pour la construction des sources d'énergie propre. Le barrage hydroélectrique de Karuma fait la fierté de ces pays d'Afrique de l'Est car il permet d'augmenter l'approvisionnement en électricité de près de 40%. Plus de détails dans ce reportage.
1: Le long du Nil, dans le nord de l'Ouganda, se trouve la dernière installation de production d'électricité du pays. La construction de la centrale hydroélectrique de Karuma a débuté en 2013 et a obtenu son certificat d'achèvement de projet cette année.
2: Il s'agit de la plus grande centrale hydroélectrique d'Ouganda. Lorsque nous sommes arrivés en 2013, nous savions tous que l'Ouganda était un pays en développement, en particulier dans le secteur de l'hydroélectricité. Donc, une fois achevée, elle augmentera de près de 40% la capacité de production électrique.
1: Le coût de la centrale électrique est estimé à 1,7 milliard de dollars. 85% de ce montant ont été financés par la Banque d'import-export de Chine et 15% par le gouvernement ougandais.
2: Le financement de la Chine se concentre sur la manière d'améliorer le mécanisme technique afin de garantir la durabilité des projets en ce qui concerne les avantages socio-économiques escomptés pour l'amélioration des moyens de subsistance des populations.
1: Ce soutien financier a permis la mise en place et le fonctionnement de la centrale. C'est ici que l'électricité est produite. Une puissance de 600 MW peut être ajoutée au réseau national. Cela devrait considérablement augmenter la capacité de production de l'Ouganda. L'Ouganda dispose d'une capacité hydroélectrique installée de 1510 MW. Le gouvernement indique que l'augmentation potentielle à 2000 MW sera essentielle pour répondre à la demande croissante d'électricité du pays.
3: Les gens sont impatients, ils ont des moulins à maïs, des usines de café. Il n'y a pas d'électricité ou pas assez et ils utilisent des générateurs diesel. Mais nous voulons de l'énergie propre.
1: La centrale hydroélectrique de Karuma est l'un des modèles de coopération entre la Chine et l'Ouganda dans le secteur de l'énergie. Le gouvernement ougandais envisageant d'élargir l'accès à l'électricité et sa distribution aux pays voisins, cette collaboration progressive est prometteuse pour la mise en place d'autres infrastructures énergétiques.

0: Rendons-nous maintenant dans ce que d'aucuns considèrent comme la petite ville la plus internationale de la Chine, dans la province du Zhejiang. Yiwu abrite une communauté florissante d'étrangers, dont environ 5 000 sont originaires du continent africain. Voici l'histoire d'un ressortissant nigérien qui s'est installé à Yiwu en tant qu'étudiant avant de rejoindre ce centre commercial international qui rapporte des milliards de dollars chaque année depuis 2002.
1: Voici le marché du commerce international de Yiwu, situé dans la province du Zhejiang en Chine et réputé pour être le plus grand marché de petites marchandises au monde. Il s'agit d'une structure impressionnante divisée en 5 districts, couvrant 4 600 000 m² et abritant 75 000 boutiques. Les commerçants peuvent s'approvisionner en marchandises diverses en vrac et les exporter vers des clients du monde entier. Il peut s'agir d'outils de quincaillerie, d'appareils électroménagers, de produits électroniques ou de véhicules à énergie nouvelle, pour n'en citer que quelques-uns. L'un des commerçants qui opère ici est Izidine Afizou Mohamed, un ressortissant nigérien qui s'est installé en Chine en tant qu'étudiant il y a 13 ans. À l'époque, Afizou Mohamed n'avait aucune expérience dans le domaine des affaires et avait seulement l'intention d'apprendre le mandarin. Selon lui, la Chine l'a transformé en l'homme d'affaires avisé qu'il est aujourd'hui.
2: La Chine est un grand pays, un pays sûr si vous voulez faire des affaires et également si vous voulez apprendre à faire des affaires. Vous serez les bienvenus en Chine. Avant, je ne connaissais pas du tout le monde des affaires, ni celui de l'achat, ni de la vente. Mais quand je suis arrivé en Chine, après 8 mois, j'ai commencé à apprendre le chinois, à apprendre comment faire des affaires, comment acheter. C'est ce qui m'a poussé à ouvrir ma propre entreprise.
1: Avec le soutien du gouvernement local de Yiwu, Afizou Mohamed dirige aujourd'hui sa propre entreprise, ISAM International Business, avec laquelle il achète et exporte divers produits pour des clients en Afrique et dans l'Union européenne. Mais son travail ne s'arrête pas là. Après avoir perfectionné ses compétences dans le monde des affaires, Afizou Mohamed a été nommé président de la Chambre de commerce Chine-Afrique de Yiwu en 2020. Avec plus de 5 000 membres, cette organisation communautaire aide les ressortissants étrangers qui se sont installés à Yiwu, ainsi que ceux qui tentent d'entrer sur le marché chinois.
2: Nous sommes là pour aider les Africains qui ont besoin de notre aide, peut-être pour obtenir un visa ou pour obtenir une licence d'entreprise comme le visa de travail, et ces personnes qui ont aussi des petits problèmes entre elles.
1: Le marché de Yiwu est devenu une source de liberté financière pour de nombreux ressortissants africains.
3: Je n'étais jamais venu en Chine avant et je ne savais pas comment était la Chine. Si vous entendez dire qu'il n'y a pas de bonne qualité en Chine et que vous venez en Chine, alors vous verrez que cela est faux et que la qualité est encore meilleure que ce que vous pouvez imaginer.
4: Je suis arrivée à Yiwu il y a 6 mois. Je suis en train de faire un petit stage. Disons que je suis un peu assistante vente et dans la boutique Jared. Du coup, pour le moment, je suis en train d'apprendre les produits. Ça fait 6 mois que je suis là.
5: We get into relationship with many customers from many.
6: Nous nouons des relations avec de nombreux clients de nombreux pays d'Afrique et même d'Europe. Nous apprenons alors à traiter avec eux. Nous apprenons beaucoup de choses sur les marchés africains extérieurs, comment ils fonctionnent et nous les comparons ensuite à la façon dont les affaires fonctionnent ici.
7: J'ai acquis beaucoup d'expérience. Je pense que mon activité s'est beaucoup développée. Et j'ai appris à mieux connaître la culture chinoise. J'ai eu l'occasion de rencontrer d'autres cultures africaines.
1: Izidine Afizou Mohamed a fondé sa propre famille depuis qu'il vit en Chine. Avec les milliers de membres de la Chambre de commerce Chine-Afrique de Yiwu, il appelle à un soutien financier accru de la part des gouvernements de leur pays d'origine. Ils envisagent également de construire une école africaine à Yiwu, afin que leurs enfants restent en contact avec leur pays.

0: La Tanzanie s'efforce d'accroître la culture numérique des élèves. Cette initiative a permis de lancer une classe mobile dans les régions reculées du pays. La salle de classe est équipée de solutions de pointe en matière de technologie de l'information et de la communication.
1: À première vue banale, ce camion n'est autre que le Digitruck. Il s'agit d'une salle de classe numérique mobile, un centre multimédia itinérant qui vise à apporter l'éducation numérique directement aux populations mal desservies de Tanzanie. Équipé d'ordinateurs portables, de casques de réalité virtuelle et d'une connexion Wi-Fi intégrée, chaque Digitruck sert d'école numérique temporaire, proposant gratuitement des cours, des ressources et du matériel.
2: Cette classe mobile est conçue pour fournir des compétences numériques essentielles, des possibilités de perfectionnement et de recyclage à plus de 5500 étudiants, femmes et jeunes chaque année dans 10 régions.
1: La volonté de la Tanzanie d'évoluer vers une économie plus numérique a vu la présidente Samia Suluhu Hassan lancer le cadre stratégique de l'économie numérique tanzanienne en juillet de cette année. Selon le vice-premier ministre Boto Biteko, l'initiative Digitruck est alignée sur la vision du gouvernement tanzanien.
2: Si nous parvenons à développer ce projet et à l'étendre à une zone encore plus vaste, nous apporterons un développement rapide à nos concitoyens. Comme vous le savez, ce gouvernement prend des mesures importantes pour développer l'utilisation du numérique. Nous souhaitons favoriser la croissance d'une économie numérique qui améliorera la vie de nos concitoyens dans les zones rurales et urbaines.
1: L'ambassadrice de Chine en Tanzanie, Shen Minjian, a affirmé que les 60 ans d'amitié entre les deux pays donnent des résultats 6 décennies plus tard. Le Digitruck est un résultat d'une collaboration entre l'entreprise chinoise Huawei et l'entreprise tanzanienne Vodacom.
3: Les chefs d'État chinois et tanzaniens ont assisté à la signature du protocole d'entente sur l'économie numérique qui a permis de nouvelles opportunités aux deux pays pour élargir la coopération dans ce domaine en particulier.
1: Le Digitruck s'attachera également à aider les femmes à acquérir les compétences nécessaires dans un monde numérique. Malgré cette initiative, plusieurs millions de Tanzaniens n'ont toujours pas accès à l'éducation numérique. On espère que des initiatives comme le Digitruck aideront le gouvernement à numériser le secteur de l'éducation afin d'étendre l'apprentissage numérique à ceux qui en ont le plus besoin.
0: Ainsi s'achève donc notre rubrique reportage. Merci de l'avoir suivi. L'émission continue avec une belle chanson et puis ça sera la dernière partie consacrée au cours des Chinois. C'est parti.

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2: Bonjour à tous, 大家好 ，bienvenue à l'écoute de notre cours de chinois au quotidien. Moi, c'est toujours votre ami 小台。
3: 大家好 ，bonjour tout le monde, bonjour à toutes et à tous. Moi, c'est Yves.
2: La dernière fois, nous avons parlé de karaoké et maintenant, une petite révision des phrases

0: clé de la leçon précédente, 你平时喜欢听什么音乐？
1: 你平时喜欢听什么音乐？ D'habitude, tu aimes écouter quel genre de musique?
0: 我就爱听摇滚乐。
1: 我就爱听摇滚乐。J'adore le rock.
0: 你最喜欢的歌手是谁？
1: 你最喜欢的歌手是谁？ Quel est le chanteur que tu préfères?
0: 这首歌最近特别流行。
1: 这首歌最近特别流行。Cette chanson est super à la mode en ce moment.
0: Bon, on va écouter maintenant les dialogues.
2: 你平时喜欢听什么音乐？
3: 有时听民歌，有时呢，听流行歌曲。
2: 你平时喜欢听什么音乐？
3: 我就爱听摇滚乐。
2: 你最喜欢的歌手是谁？
3: 我最喜欢刘德华。
2: 这首歌最近特别流行，
3: 是吧？我挺喜欢听的。
1: Bon, c'était la révision de la leçon précédente. Maintenant, on va aborder les phrases clés du cours d'aujourd'hui.
3: 我是在网上订的。中国杂技是世界一流的。现场表演的效果完全不一样。我能跟您合个影吗？
0: 我是在网上订的。
1: Je l'ai commandé en ligne.
0: 中国杂技是世界一流的。
1: L'acrobatie chinoise est la meilleure du monde.
0: 现场表演的效果完全不一样。
1: L'effet sur place est tout à fait différent.
0: 我能跟您合个影吗？
1: Puis-je prendre une photo avec vous? Bon, c'est à Otaï, comme je suis à Beijing, qui est quand même le centre culturel de la Chine, à ce qu'on dit, j'aimerais bien aller voir quelques spectacles typiques. En plus, à Beijing, on a quand même vraiment le choix. Mais je ne sais pas comment réserver ou me renseigner. En plus, il faut du temps pour se déplacer aux salles de spectacle pour aller chercher les billets.
0: Tu as raison. Mais tu sais, pour ne pas prendre trop de temps, le plus simple, c'est de réserver en ligne.
1: Et c'est vrai que c'est plus simple. Et comment on dit ça, que j'ai réservé mon billet en ligne ?
0: Je suis sur Wangshangding. Je, bien sûr.
1: 我
0: 是 être ici c'est plutôt pour affirmer
1: 是
0: 网上 en ligne
1: 网上
0: 订 réservé
1: 订
0: 我是在网上订的 je l'ai réservé en ligne
1: je l'ai réservé en ligne d'accord merci pour cette phrase et on s'écoute le premier dialogue avec cette première phrase en tête
2: 你是在哪儿买的票
3: 我是在网上订的你呢
2: 我也是
0: c'était le premier dialogue 你是在哪儿买的票
1: où as-tu acheté le billet?Et che deux, il faut faire attention à la structure de cette phrase, car elle a pour but d'insister sur un fait, ici le mode d'achat. Dans la question, on insiste sur le lieu de l'achat. Dans la réponse, on reprend cette insistance. Je l'ai commandé en ligne. Et toi ? Moi aussi. Et là, on va réécouter ce dialogue en faisant attention à la structure. Bon, je sais que l'acrobatie chinoise est le fleuron de l'art traditionnel chinois.
0: Tout à fait. On dit même que c'est la meilleure du monde. Tu entendras souvent les Chinois dire « 中国杂技是世界一流的。» L'acrobatie chinoise est la meilleure du monde.
1: L'acrobatie chinoise est la meilleure du monde.
0: 中国 la Chine.
1: 中国
0: 杂技 acrobatie.
1: 杂技
0: 世界 monde.
1: 世界
0: 一流 le meilleur niveau.
1: 一流
0: 中国杂技是世界一流的。
1: L'acrobatie chinoise est la meilleure du monde.
0: As-tu remarqué que dans la langue chinoise, dans la structure d'une phrase faite de sujet et de prédicat, le prédicat étant ce qui qualifie le sujet ou s'y rapporte, le prédicat peut être un nom ou un verbe. Par exemple, dans 今天星期一 aujourd'hui, nous sommes lundi, 星期一 est un nom qui se rapporte à 今天. Alors dans la phrase, 他们演得好, ils ont très bien joué, 演得好 se rapporte à 他们, et c'est un verbe, très bien joué.
1: D'accord, je comprends. Merci.
0: 他们演得好 ils ont très bien joué.
1: 他们演得好 dans cette phrase, 演得好 c'est le prédicat, et 演 est le verbe, 得好 est l'adjectif, mais 演得好 est le prédicat, n'est-ce pas?
0: Tout à fait. Le dialogue 2.
2: 他们演得很好。
3: 中国杂技是世界一流的。
0: Dialogue 2. 他们演得很好。
1: Ils ont très bien joué. 他们 ils au pluriel.Yen, jouer, mais ça se dit juste pour Biao Yen, faire une représentation, donc jouer dans une représentation, de Rao, très bien. L'acrobatie chinoise est la meilleure du monde. Zhongguo, la Chine, Zaji, l'acrobatie, Shetie, le monde, Ilio, au meilleur niveau. Et je crois que sur place ou en live, l'effet est bien mieux que ce qu'on pourrait ressentir à la télé. Qu'en penses-tu ?
0: Bien sûr.
1: Alors je vais essayer d'inviter un ami à assister à un spectacle plutôt qu'il regarde la télé. Comme on dit en chinois, sur place, l'effet est tout à fait différent.
0: Tu peux dire 现场表演的效果完全不一样。L'effet sur place est tout à fait différent. 现场 sur place.
1: 现场
0: 表演 spectacle.
1: 表演
0: 效果 effet.
1: 效果
0: 完全 totalement.
1: 完全
0: 不一样 différent.
1: 不一样。
0: 现场表演的效果完全不一样。
1: L'effet sur place est totalement différent.
0: Troisième dialogue.
2: 现场表演的效果完全不一样。
3: 是啊，比在家里看电视强多了。
0: C'était le troisième dialogue. 现场表演的效果完全不一样。
1: Sur place, l'effet est tout à fait différent. 现场 sur place, en live, 表演 la représentation de 效果 l'effet, 完全 complètement, totalement, s'utilise aussi comme un adjectif, 不一样 différent, et 一样 pareil.
0: 是啊，比在家看电视强多了。
1: Oui, beaucoup mieux que ce qu'on voit à la télé.Ce A, oui, le A est rajouté pour ponctuer, c'est un rajout qu'on rencontre à l'oral. B, introduit une proposition comparative, Taitia à la maison. Kandienche regarde à la télé, Chiang meilleur. Et Chiang duole, bien meilleur. Et si jamais je rencontre une superbe actrice et que je vais prendre une photo avec elle, comment je peux dire ?
0: C'est toujours ça ton problème. Tu peux lui dire 能跟您合个影吗？能 pouvoir. Ici, c'est une question.
1: 能
0: 跟 avec.
1: Gen.
0: Nin, vous la connaissez sûrement déjà, la formule de politesse pour ni.
1: Nin.
0: He ge ying, prendre une photo.
1: He ge ying.
0: Nen ge nin he ge ying ma?
1: Puis-je prendre une photo avec vous?
0: On va retrouver la question dans le dialogue 4.
2: Wo neng ge nin he ge ying ma?
3: Ke yi, mei wen ti.
0: C'était le dialogue 4. Wo neng ge nin he ge ying ma?
1: Puis-je prendre une photo avec vous?Heing, normalement cela veut dire photo de groupe, le ge au milieu veut dire un, donc prendre une photo de groupe. Et là, la première partie du nom est utilisée comme verbe et ing comme complément d'objet. Donc littéralement, est-ce que je peux prendre une photo de groupe avec vous ?
0: Kei, mei wenti.
1: Mei wenti, pas de problème.
0: Bon, maintenant on va faire une petite révision des phrases clés qu'on a apprises aujourd'hui. 我是网上订的。
1: Je l'ai réservé en ligne.
0: 中国杂技是世界一流的。
1: L'acrobatie chinoise est la meilleure du monde.
0: 现场表演的效果完全不一样。
1: L'effet sur place est tout à fait différent.
0: 能跟您合个影吗
1: ？Puis-je prendre une photo avec vous?
0: Très bien, les dialogues.
2: 你是在哪儿买的票？
3: 我是在网上订的。你呢？
2: 我也是。他们演得很好。
3: 中国杂技是世界一流的。
2: 现场表演的效果完全不一样。
3: 是啊，比在家里看电视强多了。
2: 我能跟您合个影吗？
3: 可以，没问题。
1: Bon, assez de cours pour aujourd'hui. On se détend en découvrant une nouvelle facette de la culture chinoise. Et c'est le moment de notre rubrique préférée, l'ABC de la culture chinoise. Et c'est Xiao Tai qui va vous la présenter.
0: Les touristes étrangers, une fois en Chine, vont souvent voir des spectacles d'acrobatie. C'est évidemment un important volet de l'art traditionnel chinois, mais c'est en plus très impressionnant. Depuis l'avènement de la Chine nouvelle en 1949, l'acrobatie a connu un grand essor. Il est passé d'un art vagabond d'action à un art qui alterne technique, musique et danse. Des acrobates chinois sont régulièrement invités à se produire à l'étranger et permettent de diffuser et de montrer la culture chinoise dans tous les pays du monde. Aujourd'hui, on compte une centaine de troupes acrobatiques, publiques ou privées, ou des dizaines de milliers d'acrobates. Ils ne cessent d'être primés sur le plan international.
1: Bon, merci Xiao Tai pour cette culture quotidienne que tu nous apportes sur la Chine. Et comme d'habitude, on va se quitter avec un petit test, comment dire en chinois, je l'ai réservé en ligne.
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0: un mort et 8 blessés. Tel est le bilan d'un séisme de magnitude 6,3 survenu mardi à 23h dans la préfecture autonome mongole et tibétaine de Haixi, dans la province du Qinghai, au nord-ouest de la Chine, ont annoncé les secouristes. Des milliers d'habitants, d'élèves et d'enseignants des écoles primaires, secondaires, ainsi que des maternelles locales ont été évacués vers 5 sites d'hébergement provisoire où les produits de première nécessité leur ont été fournis. Plus de 12 millions d'offres d'emploi ont été proposées aux jeunes diplômés lors de la dernière campagne de recrutement de printemps en Chine. Clôturé récemment, cet événement national a permis à 674 000 employeurs de proposer de millions de postes. Grâce à 23 000 salons de l'emploi en ligne et en présentiel, la campagne a attiré plus de 13 millions de visites de jeunes diplômés en recherche d'emploi. La Chine a lancé lundi une fusée porteuse Li Tian-1Y14 avec 8 satellites à son bord. La fusée a décollé à 11h44 heure de Beijing depuis une zone pilote d'innovation spatiale commerciale dans le nord-ouest de la Chine et réussi à placer les satellites sur l'orbite prévue. Plus de 55 000 personnes ont assisté samedi dernier à deux courses de bateaux dragons à Tianjin. La ville ambitionne ainsi de promouvoir le sport de masse, le tourisme culturel et l'engagement communautaire dans ses districts côtiers et riverains à l'approche de la fête des bateaux dragons. Dans le nouveau district côtier de Binhai, 29 équipes, soit 640 athlètes, ont participé aux compétitions. La fête des bateaux dragons, une tradition vieille de 2000 ans, désormais reconnue par l'UNESCO comme patrimoine culturel immatériel, est célébrée depuis plus de deux millénaires, le cinquième jour du cinquième mois lunaire. Le noix de caillou produite dans les pays africains entretenant des relations diplomatiques avec la Chine ont désormais accès au marché chinois si elles répondent à un ensemble uniforme d'exigences en matière d'inspection, de quarantaine et de conditions sanitaires, a annoncé l'Administration générale des douanes de Chine. L'accès pour les pays producteurs a pris effet le 9 juin dernier. L'Afrique est le premier fournisseur mondial de noix de caillou. Auparavant, seuls quelques pays africains, dont la Guinée-Bissau, le Mozambique et la Gambie, avaient obtenu un accès en quarantaine pour leur exportation de noix de caillou vers la Chine. Suite à un partenariat établi fin mai entre le musée chinois de Saint-Xingdui et la maison française Lalique, les deux parties lancent une série d'œuvres d'art thématiques en cristal sur le thème de Saint-Xingdui, à dont on a pris récemment du musée de Saint-Xingdui. Avec ce partenariat, une série d'œuvres d'art de qualité seront lancées progressivement en 2026 et 2027. Une seule pièce d'art de collection en cristal sera dévoilée au second semestre 2026 et fera l'objet d'une vente aux enchères caritatives en octobre prochain. Les fonds récoltés seront destinés à la recherche et à la préservation de la culture de Saint-Xingdui. Début 2027, les deux parties lanceront conjointement une collection d'œuvres d'art en cristal en édition limitée, avec une cérémonie de lancement en France. À partir du milieu de l'année prochaine, des pièces en édition régulière seront également proposées et seront commercialisées en Chine et à l'étranger. Selon les évaluations de l'Union internationale pour la conservation de la nature, 90% des sites du patrimoine chinois ont obtenu une note globale excellente ou bonne, un niveau nettement supérieur à la moyenne mondiale de 61% et à la moyenne asiatique de 68%. La Chine compte désormais 15 sites inscrits au patrimoine naturel mondial et 4 sites au patrimoine reconnu, à la fois pour leurs caractéristiques culturelles et naturelles, ce qui la place en tête du classement mondial en termes de nombre. Ces sites couvrent une superficie totale de plus de 80 000 km², répartis sur 20 régions de niveau provincial, qui abritent des écosystèmes diversifiés, notamment des montagnes, des forêts, des zones humides, des déserts et des côtes. La grande finale du concours d'éloquence organisé par la Fédération pour la diplomatie et les Nations unies s'est tenue récemment à l'ambassade de Chine en France. Les 6 finalistes, tous issus d'établissements d'enseignement supérieur français, ont prononcé un discours libre autour du thème « Langue et tradition, transmettre l'héritage culturel dans un monde en évolution ». 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
3: Bienvenue à Cogito. La stratégie de sécurité japonaise franchit une nouvelle étape aussi radicale qu'inquiétante. Dernière illustration en date, l'adoption récente par le Parti libéral démocrate, PLD en sigle japonais, d'un projet de révision de 3 documents sur la sécurité nationale qui sera prochainement soumis au gouvernement. Sous le prétexte officiel de défendre le territoire national, ce projet dissimule en réalité une véritable expansion militaire. Il assouplit considérablement les restrictions en matière d'armement, de budget et de déploiement, accélérant ainsi le rythme de la préparation au combat. La conclusion s'impose d'elle-même. Le principe axé exclusivement sur la défense, adopté par le Japon après la Seconde Guerre mondiale, n'est plus qu'une coquille vide. Le nouveau militarisme est devenu une menace concrète pour la région, voire pour le monde entier. Les 3 documents sur la sécurité nationale, actuellement en vigueur, datent de fin 2022. Ils marquaient déjà un tournant, le passage d'une stratégie purement défensive à une stratégie dotée d'une capacité de riposte. Or, le nouveau projet de révision du PLD va bien plus loin. Toutes ces mesures visent une préparation à la guerre à long terme et une intervention proactive. L'objectif est clair: ancrer profondément l'expansion militaire et la logique des combats dans les institutions nationales, l'économie, l'industrie et l'opinion, afin de faire basculer définitivement la politique de sécurité japonaise vers une orientation offensive et expansionniste. Prenons le budget de la défense. Bien que le projet n'en précise pas de montant chiffré, il exige que des fonds suffisants soient garantis pour la transformation des capacités de défense dans un délai de 5 ans. Il cite en exemple les objectifs d'augmentation de la part des dépenses militaires dans le PIB des pays comme les membres de l'OTAN ou l'Australie, laissant entendre que le Japon pourrait s'aligner sur une fourchette de 3% à 3,5%. Rappelons que le Japon affirme avoir déjà atteint, dès l'exercice 2025, soit 2 ans plus tôt que prévu, l'objectif de 2% du PIB consacré à la défense. Le budget de la défense pour l'exercice 2026 dépassera les 9 000 milliards de yens et l'enveloppe totale pour la période 2023-2027 s'élève à 43 milliards de yens. La conclusion est sans appel. L'escalade des dépenses militaires japonaises est désormais la norme. En matière de renforcement des capacités militaires, les projets toujours sous prétexte de concrétiser la volonté de défendre les territoires nationaux exige clairement la mise en place d'une capacité de combat continue sur une base annuelle. Il s'agit d'approfondir les déploiements des forces offensives, introduction de nouveaux sous-marins capables d'embarquer des missiles à longue portée, mise en service de missiles de croisière longue portée et d'armes hypersoniques, développement parallèle des capacités de guerre électronique et cybernétique. En réalité,

mais il stipule clairement qu'il faut continuer à s'appuyer sur la force de dissuasion nucléaire américaine. Une telle disposition laisse entrevoir des risques pour une future implication dans le domaine nucléaire et révèle une attitude spéculative, voire aventuriste. Au total, ce projet démontre que la stratégie de sécurité du Japon est en pleine transformation fondamentale. Le concept de sécurité passe d'une défense passive à une offensive active. Les capacités militaires évoluent d'une défense limitée aux eaux et aux territoires nationaux vers des opérations à longue portée. Le positionnement stratégique s'étend de la sécurité régionale à une intervention mondiale. Et le modèle politique quitte le cadre d'un renforcement temporaire pour entrer dans une logique d'expansion militaire à long terme et institutionnalisée. Ces changements radicaux montrent clairement que le Japon est en train d'abandonner complètement le système pacifiste d'après-guerre. Qu'il s'agisse de nier l'histoire de l'agression pendant la Seconde Guerre mondiale et les conclusions du procès de Tokyo, d'augmenter massivement les dépenses militaires, d'assouplir les restrictions à l'exportation d'armes létales, de promouvoir la révision de la Constitution pacifiste, de faire avancer celle des trois documents sur la sécurité nationale, ou encore d'envisager de modifier les trois principes non nucléaires, le Japon accélère partout la résurgence du militarisme. En particulier, cette méthode consistant à exagérer les menaces extérieures, à dramatiser la crise existentielle et à utiliser la volonté de défense pour justifier l'expansion militaire, présente de troublantes similitudes avec la voie qu'avait emprunté le militarisme japonais avant la Seconde Guerre mondiale pour préparer ses agressions extérieures. La communauté internationale doit s'en montrer extrêmement vigilante. Les leçons de l'histoire ne sont pas lointaines. Alors que le Japon parle de paix et de défense, il s'engage en réalité à toute vitesse sur la voie de la remilitarisation. Cette politique constitue non seulement une violation des instruments du droit international que sont la déclaration du Caire, la déclaration de Potsdam et l'acte de capitulation du Japon, mais elle porte également gravement atteinte à l'ordre international d'après-guerre et menace la sécurité des pays voisins. À terme, elle mettra aussi le Japon lui-même en danger. Les nouveaux projets de révision, adoptés cette fois-ci par le Parti libéral-démocrate japonais, est un signal d'alarme de plus sur la voie de la remilitarisation. La communauté internationale doit unir ses forces et prendre des mesures concrètes pour ne jamais permettre, sous aucun prétexte, la résurgence du militarisme japonais.

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9: Bonjour à tous, bienvenue dans une nouvelle émission d'In Vivo. Au sommaire d'aujourd'hui, un voyage sensoriel dans l'obscurité s'est organisé à Beijing dans le but d'inviter les personnes voyantes à appréhender la vie réelle des personnes souffrant de déficiences visuelles. Et ensuite, nos regards se tournent vers le patrimoine immatériel, des œuvres et

0: création d'art chinois, s'expose récemment au Carrousel du Louvre. Yating, co-organisateur de cette exposition, nous parlera de cette présentation de la culture traditionnelle chinoise en France.
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0: Que ressent-on lorsque l'on vit dans l'obscurité? Récemment, un voyage sensoriel dans l'obscurité rapproche les personnes qui ont la vue de la vie réelle des malvoyants. Reportage.
9: Donc maintenant, il est important de mettre de côté vos smartphones et toutes vos affaires qui pourraient briller dans les consignes là-bas et n'oubliez surtout pas vos montres intelligentes.
0: C'est une requête obligatoire pour participer à un voyage dans l'obscurité. Ce programme baptisé Blind Crew Dialogue in the Dark invite le public chinois à appréhender la vie réelle des malvoyants dans le but de promouvoir la compréhension et la tolérance de la société à l'égard des groupes souffrant de déficiences visuelles. Blind Crew, qui se traduit par « vache aveugle » en allemand, est un jeu d'enfants populaire auquel on joue les yeux pantés en Suisse et dans le monde entier. Le programme « Voyage sensoriel dans l'obscurité » a été inspiré par le premier restaurant obscur au monde, Blind Crew à Zurich et en Suisse, où les clients voyants dînent dans l'obscurité totale et découvrent ce que c'est que d'être aveugle. Écoutons la présentation de Christina Fasse, présidente de l'association Blind Crew en Suisse.
10: Tout d'abord, c'est clair. Si on va dans un restaurant, on veut manger bien. Ça, c'est le plus important. On veut manger bien. Puis ça, c'est clair. Ça, c'est aussi dans la Blind Crew. Vous entrez dans le restaurant, et puis l'entrée avec la réception, la caisse, tout ça, ça, c'est bien sûr dans la lumière. Comme ici, où il y a de petites armoires où on peut mettre après les choses, parce qu'on veut que vous déposez vos montres, le iPhone, tout ce qui peut faire de la lumière, et les dames bien sûr aussi, les sacs à main, parce que si on perd le sac à main dans le noir, c'est un peu difficile de le retrouver. Ouais. Et puis quand même, un sac à main pour une dame est précieux.
11: Ah. oui.
10: On a tous ces trésors là-dedans. Alors aussi, dans la réception, il y a aussi le menu qui est écrit. Puis comme ça, on peut déjà voir un peu qu'est-ce qu'on voudrait manger. Et puis après, il y a le personnel qui va chercher les gens, les guider à leur place. Et puis bien sûr, on répète de nouveau le menu pour qu'on puisse calmement choisir aussi le vin et tout ce qu'on veut. Et puis après, on est servi. Pour les personnes qui sont aveugles, on apprend très bien à manger avec le fourre et le couteau et tout ça, à manger proprement, c'est clair. Mais pour quelqu'un qui n'est pas habitué, c'est un peu plus difficile. Alors, si on parle aux gens, comment vous allez manger, on découvre que beaucoup nous disent après, vous savez, à la fin, j'ai pris mes mains.
0: On ne voit plus rien. Embarrassé et complètement perdu, une fois entré dans l'obscurité, les voyants perdent soudainement le sens de direction. Conduits par une guide malvoyante venant de l'équipe Blind Crew, les participants s'installent l'un après l'autre devant une table. Ils se communiquent et cherchent à toucher la main de leur voisin afin d'avoir le sentiment de se localiser et d'apaiser l'angoisse de se trouver dans le noir. Bernadette est serveuse au restaurant Blind Crew à Bâle. Elle est l'une des deux guides malvoyantes au service de la présentation de Blind Crew à Beijing. Comment elle arrive à trouver la direction à suivre dans la toute obscurité? Écoutons ses explications.
12: We have the wall. I touch the wall. And then when I come inside,
13: nous avons le mur. Je touche donc le mur. Ensuite, quand je rentre à l'intérieur, je sais que je dois aller un peu plus loin. n'est-ce pas? Je sais alors qu'il y a peut-être 8 ou 9 marches. J'ai mes mains devant, puis je peux toucher la table, puis je vais à la table autour de la chaise, puis je donne la chaise dans la main d'un visiteur et je vais à la chaise suivante. Lorsque la dernière personne s'assoit, je peux sortir directement pour prendre l'autre groupe, et ensuite je sais que je dois aller un peu plus à gauche et faire la même chose. Et à Blindecou, en Suisse, nous avons une ligne sur le sol pour la remplir avec les pieds. C'est plus facile. Et là, j'ai touché la table à faire ça. Je sais où je suis. On va toujours dans le même sens. Nous allons toujours à droite et restons à gauche.
0: Grâce à l'assistance de la guide, les visiteurs entament une courte expérience à l'aveugle. Toucher et savourer des ingrédients, expérimenter la vie quotidienne des personnes malvoyantes, notamment en écrivant et en jouant à des jeux. Après avoir vécu une brève expérience de cécité, une participante révèle ce qu'elle a éprouvé dans l'obscurité.
2: J'avais peur au départ, j'essayais de me repérer tout en distinguant la direction des voix. La présence de la guide m'a permis de m'habituer petit à petit à l'environnement totalement noir. Ce qui m'impressionne dans cette expérience extraordinaire, c'est la confiance totale accordée aux autres.
0: He Chun, vice-président de l'Association chinoise des personnes handicapées visuelles, estime que ce projet Blindecou permet de renforcer les connaissances mutuelles de la société.
6: Les malvoyants se sentent mal à l'aise dans le monde quotidien, tandis que les gens voyants se sentent embarrassés dans un espace obscur, où nous trouvons la toute liberté. Je trouve qu'il est important que les voyants disposent davantage de compréhension sur la communauté des personnes ayant la déficience visuelle, et ce projet aide à favoriser la tolérance de la société.
0: Pour Bernadette, serveuse au restaurant Blindecou, le travail en tant que guide, elle donne tant de fierté.
13: Avant de devenir aveugle, je travaillais également dans les services, donc je sais comment travailler normalement. Je parle beaucoup avec les clients dans l'obscurité. Et les invités se sentent à l'aise, moins seuls et moins effrayés. Et quand je les fais sortir, ils me donnent beaucoup plus. Ils sont heureux et me disent qu'ils sont très reconnaissants. C'est le meilleur sentiment qu'ils peuvent nous donner en retour.
0: Selon Christina Fasseux, présidente de l'association Blindecou, les deux restaurants à Zurich et à Bâle sont aujourd'hui le plus grand employeur privé des malvoyants en Suisse, les 2/3 du personnel étant aveugles ou malvoyants.
14: Tout d'abord, c'est un des plus grands employeurs des personnes aveugles et malvoyantes en Suisse, privé. Ça veut dire qu'à ce moment, on a 28 personnes aveugles qu'on a employées et puis on a 32 personnes voyantes qui travaillent là-bas. Donc déjà là, on montre que c'est absolument possible d'employer des gens aveugles, pas seulement une sur 200, 300 ou 1 000 personnes, mais aussi presque en égalité, de travailler ensemble. Et puis en plus, par le fait qu'il y a à peu près 60 000 personnes qui dînent dans l'année dans un des deux restaurants, puis chacun de ces personnes est un ambassadeur ou ambassadrice pour transmettre ce qu'ils ont appris.
0: L'intégration professionnelle constitue toujours un enjeu crucial pour les malvoyants. En Chine, selon He Chun, vice-président de l'Association des personnes handicapées visuelles, en outre la profession traditionnelle des malvoyants, qui est le physiothérapeute, de plus en plus de personnes souffrant de déficience visuelle travaillent comme programmateurs, professeurs ou animateurs dans les émissions podcast. Les malvoyants chinois disposent davantage de choix à l'écart de l'accès professionnel.
6: L'université de Shengshan est le premier établissement d'enseignement supérieur en Asie à accepter des étudiants malvoyants. Après 2015, nous avons commencé à utiliser des épreuves en braille pour aider davantage de candidats aveugles à passer l'examen national d'entrée à l'université. Chaque année, des enfants travaillent dur pour passer l'examen et répondre aux questions en braille. Il faut également lui accorder un délai supplémentaire dans la durée de l'examen, généralement une fois et demie plus longue que la durée normale de l'examen. Une fois que ces enfants auront terminé leurs études, nous leur offrirons des conseils en matière d'emploi, c'est-à-dire que lorsqu'ils passeront de l'école au travail, nous leur proposerons des formations, telles que l'utilisation de logiciels de bureautique, une formation à l'orientation et à la mobilité, et bien sûr, il y aura aussi une formation sur l'étiquette sociale.
0: Comment promouvoir l'intégration professionnelle des personnes vulnérables dans la société, Christina, face à ses opinions?
14: Moi, je pense quand même que pour le moment, c'est toujours très efficace si on a un quota. Ça veut dire si le gouvernement ou les grandes compagnies sont obligées d'employer un certain nombre de personnes. C'est très clair, l'industrie libérale n'aime pas cette situation. Mais j'ai vu un mouvement international qui s'appelle Global 500. C'est des grandes compagnies internationales, aussi parmi, par exemple, Novartis, Roche, des grandes global players qui se sont engagés de dire dans leur rapport annuel, qui montre les choses financières, aussi de dire combien de personnes malvoyantes ou combien de personnes avec handicap sont engagés et travaillent pour eux. Et puis à ce moment-là, si il faut montrer ce nombre, on veut être bien. Et puis on oblige tout le monde d'avoir dans ses départements et directions d'avoir un certain nombre, parce qu'autrement, autant de rapports annuels, il y a la question combien de personnes handicapées travaillent dans votre département. Et puis vous devez dire non. Dans ce cas-là, on va réfléchir la prochaine fois quand on engage des personnes. Mais c'est très clair, les personnes handicapées ne veulent pas être engagées par pitié. On veut être engagé pour notre compétence et connaissance. Mais à un certain point, c'est comme avec l'intégration des femmes, peut-être il faut une politique qui dit dans une compagnie, si on a deux dossiers à la même rigueur, il faut avancer la personne avec handicap. Comme à un certain moment, on a dû dire oui aussi, en cas, dans ce cas-là, on avance la femme pour arriver peut-être à 30% du management être féminine. Comme ça marche.
0: Voilà, on se quitte un instant avec une pause musicale.

0: 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Une exposition consacrée au patrimoine immatériel chinois s'est déroulée récemment au Carrousel du Louvre. Des centaines d'œuvres provenant de plus de 10 provinces et villes chinoises s'exposent devant les visiteurs français. Ces œuvres et créations d'art impliquent un large éventail de disciplines, telles que la peinture, la sculpture, la céramique, le papier découpé, la mosaïque filigranée, les costumes, la laque, le cloisonné et entre autres. Ces œuvres d'art méticuleusement conçues et créées permettent aux visiteurs de faire l'expérience du glamour exceptionnel du patrimoine immatériel de la Chine. Ya Ding est président de l'Association pour le développement des échanges France-Chine. Il est également le co-organisateur de l'exposition. Il nous parle de cette présentation de la culture traditionnelle chinoise en France. Bonjour Monsieur Ya Ding, d'où vient l'idée d'organiser une exposition consacrée au patrimoine immatériel chinois au Palais du Louvre?
1: D'abord, c'est une idée qui était venue très brusquement, par hasard, parce qu'un jour, j'étais tombé sur une photo. La photo, c'est sur, un tissu, une cape. De l'art traditionnel qu'on appelle les patrimoines immatériels, et c'est très très beau, la beauté complètement m'a surpris. Évidemment, avec grande émotion, j'ai montré ça à des amis, et chaque fois je montre à une amie ou un ami, mais tout le monde est surpris par la beauté. Enfin, ce n'est qu'une image en plus transmise par le WeChat, par les réseaux sociaux. Donc, je me suis dit, en réalité, ça doit être encore plus belle, quoi. Et comme justement, j'organisais une grande exposition au Carrousel du Louvre pour les jeux artistiques, ça veut dire la co-création des enfants avec le grand peintre du monde entier. Donc, je me suis dit, mais il faut co-exposer, c'est-à-dire une exposition qui est comme notre, ça s'appelle la co-création, la co-exposition. Alors, c'est là l'idée est venue comme ça, très brusquement, et que tout de suite, j'ai mis mon équipe à recruter. On a travaillé avec différents réseaux qu'on a. Et du coup, en espace de 2 mois, ce n'est qu'en 2 mois, on a pu réunir les objets, les œuvres. C'est pour cela que ce n'est qu'un commencement, parce que le temps de préparation est trop peu. On a pu quand même réunir des dizaines des œuvres qui sont venues un peu partout de la Chine. D'accord. Et évidemment, tout le monde a été très surpris par la beauté. Je pense que c'est un sujet qu'on va continuer à faire en plus grandeur, quoi.
0: Au départ, quelle sorte du patrimoine immatériel que vous avez vu, qui vous avait attiré?
1: Je pense que c'est une broderie.
0: Ah, d'accord.
1: D'ailleurs, je ne connais pas qu'est-ce que c'est, ça vient de quelle province, peut-être ça vient de Sichuan, il y en a qui disent ça vient de Suzhou ou de Yunnan. Enfin, en Chine, vous savez, on a ça partout, n'est-ce pas?
0: Monsieur Yadin, vous vivez en France, à Paris. Donc, en France, est-ce qu'on a souvent l'occasion d'admirer les œuvres ou bien les créations du patrimoine immatériel chinois?
1: Non.
0: Ah, non,
1: Je pense que ce n'est pas très courant. Si bien que les Français ne connaissent pas. Et chaque fois, je dois expliquer, par exemple, surtout les sociaux. Lorsqu'ils sont tellement beaux que je leur montre, tout le monde m'a dit « Ah oui, c'est très beau ». Je leur ai dit « Mais vous savez ce que c'est ?» Les gens regardaient, ils m'ont dit « C'est une peinture ». Là, je dis « Non, ce n'est pas une peinture, ce n'est pas peint ». Lorsque je l'écarte les images pour qu'ils voit en détail, en compte, c'était des broderies. Mm-hmm. Alors là, tout le monde est encore plus étonné, encore plus surpris, évidemment, encore plus, comment dirais-je, convaincu, quoi.
0: Pourriez-vous nous préciser quels sont les patrimoines immatériels chinois présentés au carrousel du Louvre?
1: Ah, là, il y en a beaucoup.
0: Une dizaine,
1: alors,
0: vous
1: je ne veux pas
0: dit.
1: Vous réciter. Mmh. Oui, il y a les. Ben, par contre, il n'y a pas beaucoup de broderies parce qu'on n'a pas pu en obtenir beaucoup. Il y a, oui, il y a des vêtements, il y a des costumes de Yizhou, costumes de Miao, mmh. Les broderies, enfin, les costumes brodés de mariage. Ensuite, il y a évidemment les céramiques.
0: Comment qualifiez-vous la valeur et le charme du patrimoine immatériel chinois?
1: Lorsque je montre tout ça, je veux dire parmi les Chinois, et tout le monde a été complètement tombé sur le charme. Tout le monde, sans estimer la valeur. La valeur, c'est qu'on n'a pas encore tout à fait commencé à vendre. Il faut organiser une vente aux enchères pour connaître la valeur, parce que chaque fois, c'est des pièces uniques. Alors, si on ne le vend pas, ça ne vaut rien. Si on le vend, ça peut, si on est tombé sur quelqu'un qui aime, qui connaît la valeur, ça peut être très cher. Moi, je dis le charme. Le charme, c'est parce que on ne peut pas expliquer pourquoi on est charmé. C'est comme si on est tombé amoureux d'une jeune fille. On ne peut pas dire pourquoi on est tombé amoureux de cette jeune fille. On ne peut pas dire elle est grande, elle est intelligente et tout ça. Ça, ce n'est pas du vrai amour. Le charme de. Moi, je pense que de notre objet patrimoine, je veux dire, ce n'est pas des patrimoines, c'est plutôt l'art des patrimoines. Ce sont des œuvres créées par l'art des patrimoines. Alors, moi, je dis c'est que même si. C'est la première fois qu'on le voit. Même si ça a été lointain dans les montagnes, profond dans la forêt, ça veut dire qu'on ne l'a jamais vu. En fin de compte, en apparence, ça n'a rien à voir avec nous. Mais pourquoi on est aussi charmé? Moi, je dis que c'est parce que c'est dans le sang. C'est-à-dire dans le sang de notre humain. Puisque c'est nos ancêtres qui ont créé cet art au fil des années, au fil des époques, ça a été resté. Ça veut dire que tous ceux qui ne sont pas de vrais charmes ont été déjà éliminés. Mais c'est seuls qui ont tenu l'histoire, la longueur de l'histoire, qui ont resté jusqu'à nous, mm-hmm. comme a été créé par nos ancêtres qui ont le même sang, c'est comme le sang, c'est comme comme les gènes. Donc, corporellement, spirituellement, on a des gènes qui se transmettent de père en fils, et d'un autre côté, il y a cette beauté qui transmet aussi. Bon, maintenant, si bien que nous, aujourd'hui, on tombe sur une œuvre qui a été créée, même si on n'a rien à voir, il n'y a pas de lien, il n'y a pas d'apparence, on ne l'a jamais vu, mais on est charmé tout de suite parce que c'est en notre sang.
0: Quels sont les commentaires ou bien réactions du public français que vous avez captés sur les créations d'art du patrimoine immatériel chinois?
1: Ben, premièrement, surpris, surprenant par la beauté. C'est une beauté qu'ils n'ont jamais vue, donc c'est la surprise. C'est plutôt la subjugation, plus grande que la surprise. Et deuxièmement, sans mot dire, puisque ça a dépassé leur expression.
0: Ah, d'accord.
1: C'est-à-dire les mots qu'on utilise, c'est beau, c'est belle, c'est charmant, c'est magnifique. Tous les mots n'arrivent plus à exprimer leur admiration, quoi. Évidemment, troisièmement, ils espèrent d'avoir encore plus, voire plus. C'est vrai que jusqu'à présent, la Chine, enfin, n'a pas vraiment organisé ce genre de choses dans ce cadre, je veux dire, il y en a eu des expositions parmi, je sais pas, les livres ou parmi d'autres choses dans des endroits qui ne sont pas adaptés. Parce que, vous savez, en France ou en Europe, si l'endroit est différent, le public est différent. Moi, je sais que j'ai vu des expositions de céramique de Qingdezhen qui est exposée dans la salle d'exposition de Porte de Versailles. C'est un endroit où tous les producteurs exposent leurs objets. Évidemment, ce n'est pas dans son bon endroit. C'est plutôt une humiliation pour l'art patrimoine. D'un autre côté, les gens sont complètement insensibles à tout ça. Donc, il faut qu'on trouve des bons endroits, carrousel du Louvre, et des bons publics, genre des grands artistes, des grandes célébrités, des certains niveaux, quoi. Je pense qu'il faut faire ça plus pour que les gens puissent connaître le charme et la valeur.
0: Et la Chine et la France sont toutes deux des civilisations anciennes ayant une longue histoire. Alors que pensez-vous le rôle de la culture dans le renforcement des échanges entre les peuples chinois et français? Et surtout, on se trouve dans un monde un peu bouleversé.
1: Je pense que la culture, les échanges culturels et artistiques, c'est la plateforme ou c'est les formes pour échanger autre chose. Si on parle de l'économie, on ne peut pas s'en parler de la culture. Même si on parle de la politique, on ne peut pas s'en parler de la culture. La culture, c'est les bases. C'est humain, c'est l'histoire. C'est la compréhension. Donc, je pense que le rôle de la culture, des échanges culturels, c'est la base des échanges de tout. Et deuxièmement, la culture française a une très grande, un très grand rôle dans le monde. Hein. La culture française, c'est aussi une très, très grande culture, une grande civilisation. Mais ils sont quand même très admiratifs devant la culture chinoise. Parce que c'est la culture chinoise qui est plus ancienne, plus riche, plus grande, bien sûr. Donc, la culture française, plus matérialisée, tandis que la culture chinoise, plus spiritualisée. Les deux se complètent, s'échangent. Je pense que ça, c'est la base des échanges d'autres choses qui peut donner si on parle de la paix, on parle de la stabilité, on parle des échanges économiques, mais il faut premièrement encourager les échanges de la culture, des cultures.
0: Et cette année, on célèbre le 10e anniversaire de l'année culturelle entre la Chine et la France. Et pour l'année prochaine, ça va marquer le 60e anniversaire de l'établissement des relations diplomatiques entre la Chine et la France. Donc d'après vous, qu'est-ce qu'on pourrait faire encore pour mettre les échanges culturels et sociaux sur un nouveau palier pour la Chine et la France ?
1: Je pense que tout le monde en parle. C'est vrai que c'est la date qui est quand même très symbolique. Je pense qu'il faut préparer pour que, encore une fois, la culture soit vraiment le grand sujet. Parce que devant la culture, devant l'art, et moi j'ajoute aussi les enfants, ça va être quand même des valeurs universelles. Personne ne peut dire non, quoi. Pour moi, de mon côté, nous, on prépare déjà toujours la co-création, ça veut dire les enfants avec les grands peintres, les enfants du monde entier, hein, parce que nous, on a déjà les enfants de 20 pays. On a déjà des centaines de milliers de enfants créateurs. On travaille avec 500, plus de 500 organismes dans le monde entier, mais surtout la Chine. en créant Grand Chine, on a déjà 380. Avec, il y a plus d'enfants qui participent. Et en même temps, on fait aussi une grande partie de l'exposition patrimoine. Ça, c'est vraiment cette année, on a pris trop court. On a pris seulement 2 mois pour préparer. Mais là, déjà, on voit que tout le monde a exprimé la grande volonté de venir. Mais l'année pour l'année qui veut venir, non, vraiment, on va faire une grande exposition sur l'art, sur

0: Merci de nous rejoindre dans InVivo. C'est le moment de suivre notre rubrique « Le chinois au quotidien ».
1: Vous êtes francophone, vous êtes passionné par la Chine, alors surtout ne manquez pas notre cours de chinois au quotidien. Salut à tous, moi c'est Thomas, votre apprenti étudiant, et c'est parti pour un nouveau cours de chinois.
2: Et avant de commencer une nouvelle édition de notre cours de chinois, nous allons réviser un peu le cours précédent, c'est parti?
1: Je crois que c'est parti, Tai. Donc comment dit-on en chinois « je veux acheter un petit réfrigérateur » ? Voilà, wo xiang mai yi ge xiao bing xiang. Xiao qui veut dire petit, bing xiang qui veut dire réfrigérateur. Et comment dit-on lequel est le meilleur ?
2: Na zhong zhi liang zui hao. Zhi liang veut dire qualité.
1: Hao veut dire bon. Et la phrase suivante, celui-là fait peu de bruit.
2: Ta de zao yin te bie xiao.
1: Ta de zao yin te bing xiao.
2: Zao yin, ce qui signifie, Thomas ?
1: Bruit.
2: Te bie xiao.
1: Qui veut dire extrêmement léger, oui, effectivement, très peu de bruit, donc très peu.
2: Bie de dian li gang pian yi.
1: Bie de dian gang pian yi.
2: Ce qui veut dire que le prix est moins élevé dans d'autres marchés.
1: Voilà, allez, on se réécoute le dialogue en entier de la dernière fois.
3: 我想买一个小冰箱，哪种质量最好？
4: 质量都不错。
3: 哪种是最新款的？
4: 这个是今年的新款。它的噪音特别小，
3: 别的店更便宜，
4: 我们不能再便宜了。
3: 能用信用卡吗？
4: 可以。
3: 能送货吗？
4: 请告诉我您的地址和电话。
1: Voilà, c'est tout pour la révision du cours précédent. Maintenant, on va aborder les principaux points du cours d'aujourd'hui. Comme d'habitude, Tai, tu vas me lire les phrases en chinois, je vais les traduire en français et on va commencer à travailler.
2: 哪儿有大的书店？
1: Où peut-on trouver une grande librairie ? Je veux acheter un dictionnaire. Je veux acheter un guide de Beijing. Où se trouvent les romans anglais ? Voilà, comme d'habitude, et je le répète encore une fois, c'est très intéressant d'apprendre le chinois, il ne faut pas relâcher ses efforts. Et pour cela, je vais souvent dans les librairies pour acheter des livres de langue, bien sûr, mais aussi quelques romans dans ma langue natale et dans les langues étrangères, ça ne fait pas de mal.
2: Bonne idée.
1: Et tout d'abord, comment dit-on « livre » en chinois, Tai ?
2: Chou.
1: Chou. Et une librairie, ça se dit comment ?
2: Chou dian.
1: Chou dian, ça veut dire donc un magasin qui vend des livres.
2: Mm-hmm.
1: Alors, où peut-on trouver une grande librairie ? Tu dirais comment ?
2: Tu peux dire ainsi, 哪儿有大的书店？
1: 哪儿有大的书店？
2: 哪儿？où ?
1: 哪儿？
2: 有 avoir ?
1: 有
2: 大的 grand ?
1: 大的
2: 书店 librairie ?
1: 书店
2: 哪儿有大的书店？ Où peut-on trouver une grande librairie ?
1: On s'écoute le dialogue 1.
4: 哪儿有大的书店？
3: 去王府井看看吧。那儿有个不错的书店。
2: 去王府井看看，那儿有个不错的书店。Vous pouvez aller voir Wang Fu Jing, là où se trouve une très bonne librairie.
1: Et bien sûr, il y a différentes catégories de livres. Peux-tu m'apprendre à demander certaines spécificités dans les librairies ? Et je voudrais par exemple acheter un dictionnaire. Comment dois-je demander ?
2: 我要买本字典。
1: 我要买本字典。
2: 我要 veut dire je veux.
1: 我要
2: 买 acheter.
1: 买
2: 本 c'est un spécificatif pour le livre.
1: 本
2: 字典 dictionnaire.
1: 字典
2: 我要买本字典 ce qui signifie
1: je veux acheter un dictionnaire. Allez, on s'écoute tout de suite le dialogue 2.
4: 我要买本字典。
3: 什么字典？
4: 英汉，汉英双向字典。
3: 还需要什么吗？
4: 还有一本汉语成语字典。
2: Voilà, dans le dialogue 2, on a acheté le dictionnaire. Qu'est-ce que tu as entendu, Thomas ?
1: Dans la première phrase, ça correspond à « je voudrais acheter un dictionnaire » et le vendeur nous répond « quel genre de dictionnaire ?»
2: 什么字典?
1: Voilà. Et il nous demande, dans la troisième phrase, « anglais-chinois ou chinois-anglais » ?«
2: 英汉汉英双解字典 ?»
1: La phrase suivante, avez-vous besoin d'autre chose ? Et comme je suis un peu curieux, je voudrais trouver un dictionnaire de proverbes. On lui demande un dictionnaire de proverbes, s'il vous plaît.
2: 还要一本汉语成语字典 un dictionnaire de proverbes chinois.
1: Voilà, exactement. Donc, une fois que j'ai mes dictionnaires sous le bras, c'est pas tout, je voudrais découvrir la ville de Beijing, qui est une ville pleine de zones touristiques, vraiment à découvrir. Et donc, comment demander ? Je voudrais acheter un guide touristique de Beijing.
2: Tu peux dire comme ça, 我想买一本北京导游手册。
1: Voilà, on va décomposer la phrase, ce sera plus simple.
2: 我想, je voudrais, je souhaite.
1: 我想,
2: 买, acheter.
1: 买,
2: 北京,
1: 北京,
2: 导游手册, un guide.
1: 导游手册.
2: Voilà, 我想买一本北京导游手册, je veux acheter un guide de Beijing.
1: On s'écoute le dialogue 3 tout de suite.
4: 你好,我想买本北京导游手册。
3: 那您直接上二层。就在电梯左边。
1: Il me semble que le vendeur nous indique une direction. Vous pouvez monter directement au troisième étage. C'est juste à gauche de l'ascenseur.
2: 那您直接上二楼，就在电梯左边。
1: Voilà. Et puisque je suis déjà venu dans cette librairie de Wangfujing, qui est l'une des plus grandes de la capitale chinoise, j'en profite pour aller voir les romans. Alors comment dit-on roman en chinois ?
2: 小说。
1: Xiao Shuo. Mais alors, une petite spécificité dans certaines librairies, et a fortiori dans les librairies de Wangfujing qui sont les plus grandes de Pékin, il y a énormément d'étages. Cette librairie est immense. Comment dois-je demander pour savoir où se trouvent en fait les romans en anglais ?
2: 请问英文小说在几层卖？
1: Ok, donc on va décomposer la phrase maintenant.
2: 请问, s'il vous plaît, c'est pour poser une question, une formule de politesse. 请问.
1: 请问.
2: 英文, anglais.
1: 英文.
2: 小说, on l'a déjà dit, roman.
1: 小说.
2: 在几层, à quel étage?
1: 在几层.
2: 卖, vendre.
1: 卖.
2: 请问, 英文小说在几层卖? Ce qui signifie, s'il vous plaît, à quel étage sont vendus les romans en anglais?
1: Voilà, tout de suite le dialogue 4.
4: 请问英文小说在几层卖？
3: 在四层。
2: Bon, on a entendu le quatrième dialogue. Alors dis-moi Thomas, finalement c'est à quel étage où se trouvent les romans en anglais?
1: Je crois que le vendeur ou le conseiller a répondu c'est au cinquième étage. Comment dit-on ça?
2: 在四层。
1: Alors, petite spécificité chinoise et précision, quand on vous indique le cinquième étage en Chine, ça correspond au quatrième étage en Europe, c'est-à-dire qu'il n'y a pas de rez-de-chaussée en Chine, le rez-de-chaussée est considéré comme étant le premier étage.
2: Très bien, on va s'écouter les dialogues en entier avant de passer à notre ABC de la culture chinoise.
1: Allez, c'est parti.
4: 哪儿有大的书店？
3: 去王府井看看吧，那儿有个不错的书店。
4: 我要买本字典。
3: 什么字典？
4: 英汉，汉英双向字典。
3: 还需要什么吗？
4: 还要一本汉语成语字典。您好，我想买本北京导游手册。
3: 那您直接上二层，就在电梯左边。
4: 请问英文小说在几层卖？
3: 在四层。
1: Voilà, c'est de court pour aujourd'hui, on se détend un peu en découvrant une nouvelle facette de la culture chinoise avec notre ABC de la culture. Vas-y, Tai.
2: Quand tu téléphones à tes amis chinois, on te dit souvent « passe chez moi si tu as le temps ». Mais disons que dans la plupart des cas, ce sont que des formules de politesse.
1: Voilà, généralement en Chine, il n'est pas nécessaire de fixer de rendez-vous pour les parents, pour voir les amis ou les collègues. Si vous les invitez chez vous, si tu veux rendre visite à tes amis, il ne te suffit pas de prévenir un petit peu à l'avance. En fait, quand tu as un peu de temps, tu peux y aller. Et avec l'accélération du rythme de vie et le développement des moyens de communication, le portable, le mail, remplace progressivement la visite dans les familles.
2: Et bon, sur ce, on va terminer notre cours de chinois d'aujourd'hui.
1: Au revoir, à bientôt.
2: 再见.
0: Voilà, c'est la fin de cette édition d'InVivo. Merci de l'avoir suivi. À la prochaine!

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0: Un mort et huit blessés, tel est le bilan d'un séisme de magnitude 6,3 survenu mardi à 23 heures dans la préfecture autonome mongole et tibétaine de Haixi, dans la province du Qinghai, au nord-ouest de la Chine, ont annoncé les secouristes. Des milliers d'habitants, d'élèves et d'enseignants des écoles primaires, secondaires, ainsi que des maternelles locales ont été évacués vers cinq sites d'hébergement provisoire où les produits de première nécessité leur ont été fournis. Plus de 12 millions d'offres d'emploi ont été proposées aux jeunes diplômés lors de la dernière campagne de recrutement de printemps en Chine. Clôturé récemment, cet événement national a permis à 674 000 employeurs de proposer de millions de postes. Grâce à 23 000 salons de l'emploi en ligne et en présentiel, la campagne a attiré plus de 13 millions de visites de jeunes diplômés en recherche d'emploi. La Chine a lancé lundi une fusée porteuse Li Tian'an Y-14 avec huit satellites à son bord. La fusée a décollé à 11h44 heure de Pékin depuis une zone pilote d'innovation spatiale commerciale dans le nord-ouest de la Chine et réussi à placer les satellites sur l'orbite prévue. Plus de 55 000 personnes ont assisté samedi dernier à deux courses de bateaux dragons à Tianjin. La ville ambitionne ainsi de promouvoir le sport de masse, le tourisme culturel et l'engagement communautaire dans ses districts côtiers et riverains à l'approche de la fête des bateaux dragons. Dans le nouveau district côtier de Binhai, 29 équipes, soit 640 athlètes, ont participé aux compétitions. La fête des bateaux dragons, une tradition vieille de 2000 ans, désormais reconnue par l'UNESCO comme patrimoine culturel immatériel, est célébrée depuis plus de deux millénaires, le cinquième jour du cinquième mois lunaire. Le noix de cajou produite dans les pays africains, entretenant des relations diplomatiques avec la Chine, ont désormais accès au marché chinois si elles répondent à un ensemble uniforme d'exigences en matière d'inspection, de quarantaine et de conditions sanitaires, a annoncé l'administration générale des douanes de Chine. L'accès pour les pays producteurs a pris effet le 9 juin dernier. L'Afrique est le premier fournisseur mondial de noix de cajou. Auparavant, seuls quelques pays africains, dont la Guinée-Bissau, le Mozambique et la Gambie, avaient obtenu un accès en quarantaine pour leur exportation de noix de cajou vers la Chine. Suite à un partenariat établi fin mai entre le musée chinois de Saint-Xingtui et la maison française Lalique, les deux parties lancent une série d'œuvres d'art thématiques en cristal sur le thème de Saint-Xingtui, a donc appris récemment du musée de Saint-Xingtui. Avec ce partenariat, une série d'œuvres d'art de qualité seront lancées progressivement en 2026 et 2027. Une seule pièce d'art de collection en cristal sera dévoilée au second semestre 2026 et fera l'objet d'une vente aux enchères caritatives en octobre prochain. Les fonds récoltés seront destinés à la recherche et à la préservation de la culture de Saint-Xingtui. Début 2027, les deux parties lanceront conjointement une collection d'œuvres d'art en cristal en édition limitée, avec une cérémonie de lancement en France. À partir du milieu de l'année prochaine, des pièces en édition régulière seront également proposées et seront commercialisées en Chine et à l'étranger. Selon les évaluations de l'Union internationale pour la conservation de la nature, 90% des sites du patrimoine chinois ont obtenu une note globale excellente ou bonne, un niveau nettement supérieur à la moyenne mondiale de 61% et à la moyenne asiatique de 68%. La Chine compte désormais 15 sites inscrits au patrimoine naturel mondial et 4 sites au patrimoine reconnu, à la fois pour leurs caractéristiques culturelles et naturelles, ce qui la place en tête du classement mondial en termes de nombre. Ces sites couvrent une superficie totale de plus de 80 000 km² répartis sur 20 régions de niveau provincial qui abritent des écosystèmes diversifiés, notamment des montagnes, des forêts, des zones humides, des déserts et des côtes. La grande finale du concours d'éloquence organisé par la Fédération pour la diplomatie et les Nations unies s'est tenue récemment à l'ambassade de Chine en France. Les 6 finalistes, tous issus d'établissements d'enseignement supérieur français, ont prononcé un discours libre autour du thème « Langue et tradition, transmettre l'héritage culturel dans un monde en évolution ». 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
3: Bienvenue à Cogito. La stratégie de sécurité japonaise franchit une nouvelle étape aussi radicale qu'inquiétante. Dernière illustration en date, l'adoption récente par le Parti libéral démocrate, PLD en sigle japonais, d'un projet de révision de 3 documents sur la sécurité nationale qui sera prochainement soumis au gouvernement. Sous le prétexte officiel de défendre le territoire national, ce projet dissimule en réalité une véritable expansion militaire. Il assouplit considérablement les restrictions en matière d'armement, de budget et de déploiement, accélérant ainsi le rythme de la préparation au combat. La conclusion s'impose d'elle-même. Le principe axé exclusivement sur la défense, adopté par le Japon après la Seconde Guerre mondiale, n'est plus qu'une coquille vide. Le nouveau militarisme est devenu une menace concrète pour la région, voire pour le monde entier. Les 3 documents sur la sécurité nationale, actuellement en vigueur, datent de fin 2022. Ils marquaient déjà un tournant, le passage d'une stratégie purement défensive à une stratégie dotée d'une capacité de riposte. Or, le nouveau projet de révision du PLD va bien plus loin. Toutes ces mesures visent une préparation à la guerre à long terme et une intervention proactive. L'objectif est clair: ancrer profondément l'expansion militaire et la logique des combats dans les institutions nationales, l'économie, l'industrie et l'opinion, afin de faire basculer définitivement la politique de sécurité japonaise vers une orientation offensive et expansionniste. Prenons le budget de la défense. Bien que le projet n'en précise pas de montant chiffré, il exige que des fonds suffisants soient garantis pour la transformation des capacités de défense dans un délai de 5 ans. Il cite en exemple les objectifs d'augmentation de la part des dépenses militaires dans le PIB des pays comme les membres de l'OTAN ou l'Australie, laissant entendre que le Japon pourrait s'aligner sur une fourchette de 3% à 3,5%. Rappelons que le Japon affirme avoir déjà atteint, dès l'exercice 2025, soit 2 ans plus tôt que prévu, l'objectif de 2% du PIB consacré à la défense. Le budget de la défense pour l'exercice 2026 dépassera les 9 000 milliards de yens et l'enveloppe totale pour la période 2023-2027 s'élève à 43 milliards de yens. La conclusion est sans appel. L'escalade des dépenses militaires japonaises est désormais la norme. En matière de renforcement des capacités militaires, les projets toujours sous prétexte de concrétiser la volonté de défendre les territoires nationaux exige clairement la mise en place d'une capacité de combat continue sur une base annuelle. Il s'agit d'approfondir les déploiements des forces offensives, introduction de nouveaux sous-marins capables d'embarquer des missiles à longue portée, mise en service de missiles de croisière longue portée et d'armes hypersoniques, développement parallèle des capacités de guerre électronique et cybernétique. En réalité, la soi-disant volonté de défendre les territoires nationaux n'est qu'un alibi au service d'une préparation générale à la guerre. Sur le plan du déploiement régional, le Japon ne cesse d'étendre son influence militaire et d'élargir son périmètre de défense. Le projet accuse sans fondement et dénigre les activités militaires normales de la Chine, tout en exagérant délibérément les tensions régionales. Cette manœuvre vise à tromper l'opinion publique japonaise et la communauté internationale pour créer un prétexte à une remilitarisation accélérée. En matière de politique nucléaire, le projet ne mentionne pas une modification des trois principes non nucléaires, mais il stipule clairement qu'il faut continuer à s'appuyer sur la force de dissuasion nucléaire américaine.

le cadre d'un renforcement temporaire pour entrer dans une logique d'expansion militaire à long terme et institutionnalisée. Ces changements radicaux montrent clairement que le Japon est en train d'abandonner complètement le système pacifiste d'après-guerre. Qu'il s'agisse de nier l'histoire de l'agression pendant la Seconde Guerre mondiale et les conclusions du procès de Tokyo, d'augmenter massivement les dépenses militaires, d'assouplir les restrictions à l'exportation d'armes létales, de promouvoir la révision de la constitution pacifiste, de faire avancer celle des trois documents sur la sécurité nationale, ou encore d'envisager de modifier les trois principes non nucléaires, le Japon accélère partout la résurgence du militarisme. En particulier, cette méthode consistant à exagérer les menaces extérieures, à dramatiser la crise existentielle et à utiliser la volonté de défense pour justifier l'expansion militaire, présente de troublantes similitudes avec la voie qu'avait emprunté le militarisme japonais avant la Seconde Guerre mondiale pour préparer ses agressions extérieures. La communauté internationale doit s'en montrer extrêmement vigilante. Les leçons de l'histoire ne sont pas lointaines. Alors que le Japon parle de paix et de défense, il s'engage en réalité à toute vitesse sur la voie de la remilitarisation. Cette politique constitue non seulement une violation des instruments du droit international que sont la déclaration du Caire, la déclaration de Potsdam et l'acte de capitulation du Japon, mais elle porte également gravement atteinte à l'ordre international d'après-guerre et menace la sécurité des pays voisins. À terme, elle mettra aussi le Japon lui-même en danger. Les nouveaux projets de révision, adoptés cette fois-ci par le Parti libéral-démocrate japonais, est un signal d'alarme de plus sur la voie de la remilitarisation. La communauté internationale doit unir ses forces et prendre des mesures concrètes pour ne jamais permettre, sous aucun prétexte, la résurgence du militarisme japonais.

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8: Bonjour à tous et bienvenue dans notre émission Carnet de route. Je suis Manon. Lorsqu'on voyage, les achats sont incontournables. Mais il y a un mais, quand on fait des achats lors du voyage, on tombe souvent dans des pièges inattendus. Eh bien, aujourd'hui, nous allons aborder ce sujet qui concerne tous les voyageurs. Comment éviter les pièges à touristes lors des achats en voyage? Avec moi, c'est toujours mon collègue Rogo. Et bonjour Rogo.
9: Bonjour Manon. À ce sujet, ça me rappelle des souvenirs, pas toujours bons d'ailleurs. J'ai moi-même été piégé plusieurs fois quand j'ai commencé à voyager. C'est un sujet hyper important parce que ça peut vraiment gâcher un voyage si on se fait avoir.
8: Exactement. Eh bien, aujourd'hui, on va donner quelques conseils à nos auditeurs pour éviter les pièges à touristes lors des achats. Et notre émission commence après une belle mélodie.

0: Les pièges lors des achats peuvent vraiment gâcher un voyage si on se fait avoir. Et malheureusement, c'est quelque chose qui arrive beaucoup à beaucoup de monde. Alors, Rogo, pour commencer, pouvez-vous nous expliquer quels sont les pièges les plus courants?
1: Bon, il y en a plusieurs types. Le plus classique, c'est la surfacturation pure et simple.
0: Expliquez-nous avec un exemple, Rogo.
1: Donc, quelqu'un arrive dans un marché touristique, le vendeur voit que vous êtes étranger et hop, il multiplie les prix par 3 ou 4.
0: Oh, c'est pas gentil, hein? c'est honnête.
1: J'ai vu ça partout dans le monde. Mm-hmm. Ensuite, il y a les pièges de la qualité supérieure.
0: C'est-à-dire?
1: On te fait croire que tu achètes du cachemire authentique, mais en fait, c'est du synthétique. Ou alors, on te vend de l'artisanat local qui vient en réalité d'une usine à l'autre bout du pays.
0: Oui, tout le monde le connaît, hein? Le fameux artisanat local, c'est très fréquent. Et qu'est-ce qu'il y a d'autre, Rogo?
1: Il y a aussi les pièges du dernier prix. Juste pour toi, le vendeur fait semblant de te faire une faveur énorme. Mais en réalité, son prix d'ami reste 300% au-dessus du prix normal.
0: Il faut jamais croire ce qui est sorti de la poche.

0: mon dernier prix juste pour toi. Et sans compter les techniques de manipulation émotionnelle, j'ai des enfants à nourrir, c'est ma grand-mère aveugle qui a fait ça à la main.
1: Et puis, il y a un truc vicieux, le faux guide, qui vous amène dans des boutiques en échange des commissions. Vous avez l'impression qu'ils vous font visiter, mais en réalité, ils touchent 30% sur tout ce que vous achetez.
0: Et ça fait mal au portefeuille tout ça. Et Rogo, au niveau des destinations, il doit avoir des endroits plus risqués que d'autres, je crois. On va parler de ce sujet après une pause musicale.

0: Retour dans l'émission Carnet de route. Et aujourd'hui, nous allons aborder un sujet qui concerne tous les voyageurs. Comment éviter les pièges à touristes lors des achats en voyage? Et au niveau des destinations, est-ce qu'il y a des endroits plus risqués que d'autres?
1: Alors, attention. Dans certains lieux touristiques ou très touristiques, c'est plus fréquent. Mais attention, ça existe partout, Paris, Rome ou New York aussi. Le truc, c'est que plus un endroit voit passer des touristes pressés avec du cash, plus il y a des risques d'arnaque. Les gares, les aéroports, les sites touristiques majeurs, en tout cas dans ces endroits-là, il faut rester vigilant.
0: D'accord, alors maintenant la question à un million, comment on fait pour éviter les pièges?
1: Vous voulez parler de ces pièges, donc c'est une excellente question. D'abord, la règle numéro 1, c'est de se renseigner avant. Voilà. Nous avons toutes les facilités du monde avec Internet, donc on peut se renseigner bien avant sur le prix moyen de ce que l'on veut acheter. On peut se renseigner si par exemple vous voulez acheter des épices au Maroc, vous pouvez vérifier les prix moyens. Si vous voulez ou vous cherchez des perles en Asie, renseignez-vous sur les tarifs. Internet vous aide à tout ça. Deuxième règle, négociez toujours dans le marché. Si on vous donne un prix directement, c'est probablement qu'il est gonflé. Commencez par diviser par 3 ou 4 les prix annoncés et remontez petit à petit. Je crois que c'est la bonne stratégie.
0: D'accord. Et niveau technique de négociation, est-ce que vous avez des astuces?
1: Oui, plein. Déjà, ne montrez jamais que vous êtes super intéressé par un article. Regardez toujours avec un air détaché. Parfois même un air dédain. Poser des questions sur la qualité comparée avec d'autres stands.
0: Ah, il y a des techniques, des
1: oui,
0: astuces.
1: Apprenez quelques mots dans la langue locale. Même juste bonjour ou merci.
0: Et ça ne changera rien.
1: Ça change tout. Ça change tout. Le vendeur voit que vous faites un effort. Et souvent, ils sont plus honnêtes. Et utilisez la technique du faux départ. Vous négociez, vous ne tombez pas d'accord, vous commencez à partir. Mais c'est juste un faux départ et magiquement, vous allez constater que les prix baissent. Baissent. Comme par magie. Et surtout, Manon, fixez-vous un budget max avant d'entrer dans une boutique.
0: Ça, c'est difficile.
1: Et ne les dépassez jamais. L'émotion, c'est l'ennemi de la bonne affaire.
0: Et ces conseils sont géniaux. Bon, Rocco a déjà répondu à notre question très importante. Comment on fait pour éviter ces pièges lors des achats? Il nous a fourni en même temps des techniques de négociation et on poursuivra la suite de notre émission juste après la pause musicale.

0: Retour dans l'émission Carnet de route. Et aujourd'hui, nous allons aborder un sujet qui concerne tous les voyageurs. Comment éviter les pièges à touristes lors des achats en voyage. Et Rogo, malgré tous ces conseils, malheureusement, si jamais qu'on s'est fait avoir.
1: Ah, la question qui fâche.
0: Déjà, mais est-ce qu'il y a qu'il existe des remèdes?
1: Oui, déjà dans l'idéal, il est conseillé de vérifier la qualité avant d'acheter. Bien regarder les coutures, parce qu'il s'agit par exemple des vêtements ou des chaussures. Bien regarder les coutures, toucher les matières, tester si possible. Pour les bijoux, demander toujours un certificat d'authenticité.
0: Ah, d'accord.
1: Mais il y a un mais. Si vous vous rendez compte après coup que vous êtes fait avoir, c'est compliqué.
0: Oui, c'est
1: là,
0: compliqué.
1: Il faut qu'on se le dise. Mais dans certains pays, vous pouvez retourner voir les vendeurs et négocier un échange ou un remboursement partiel. Mais souvent, il faut considérer ça comme une leçon apprise.
0: Ça veut dire que la négociation sera inutile?
1: Oui, c'est ce que j'ai dit. Et souvent, il faut considérer ça comme une leçon. Quand on dit que les conséquences conseillent mieux que les conseils, voilà. Quand vous prenez ça comme une leçon, prochainement, vous serez beaucoup plus aguerri pour prendre toutes les précautions nécessaires. Et c'est pour ça que, maintenant, je recommande toujours d'acheter dans des magasins officiels pour les trucs chers.
0: Chez les petits commerçants, c'est moins cher.
1: Oui, mais il n'y a pas assez de garanties. Lorsque vous achetez dans des magasins, dans des grands magasins officiels, c'est plus cher, mais vous avez des garanties.
0: Ah, pour éviter des histoires. Et niveau souvenirs, vous avez des recommandations pour éviter les pièges?
1: Oui, là, mon conseil principal, c'est de privilégier les expériences aux objets. Plutôt que d'acheter par exemple des t-shirts I love Bangkok, payez-vous un bon resto local ou une activité sympa.
0: Ah d'accord.
1: Mais si vous voulez vraiment des souvenirs, alors allez dans les quartiers non touristiques. Les prix sont souvent plus justes et vous découvrez la vraie vie locale. Dans ce cas-là, vous pouvez acheter des trucs consommables, des épices, des thés, des cafés. Au moins, vous les utiliserez.
0: Ah, d'accord.
1: Et pour l'artisanat, renseignez-vous sur les vraies spécialités locales. Chaque région a ses trucs authentiques. Au Mexique, c'est la poterie d'Oaxaca. Au Pérou, les textiles en alpaga. En Inde, les tissus en soie.
0: Ah, chaque région a ses spécialités.
1: Voilà.
0: Super. Et pour les achats en ligne pendant le voyage, il y a des précautions à prendre. Je pense que si on achète en ligne, donc c'est sécurisé.
1: Ah, attention. Là aussi, il faut faire très attention parce que les arnaques n'ont plus de frontières. Avec les Wi-Fi d'hôtel, il faut faire très attention au paiement en ligne. Il est plutôt conseillé d'utiliser vos données mobiles pour les achats sensibles.
0: Ah,
1: et puis se méfier toujours des sites locaux que vous ne connaissez pas. Mieux vaut rester sur des plateformes internationales connues, même si c'est un peu plus cher.
0: Ah,
1: et
0: d'accord.
1: Surtout, faites attention aux frais des douanes. Ces bracelets à 20 euros peuvent vous coûter 50 euros avec les taxes à l'arrivée.
0: Donc c'est mieux de se renseigner sur les limites de la douane du pays. Très important, effectivement, Rocco. Est-ce qu'il y a des signaux d'alarme qui doivent nous alerter quand on est face à une arnaque?
1: Oui. Premier signal, c'est la pression temporelle. Vous êtes devant un vendeur qui vous met la pression en vous disant par exemple « Cette offre expire dans 10 minutes. »
0: Ah, c'est nous stress,
1: reste,
0: hein.
1: Il me reste seulement ça en stock. C'est du bidon. Donc, c'est du bidon. Lorsque vous vous retrouvez face à de telles situations, mettez-vous en tête que la marchandise, là, c'est du bidon. Le vrai bonnes affaires, chère Manon, elles restent bonnes affaires, même le lendemain.
0: Ah, chaque fois, quand on dit ça, je commence à être stressée, je commence à sortir de l'argent pour payer vite,
1: voilà,
0: pour avoir le dernier
1: article. Donc là, vous tombez déjà dans les pièges. Et d'accord. Deuxième signal, les prix trop beaux pour être vrais. Si on vous propose un Rolex, par exemple, à 50 euros...
0: Ah, c'est une bonne affaire.
1: C'est pas ton jour de chance, chère dame.
0: Ah.
1: C'est une arnaque. Troisième signal, on refuse que vous comparez. Si un vendeur vous empêche de regarder ailleurs ou vous met la pression pour acheter immédiatement, je vous conseille de fuir.
0: Ah, d'accord.
1: Et dernier signal, les paiements bizarres. Je veux du cash uniquement. Le vendeur honnête accepte plusieurs moyens de paiement.
0: Ah, d'accord. Si on insiste sur des paiements uniques, ça pose question. Et niveau groupe organisé, il y a des choses à savoir. Et on va parler de cette question juste après une belle mélodie.

0: Retour dans l'émission Carnet de route. Et aujourd'hui, nous allons aborder un sujet qui concerne tous les voyageurs. Comment éviter les pièges à touristes lors des achats en voyage. Et Rogo, tout seul, on a plus de chances de tomber dans les pièges. Mais et niveau groupe organisé, et il y a des choses à savoir.
1: Ah, les tours organisés, alors certains sont très bien, mais attention au shopping tour. Mm-hmm. Souvent, le guide touche des commissions énormes sur vos achats.
0: C'est pour
1: les
0: ça que
1: les boutiques que les guides ont souvent l'habitude de recommander pratiquent des prix de folie.
0: Ah, d'accord.
1: Voilà, donc si vous faites un tour organisé et qu'on vous emmène dans une boutique, gardez à l'esprit que les prix sont probablement gonflés. Mm-hmm. Vous pouvez utiliser ça pour regarder, comparer, mais allez acheter ailleurs, par exemple. Et méfiez-vous des dégustations gratuites qui se transforment en pression d'achat.
0: C'est compliqué, hein. Ouais. Et parlons maintenant des spécialités culturelles. Est-ce que la négociation est vue de la même manière partout?
1: Non, pas du tout. C'est super important de comprendre ça. Dans certains pays comme le Maroc ou la Turquie, la négociation fait partie du jeu. Mm-hmm. C'est même insultant de ne pas négocier. Mm-hmm. Le vendeur serait vexé si vous acceptez son premier prix. Ah. Par contre, dans d'autres cultures, négocier peut mal être vu. Mm-hmm. Au Japon, par exemple, c'est très rare. En Allemagne ou en Suisse, les prix sont généralement fixes. Mm-hmm. Dans les pays nordiques, essayez de négocier dans un magasin normal, vous ferez passer pour un pingre.
0: C'est vrai qu'il faut être sensible à ça, hein, et pour les contrefaçons, comment on s'y retrouve, Coco?
1: Oui, ça c'est un fléau, les contrefaçons. Déjà, sachez que dans beaucoup de pays, c'est illégal d'acheter des contrefaçons. Vous risquez des amendes à la douane de votre pays.
0: Mais comment peut-on les reconnaître?
1: Regardez la qualité des finitions, mm-hmm, l'orthographe des logos, les matériaux utilisés. Une vraie fausse Rolex, ça pèse rien et ça fait tic-tic au lieu de tic-tic-tic.
0: Oh, ça nous oblige de devenir des experts en la matière.
1: Oui, donc si vous voulez juste un sac qui ressemble à du Prada pour vos vacances et que vous assumez que c'est du faux, c'est votre choix. Mm-hmm. Dans ce cas-là, négociez juste le prix en conséquence.
0: Ça dépend de nous-mêmes. Hein. Mm. Et les bijoux, c'est particulier, non?
1: Cher Manon, on vous vend de l'or 24 carats, mm-hmm, qui devient vert au bout d'une semaine.
0: Oh là là.
1: Ou des diamants qui sont en fait d'hiver. Pour l'or, par exemple, il faut toujours demander un certificat. Mm-hmm. Un vrai bijoutier a des tampons officiels. Mm-hmm. Pour les pierres précieuses, c'est encore plus compliqué. Mm-hmm. À moins d'être expert, achetez seulement dans des bijouteries certifiées. Mm-hmm. Et attention aux tests d'éléments qu'ils vous font parfois. Les bijoutiers ont parfois tendance à nous faire des tests d'éléments. Donc ce n'est pas parce qu'un métal n'est pas magnétique qu'il est nécessairement de l'or.
0: Ah, d'accord. Donc pour les gens comme moi qui ignorent les connaissances dans ces domaines, il vaut mieux éviter de les acheter. Hein. Et on arrive vers la fin, Rocco. Vos conseils les plus importants à retenir?
1: Trois règles d'or. Mm-hmm. La première règle, de se renseigner avant. Mm-hmm. Internet est notre ami pour ça. Mm-hmm. Pour connaître les prix, les spécialités locales, les techniques d'arnaque courantes.
0: Ah, il y a toujours du travail à faire. Hein.
1: La deuxième règle, c'est de prendre son temps. Mm-hmm. Les meilleures affaires se font quand on n'est pas pressé. Mm-hmm. Si possible, repérez ce qui vous intéresse le premier jour et achetez plus tard.
0: Ah, d'accord.
1: La troisième règle, c'est de faire confiance à son instinct. Mm-hmm. Si quelque chose vous paraît louche, c'est probablement louche. Mm-hmm. Mieux vaut rater une bonne affaire que se faire arnaquer.
0: D'accord. D'accord. Et un dernier conseil pour la route?
1: Oui, rappelez-vous que les meilleures affaires ne sont pas forcément matérielles. Mm-hmm. Parfois, payer 10 euros de plus pour un sourire authentique et une belle histoire, ça vaut toutes les bonnes affaires du monde. Mm-hmm. Voyagez avec les cœurs ouverts, mais gardez l'œil critique. Mm-hmm. Et surtout, ne laissez jamais un mauvais achat gâcher vos vacances. Mm-hmm. C'est juste de l'argent, les souvenirs sont plus importants.
0: Parfait, merci Rogo pour tous ces précieux conseils. J'espère que nos auditeurs éviteront maintenant les pièges les plus courants.
1: Oui, avec plaisir, cher Manon, et n'oubliez pas, un voyageur averti en vaut deux.
0: Ah d'accord.
1: Bon shopping à tous et surtout, bon voyage.
0: Voilà, c'était la fin de la première partie de notre émission Carnet de route. Tout de suite au cours du chinois avec Xiaota et Thomas.
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3: Bonjour tout le monde, je suis Xiao Tai, je suis très heureuse de vous retrouver avec Thomas pour une nouvelle édition de notre cours de chinois.
2: Salut, ouais, c'est Thomas et c'est donc reparti pour une nouvelle édition de notre cours de chinois. Alors on a appris lors de la dernière édition comment donner un coup de fil en chinois. Maintenant, on va revoir les principales phrases du dernier cours. Donc, la dernière fois, je voulais appeler le directeur Liu chez lui. Et comment est-ce que je dois dire au début? Si je veux savoir si tu appelles bien Monsieur Liu, tu dois dire quoi?
3: Tu peux dire « Oui, Liu Jingli, zai jia ma ?»
2: Mais il n'est pas là, apparemment, il est absent pour l'instant et je veux donc savoir quand est-ce qu'il revient et comment est-ce que je peux dire en chinois?
3: Ta shenme shi hou hui lai?
2: Et si je veux qu'il me rappelle dès son retour, qu'est-ce que je dois dire?
3: Tu dis « Qing ta gei wo ». Et c'est aussi la réponse du petit test qu'on vous a laissé la dernière fois.
2: Bon, maintenant, on va s'écouter encore une fois le dialogue qu'on a vu lors de la dernière séance, ce qui m'aidera à coup sûr à les retenir par cœur.
4: Oui, Liu Jingli est à la
5: maison? Il n'est
4: pas à la maison. Il est à la
5: maison? Je ne sais pas.
4: Qu'il me donne un téléphone.
5: D'accord.
4: Mon téléphone est...

0: 8765-4361.
1: 好的，我一定转告他。
2: Bon, la révision est terminée, alors quelle phrase allons-nous aborder aujourd'hui?
3: Eh bien, aujourd'hui, on va prendre des phrases qui sont très utiles pour toi, Thomas, qui peuvent t'aider à te faire plus d'amis en Chine.
2: Ok, c'est le top, mais maintenant, il serait peut-être temps de remonter un peu nos manches et d'apprendre les trois phrases du jour. Qu'est-ce que fait ta sœur? Que penses-tu d'elle? Elle est belle et très intelligente. Et c'est parti! Alors quand on parle de quelqu'un, il est logique et utile de lui demander quel métier il exerce. Ici, on va demander à quelqu'un de nous expliquer ce que fait sa sœur.
3: Là, on peut dire « Ni mei mei shi zuo shenme de ?»«
2: Ni mei mei shi zuo shenme de ?»«
3: Ni mei mei shi zuo shenme de ?»« Ni, c'est toi. »«
2: Ni ?»«
3: Mei mei, c'est sœur. » »«
2: Mei mei. »
3: Shi, être.
2: Shi.
3: Zuo veut dire faire.
2: Zuo.
3: Shenme, on l'avait déjà appris, ça veut dire quoi.
2: Shenme.
3: De est une particule.
2: De.
3: Que fait ta sœur? Ni mei mei shi zuo shenme de.
2: Ni mei mei shi zuo shenme de.
3: Ni mei mei.
2: Ni mei mei.
3: Shi.
2: Shi.
3: Zuo shenme de.
2: Zuo shenme de.
3: Ni mei mei shi zuo shenme de?
2: Ni mei mei shi zuo shenme de?
3: Très bien.
2: Alors je voudrais savoir quel métier tu exerces. Comment le dire en chinois?
3: C'est très facile, il suffit de remplacer ni mei mei par ni. C'est donc ni shi zuo shenme de?
2: Ni shi zuo shenme de? Alors maintenant qu'on connaît sa profession, je veux connaître davantage cette personne. Comment dit-on en chinois à une tierce personne ce qu'elle pense d'une personne? Donc, que penses-tu d'elle?
3: 你觉得她怎么样?
2: Bon, on va détailler la phrase.
3: 你, qu'on a déjà plusieurs fois évoqué, c'est traduit par tu.
2: 你,
3: 觉得,
2: 觉得,
3: et 觉得 veut dire en français penser de quelqu'un. 觉得, 她 veut dire elle. 怎么样, c'est comment.
2: 怎么样?
3: Ici, 怎么样 est utilisé pour demander l'avis des autres sur une personne ou sur une chose. 怎么样?
2: 怎么样?
3: 你觉得他?
2: 你觉得他?
3: 怎么样?
2: 怎么样?
3: 你觉得他怎么样?
2: 你觉得他怎么样?
3: Très bien, maintenant écoutons le dialogue.
0: 你觉得他怎么样?
4: 她很漂亮, 她特别聪明.
2: Ouais, non mais attends, là je ne comprends pas la réponse du dialogue, est-ce que tu peux m'en dire un peu plus?
3: Oui, la réponse était 她很漂亮, 她很聪明, ce qui veut dire elle est très belle et très intelligente.
2: Est-ce que tu peux décomposer cette phrase?
3: 她很漂亮,
2: 她很漂亮.
3: 她 veut dire elle.
2: 她
3: 很, très.
2: 很
3: 漂亮, belle.
2: 漂亮.
3: 她很漂亮.
2: 她很漂亮.
3: Veut dire elle est très belle. Écoutons encore une fois le dialogue.
0: 你觉得她怎么样?
4: 她很漂亮. 她特别聪明.
2: Voilà, on a réécouté le petit dialogue. Elle est très belle.
3: 她很漂亮. Bon, il y a une autre phrase qui peut être très utile pour toi, Thomas, si tu veux faire des compliments à une fille.
2: Ok, alors comment le dire?
3: 她特别聪明.
2: Bon, on va décomposer la phrase.
3: Ta veut dire elle.
2: Ta.
3: Te bien, très.
2: Très bien.
3: Tsong mi.
2: Tsong mi.
3: Intelligent. Elle est très intelligente. Ta te bien tsong mi.
2: Ta te bien tsong mi.
3: Ta te bien.
2: Ta te bien.
3: Tsong mi.
2: Tsong mi.
3: Tsong mi.
2: Tsong mi.
3: Ta te bien tsong mi.
2: Ta te bien tsong mi. Et c'est en forgeant qu'on devient forgeron, donc on va se réécouter le dialogue.
0: 你觉得她怎么样?
4: 她很漂亮, 她特别聪明.
2: Voilà, merci de m'apprendre comment faire des compliments en chinois, mais comme je suis un peu étourdi, je ne me souviens plus comment le tourner en question. Est-ce que tu peux m'aider pour cela?
3: Oui, la question c'est 你觉得她怎么样? Ce qui veut dire que penses-tu d'elle? 你觉得她怎么样?
2: 你觉得她怎么样?
3: Alors, maintenant pour dire

0: Elle est très belle. En chinois, ta 很漂亮。
1: Ta 很漂亮。
0: ta, elle,
1: Ta
0: 很 très
1: 很
0: 漂亮。
1: 漂亮。
0: 漂亮 veut dire belle. Elle est très belle. Ta 很漂亮。
1: Ta 很漂亮。Bon, certes, elle est très belle, mais je voudrais également lui dire qu'elle est très intelligente. Est-ce que tu peux m'aider pour cela?
0: Tu peux dire ta 很聪明。
1: Ta 很聪明。
0: Ta 很聪明。
1: Ta 很聪明。
0: ou ta 特别聪明。
1: Ta 特别聪明。
0: Je te rappelle que 特别 veut dire très ou d'une façon extraordinaire. 聪明 c'est intelligente.
1: 聪明。
0: Elle est très intelligente. Ta 特别
1: Ta 特别
0: 聪明。
1: 聪明。
0: Ta 特别聪明。
1: Ta 特别聪明。On va se répéter la première phrase d'aujourd'hui que j'ai failli oublier. Quel est le métier de ta sœur?
0: 你妹妹是做什么的？
1: 你妹妹是做什么的？ Alors maintenant, je voudrais te demander ce que toi tu fais, comment je fais.
0: 你是做什么的？
1: Bon, maintenant, on va se réécouter l'ensemble du dialogue.
2: 你妹妹是做什么的？
3: 她是老师，你是做什么的？
2: 我是记者，你觉得她怎么样？
3: 她很漂亮，她特别聪明。
0: Ok, le dialogue s'arrête là. Passons maintenant à notre rubrique ABC de la culture chinoise.
1: Et aujourd'hui, on va faire un petit tour du côté des JO. Les Fuwa sont les mascottes officielles des JO de Beijing, dont les couleurs et l'inspiration trouvent leurs origines dans les 5 anneaux olympiques, dans les immenses montagnes, les terres, les fleuves, les lacs et les mers de Chine, ainsi que dans les images préférées des animaux aimables. Ces mascottes sont porteuses d'un message d'amitié, d'esprit d'entreprise, ainsi que de souhaits d'harmonie. Les Fuwa sont les 5 poupons qui prônent l'inspiration des 4 animaux les plus populaires en Chine, ainsi que de la flamme olympique. Ce sont le poisson, le panda, l'antilope tibétaine et l'hirondelle, sans oublier bien sûr la fameuse flamme olympique. Toutes ces peluches ont un nom, Bei Bei, Jin Jin, Huan Huan, Ying Ying, Nini. En Chine, on a pour tradition de nommer les enfants par des syllabes répétées pour renforcer l'attention et le charme. Si l'on lit ensemble les noms des 5 mascottes, on obtiendra la phrase complète qui veut dire « Vous êtes les bienvenus à Beijing ».
0: Beijing, 欢迎你.
1: Voilà, alors outre ces mascottes, c'est donc une invitation dans la capitale, mais on ne se relâche pas et on se réécoute les dialogues, ça ne peut pas faire de mal.
2: 你妹妹是做什么的？
3: 她是老师，你是做什么的？
2: 我是记者，你觉得她怎么样？
3: 她很漂亮，她特别聪明。
0: Ok, ainsi prend fin notre cours d'aujourd'hui. Comme d'habitude, on vous donne une petite question. Comment dire en chinois ? Qu'est-ce qu'il fait ?
1: Voilà, notre cours de chinois, c'est fini pour aujourd'hui. Merci encore de votre fidélité. Zajian, et à bientôt.
0: Zajian.
4: Juste après, une pause musicale. Voilà, notre émission d'aujourd'hui touche à sa fin. Merci de nous avoir suivis et à très bientôt.

0: Un mort et 8 blessés, tel est le bilan d'un séisme de magnitude 6,3 survenu mardi à 23h dans la préfecture autonome mongole et tibétaine de Haixi, dans la province du Qinghai, au nord-ouest de la Chine, ont annoncé les secouristes. Des milliers d'habitants, d'élèves et d'enseignants des écoles primaires, secondaires, ainsi que des maternelles locales ont été évacués vers 5 sites d'hébergement provisoire où les produits de première nécessité leur ont été fournis. Plus de 12 millions d'offres d'emploi ont été proposées aux jeunes diplômés lors de la dernière campagne de recrutement de printemps en Chine. Clôturé récemment, cet événement national a permis à 674 000 employeurs de proposer de millions de postes. Grâce à 23 000 salons de l'emploi en ligne et en présentiel, la campagne a attiré plus de 13 millions de visites de jeunes diplômés en recherche d'emploi. La Chine a lancé lundi une fusée porteuse Li Jian-1 Y-14 avec 8 satellites à son bord. La fusée a décollé à 11h44 heure de Pékin depuis une zone pilote d'innovation spatiale commerciale dans le nord-ouest de la Chine et réussi à placer les satellites sur l'orbite prévue. Plus de 55 000 personnes ont assisté samedi dernier à deux courses de bateaux dragons à Tianjin. La ville ambitionne ainsi de promouvoir le sport de masse, le tourisme culturel et l'engagement communautaire dans ses districts côtiers et riverains à l'approche de la fête des bateaux dragons. Dans le nouveau district côtier de Binhai, 29 équipes, soit 640 athlètes, ont participé aux compétitions. La fête des bateaux dragons, une tradition vieille de 2000 ans, désormais reconnue par l'UNESCO comme patrimoine culturel immatériel, est célébrée depuis plus de 2 millénaires, le cinquième jour du cinquième mois lunaire. Le noix de cajou produite dans les pays africains, entretenant des relations diplomatiques avec la Chine, ont désormais accès au marché chinois si elles répondent à un ensemble uniforme d'exigences en matière d'inspection, de quarantaine et de conditions sanitaires, a annoncé l'administration générale des douanes de Chine. L'accès pour les pays producteurs a pris effet le 9 juin dernier. L'Afrique est le premier fournisseur mondial de noix de cajou. Auparavant, seuls quelques pays africains, dont la Guinée-Bissau, le Mozambique et la Gambie, avaient obtenu un accès en quarantaine pour leur exportation de noix de cajou vers la Chine. Suite à un partenariat établi fin mai entre le musée chinois de Saint-Xingtui et la maison française Lalique, les deux parties lancent une série d'œuvres d'art thématiques en cristal sur le thème de Saint-Xingtui, a donc appris récemment du musée de Saint-Xingtui. Avec ce partenariat, une série d'œuvres d'art de qualité seront lancées progressivement en 2026 et 2027. Une seule pièce d'art de collection en cristal sera dévoilée au second semestre 2026 et fera l'objet d'une vente aux enchères caritatives en octobre prochain. Les fonds récoltés seront destinés à la recherche et à la préservation de la culture de Saint-Xingtui. Début 2027, les deux parties lanceront conjointement une collection d'œuvres d'art en cristal en édition limitée, avec une cérémonie de lancement en France. À partir du milieu de l'année prochaine, des pièces en édition régulière seront également proposées et seront commercialisées en Chine et à l'étranger. Selon les évaluations de l'Union internationale pour la conservation de la nature, 90% des sites du patrimoine chinois ont obtenu une note globale excellente ou bonne, un niveau nettement supérieur à la moyenne mondiale de 61% et à la moyenne asiatique de 68%. La Chine compte désormais 15 sites inscrits au patrimoine naturel mondial et 4 sites au patrimoine reconnu, à la fois pour leurs caractéristiques culturelles et naturelles, ce qui la place en tête du classement mondial en termes de nombre. Ces sites couvrent une superficie totale de plus de 80 000 km², répartie sur 20 régions de niveau provincial, qui abritent des écosystèmes diversifiés, notamment des montagnes, des forêts, des zones humides, des déserts et des côtes. La grande finale du concours d'éloquence organisé par la Fédération pour la diplomatie et les Nations unies s'est tenue récemment à l'ambassade de Chine en France. Les 6 finalistes, tous issus d'établissements d'enseignement supérieur français, ont prononcé un discours libre autour du thème « Langue et tradition, transmettre l'héritage culturel dans un monde en évolution ». Vous écoutez Bamboo Studio, merci de votre attention.
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3: Bienvenue à Cogito. La stratégie de sécurité japonaise franchit une nouvelle étape aussi radicale qu'inquiétante. Dernière illustration en date, l'adoption récente par le Parti libéral démocrate, PLD en sigle japonais, d'un projet de révision de 3 documents sur la sécurité nationale qui sera prochainement soumis au gouvernement. Sous le prétexte officiel de défendre le territoire national, ce projet dissimule en réalité une véritable expansion militaire. Il assouplit considérablement les restrictions en matière d'armement, de budget et de déploiement, accélérant ainsi le rythme de la préparation au combat. La conclusion s'impose d'elle-même. Le principe axé exclusivement sur la défense, adopté par le Japon après la Seconde Guerre mondiale, n'est plus qu'une coquille vide. Le nouveau militarisme est devenu une menace concrète pour la région, voire pour le monde entier. Les 3 documents sur la sécurité nationale, actuellement en vigueur, datent de fin 2022. Ils marquaient déjà un tournant, le passage d'une stratégie purement défensive à une stratégie dotée d'une capacité de riposte. Or, le nouveau projet de révision du PLD va bien plus loin. Toutes ces mesures visent une préparation à la guerre à long terme et une intervention proactive. L'objectif est clair: ancrer profondément l'expansion militaire et la logique des combats dans les institutions nationales, l'économie, l'industrie et l'opinion, afin de faire basculer définitivement la politique de sécurité japonaise vers une orientation offensive et expansionniste. Prenons le budget de la défense. Bien que le projet n'en précise pas de montant chiffré, il exige que des fonds suffisants soient garantis pour la transformation des capacités de défense dans un délai de 5 ans. Il cite en exemple les objectifs d'augmentation de la part des dépenses militaires dans le PIB des pays comme les membres de l'OTAN ou l'Australie, laissant entendre que le Japon pourrait s'aligner sur une fourchette de 3% à 3,5%. Rappelons que le Japon affirme avoir déjà atteint, dès l'exercice 2025, soit 2 ans plus tôt que prévu, l'objectif de 2% du PIB consacré à la défense. Le budget de la défense pour l'exercice 2026 dépassera les 9 000 milliards de yens. Et l'enveloppe totale pour la période 2023-2027 s'élève à 43 milliards de yens. La conclusion est sans appel. L'escalade des dépenses militaires japonaises est désormais la norme. En matière de renforcement des capacités militaires, les projets toujours sous prétexte de concrétiser la volonté de défendre les territoires nationaux exige clairement la mise en place d'une capacité de combat continue sur une base annuelle. Il s'agit d'approfondir les déploiements des forces offensives, introduction de nouveaux sous-marins capables d'embarquer des missiles à longue portée, mise en service de missiles de croisière longue portée et d'armes hypersoniques, développement parallèle des capacités de guerre électronique et cybernétique. En réalité, la soi-disant volonté de défendre les territoires nationaux n'est qu'un alibi au service d'une préparation générale à la guerre. Sur le plan du déploiement régional, le Japon ne cesse d'étendre son influence militaire et d'élargir son périmètre de défense. Le projet accuse sans fondement et dénigre les activités militaires normales de la Chine, tout en exagérant délibérément les tensions régionales. Cette manœuvre vise à tromper l'opinion publique japonaise et la communauté internationale pour créer un prétexte à une remilitarisation accélérée. En matière de politique nucléaire, le projet ne mentionne pas une modification des trois principes non nucléaires, mais il stipule clairement qu'il faut continuer à s'appuyer sur la force de dissuasion nucléaire américaine. Une telle disposition laisse entrevoir des risques pour une future implication dans le domaine nucléaire et révèle une attitude spéculative, voire aventuriste. Au total, ce projet démontre que la stratégie de sécurité du Japon est en pleine transformation fondamentale. Les concepts de sécurité passent d'une défense passive à une offensive active. Les capacités militaires évoluent d'une défense limitée aux eaux et aux territoires nationaux vers des opérations à longue portée. Le positionnement stratégique s'étend de la sécurité régionale à une intervention mondiale. Et les modèles politiques quittent le cadre d'un renforcement temporaire pour entrer dans une logique d'expansion militaire à long terme et institutionnelle.

charisme. En particulier, cette méthode consistant à exagérer les menaces extérieures, à dramatiser la crise existentielle et à utiliser la volonté de défense pour justifier l'expansion militaire, présente de troublantes similitudes avec la voie qu'avait empruntée le militarisme japonais avant la Seconde Guerre mondiale pour préparer ses agressions extérieures. La communauté internationale doit s'en montrer extrêmement vigilante. Les leçons de l'histoire ne sont pas lointaines. Alors que le Japon parle de paix et de défense, il s'engage en réalité à toute vitesse sur la voie de la remilitarisation. Cette politique constitue non seulement une violation des instruments du droit international que sont la déclaration du Caire, la déclaration de Potsdam et l'acte de capitulation du Japon, mais elle porte également gravement atteinte à l'ordre international d'après-guerre et menace la sécurité des pays voisins. À terme, elle mettra aussi le Japon lui-même en danger. Les nouveaux projets de révision, adoptés cette fois-ci par le Parti libéral-démocrate japonais, est un signal d'alarme de plus sur la voie de la remilitarisation. La communauté internationale doit unir ses forces et prendre des mesures concrètes pour ne jamais permettre, sous aucun prétexte, la résurgence du militarisme japonais.

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2: Bonjour à toutes et à tous. Vous êtes sur Radio Chine Internationale. C'est l'heure de notre émission « Vous connaissez la chanson ». Aujourd'hui, on va écouter des chansons liées à des fêtes traditionnelles chinoises. Sans aucun doute, la fête du printemps est la plus grande fête traditionnelle de la Chine. On commence tout de suite par une chanson consacrée à cette fête, la grande réunion de Tianjin.

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2: Vous écoutez Vancouna la chanson de RCI. La prochaine fête traditionnelle chinoise dont on va parler, c'est la fête des lanternes qui clôt le cycle des festivités du Nouvel An chinois. Ce jour-là, on mange souvent des boulettes sucrées de riz glutineux. Vancouna la chanson continue avec un titre intitulé Vendre des boulettes de riz glutineux.

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4: Vous êtes sur Radio Chine Internationale. Et vous suivez votre émission musicale Vengkunai la chanson. Les deux prochains titres sont liés à la fête Qingming. Le mot Qingming, qui veut dire en chinois pureté et clarté, rappelle une émouvante légende honorant l'intégrité et la loyauté de Jie Zitui, un conseiller clairvoyant aussi fidèle qu'intègre, auprès d'un prince de l'époque des printemps et automnes. Voici tout de suite la chanson Qingming.

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2: Vous écoutez Wen Gong de la chanson, l'émission musicale sur Radio Chine Internationale. Aujourd'hui, nous proposons des chansons consacrées à des fêtes traditionnelles chinoises. Maintenant, c'est le tour de la fête Duanwu, qu'on appelle aussi fête des bateaux dragons, qui a été inscrite en 2009 par l'UNESCO sur la liste représentative du patrimoine culturel et matériel de l'humanité. Boire du vin jaune, participer à des courses de bateaux dragons, déguster des zongzi, des gâteaux de riz glutineux enveloppés dans des feuilles de bambou ou de roseau. Ce sont des rituels du jour de la fête Duanwu. Le morceau qu'on va écouter s'intitule justement « Courses de bateaux dragons ».

Tout à l'heure, nous allons parler de la fête des bateaux dragons. En fait, selon la légende, cette fête allie à Qu Yuan, un grand poète patriote de l'antiquité chinoise. Il a mis fin à sa vie en se jetant dans la rivière Milo avec un bloc de pierre attaché au corps, le cinquième jour de la cinquième lune. La population locale a retenu cette date pour en faire un jour commémoratif, qui est devenu par la suite la fête Duanwu. Voici tout de suite la chanson Qu Yuan.

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2: Vous écoutez maintenant la chanson de RCI, la fête du double 7, 7e jour du 7e mois lunaire. C'est une fête traditionnelle pleine de romance, qu'on appelle aussi la Saint-Valentin chinoise. Voici tout de suite la chanson La fête de l'amour, consacrée à cette fête des amoureux.

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6: Vous êtes sur Radio Chine Internationale et votre émission musicale Vous connaissez la chanson continue avec deux titres liés à la fête de la Lune. Cette fête remonte très loin dans l'histoire chinoise. Dans l'Antiquité, il y avait un rite, celui de rendre hommage au soleil au printemps et à la lune en automne. Et sous les dynasties des Ming et des Qing, elle devint déjà l'une des principales fêtes en Chine. On écoute tout de suite le morceau « La lune représente mon cœur ».

La fête de la lune s'appelle également la fête de la mi-automne, qui tombe le 15 août lunaire. Aujourd'hui, admirer la pleine lune et manger des gâteaux sont les deux principales caractéristiques de cette fête. C'est aussi une bonne occasion pour les membres de la famille, les proches et les amis de se réunir. Votre émission, on a la chanson continue avec le titre « La pensée ».

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2: Vous écoutez Vangona la chanson, l'émission musicale sur Radio Chine Internationale. Aujourd'hui, je vous propose de belles chansons consacrées à des fêtes traditionnelles chinoises. Les deux derniers titres du jour sont consacrés à la fête Chongyang, qui tombe le 9e jour du 9e mois lunaire. Cette journée est marquée par des rencontres et des activités organisées en témoignage de respect et d'amour aux personnes âgées. Chongyang est 29e jour du 9e mois lunaire. C'est parti!

Voilà, votre émission musicale reconnaît la chanson touche presque à sa fin. Avant de vous dire au revoir, je vous souhaite une très bonne écoute sur Radio Chine Internationale. À très bientôt!

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